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0: You Know, c'était Elevation Worship sur Phare FM, il est 2h06 et c'est toujours la radio Autrement qui vous accompagne la nuit Autrement avec vous jusqu'à 5h. J'espère que vous allez bien. Au programme, dans la prochaine heure Bible Project, on va entendre une citation de Robert Baden-Powell, un moment de réflexion avec Andrew Womack et puis la séquence Hommes et Femmes, mode d'emploi et de la musique tout de suite d'Ara McLean, What Love Looks Like. Merci de rester avec Phare FM.
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0: expérimenter la Bible comme une seule et même histoire menant à Jésus.
1: Pour la plupart des gens, l'histoire de la Bible ne concerne que Dieu et les humains.
2: Mais rappelez-vous, nous avons appris qu'il y a tout un ensemble de personnages qui apparaissent dans la Bible et jouent un rôle très important.
1: Exactement. Il s'agit des êtres spirituels, des anges, des démons et de leurs semblables.
2: Tout à fait. Et dans la Bible, ils habitent le royaume des cieux qui est parallèle à notre réalité terrestre et même qu'ils fusionnent par endroits.
1: Alors, tous ces êtres spirituels possèdent des caractéristiques uniques.
2: Et ce qui est fascinant, c'est que les auteurs bibliques ont eu une appellation spécifique qui regroupe tous les habitants du monde spirituel. C'est Elohim en hébreu dans l'Ancien Testament, et dans le Nouveau Testament grec, c'est Théos. Mais voici sa particularité. Ce mot est traduit de plusieurs façons différentes en fonction de l'être auquel on fait allusion. Ange, Dieu avec D minuscule, ou même Dieu avec D majuscule.
1: Un instant, ça veut dire que ce seul mot peut définir n'importe lequel de ces êtres ?
2: Ouais, c'est parce qu'Elohim est le titre associé à une catégorie, et il désigne n'importe quel être spirituel appartenant au royaume des cieux.
1: D'accord, c'est un titre, pas un nom, comme le mot « maman ».
2: Exactement. Le mot « maman » peut désigner plusieurs types de personnes très différentes, mais qui partagent le même rôle dans une famille. Ensuite, disons qu'un groupe de frères et sœurs discutent et l'un d'eux dit « Eh, c'est l'anniversaire de maman !» Il utilise le titre comme s'il s'agissait d'un nom.
1: Mais c'est clair qu'il ne parle pas d'une mère quelconque, mais de sa mère.
2: En effet, c'est pareil pour les auteurs bibliques. Ils ont appelé leur dieu Yahweh, qui est le nom révélé à Moïse. Mais ils l'ont souvent désigné en utilisant le titre de la catégorie Elohim comme d'un nom, parce qu'ils savaient tous à qui ils s'adressaient.
1: Mais les auteurs bibliques ne disent-ils pas que Yahweh est dans une classe à part, qu'il est sans équivalent ?
2: Si, c'est pourquoi ils disent des choses du genre « Yahweh est l'Elohim des Elohim ». C'est l'Elohim en chef au-dessus de tous les autres. Ou alors, ils disent « Il n'y a pas d'Elohim à part Yahweh », ce qui signifie qu'aucun autre être spirituel ne peut se comparer à lui, parce qu'il est le souverain et le créateur de toutes choses.
1: Ok, j'entends bien tout ça. Mais je pensais que la Bible enseignait le monothéisme, selon lequel il n'y a qu'un seul Dieu.
2: Eh bien, les auteurs bibliques soutiennent que parmi tous les êtres spirituels, un seul est la source et le créateur de toutes choses, y compris les autres Elohim. Le monothéisme biblique est la croyance selon laquelle un Elohim, Yahweh, est au-dessus de tous les autres Elohim, les autres êtres spirituels. Avec tout ce qui a été dit, nous sommes fin prêts pour en savoir davantage sur ces autres Elohim et voir comment ils s'intègrent dans le récit biblique.
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1: C'était École Pierre et la chanson Guérir sur Phare FM. Il va être 2h30. La radio Autrement vous accompagne dans la nuit Autrement jusqu'à 5h. La question n'est pas qu'est-ce que je peux avoir, mais qu'est-ce que je peux donner dans la vie. Fin de citation. C'était une citation de Robert Baden-Powell, qui était général anglais. Une bonne manière de vivre cette journée, ce mardi. Qu'est-ce que je peux avoir n'est pas la question, mais qu'est-ce que je peux donner dans la vie. On poursuit notre programme Bekashae. Nous interprétons Hosanna, Hosanna, suivi de Bleu Soleil et Louisa et la chanson Soleil Bleu. À tout à l'heure.

0: Mike Posner, I went back to Ibiza sur Far FM. Il est 2h35, c'est la radio Autrement qui vous accompagne dans la nuit Autrement jusqu'à 5h. Tout de suite, un court extrait d'une réflexion de Andrew Womack.
1: Le ministère d'Andrew Womack, en collaboration avec Far FM, est heureux de vous présenter ses émissions « La vérité de l'Évangile » sur la grâce et l'amour inconditionnel de Dieu. Un garçon de 17 ans s'est avancé, il était borgne et ne pouvait même pas voir la lumière de son œil aveugle. Il a donc demandé la prière, je lui ai imposé les mains, j'ai pris mon autorité, j'ai réprimandé ce qui l'affligeait, j'ai ordonné à la vue de revenir, et après avoir fait de mon mieux, je lui ai demandé de couvrir son bon œil et de me dire ce qu'il voyait avec son mauvais œil. Et je lui ai demandé s'il pouvait me voir. J'avais les doigts en l'air et je lui ai posé la question, combien de doigts est-ce que je lève? Il ne voyait même pas la lumière. Il était totalement aveugle de cet œil et ne voyait toujours rien. J'ai même dû lui tourner la tête vers mes doigts levés parce qu'il regardait dans la mauvaise direction, donc on aurait dit qu'il ne s'était rien passé. Mais j'ai dit, je sais que ce que j'enseigne est vrai. Je sais que Dieu a déjà pourvu, et si nous n'en voyons pas la manifestation, ce n'est pas Dieu qui n'a pas donné, c'est nous qui n'avons pas reçu. Et j'ai décidé que nous allions continuer à travailler sur notre récepteur. Donc j'ai libéré les gens, ceux qui avaient des choses de prévues, qui étaient sur le point de s'en aller, et ceux qui étaient remplis de doutes ou de peur vis-à-vis de cette situation. Je leur ai demandé de partir, mais j'ai invité ceux qui voulaient à rester. J'ai dit, si vous croyez que Dieu a déjà pourvu à la guérison et que nous pouvons commander la puissance de Dieu, non dans le sens où je force Dieu à faire quelque chose contre sa volonté, mais je me saisis simplement de ce qu'il a mis à ma disposition. Donc si vous voulez vous mettre en accord avec moi, alors restez et priez. Et il y a peut-être 20 ou 25 personnes qui sont restées. Et nous avons commencé à prier pour ce garçon, à prier pendant longtemps. En réalité, ça a certainement duré 30 minutes ou moins, mais on aurait dit une éternité. Et toutes les quelques minutes, toutes les 5 minutes environ, je m'arrêtais et je lui demandais, couvre ton bon œil et regarde à travers ton mauvais œil, que peux-tu voir? Et il ne voyait rien. C'était donc assez décourageant. Et les gens commençaient à se demander si ça marchait vraiment. De mon côté, je priais en langue et je demandais à Dieu de me montrer la raison du blocage. Je disais, je sais que tu as déjà pourvu à cette guérison. Le problème n'est pas de ton côté, mais du nôtre. Que faut-il faire? Que devons-nous faire pour recevoir? Et alors que je priais et demandais à Dieu de me montrer ces choses, l'idée m'est venue qu'il n'avait pas besoin de guérison. Il avait besoin d'un miracle. Et à cette époque-là, c'est-à-dire en 1976, je n'avais jamais pensé qu'il y avait une différence entre une guérison et un miracle. Et je ne prétends toujours pas le comprendre parfaitement, mais alors que je réfléchissais à cette parole et que j'y pensais en me demandant si c'était vraiment de Dieu, si le problème était que nous devions croire pour un miracle au lieu d'une guérison. Alors que je réfléchissais à cela, Don Crow, qui était mon pasteur associé, qui était présent ce soir-là, m'a interrompu et m'a dit, « Dieu vient de me parler, ce garçon n'a pas besoin de guérison, il a besoin d'un miracle. » C'était mot pour mot ce que Dieu m'avait dit. J'ai donc pris cela comme une confirmation, j'ai demandé à tout le monde d'arrêter de prier et j'ai demandé au garçon, « Dis-nous ce qui ne va pas avec ton œil. » Et il nous a expliqué que lorsqu'il n'était encore qu'un nourrisson, il avait eu une infection à l'œil et que les médecins avaient été obligés de lui enlever chirurgicalement le cristallin et la rétine. Il nous a expliqué qu'il n'avait même pas les parties de l'œil dont il avait besoin pour voir. Lorsque j'ai entendu cela, je me suis exclamé, « Tu n'as pas besoin de guérison, tu as besoin d'un miracle. Tu as besoin que Dieu recrée surnaturellement et rajoute des parties à ton œil. » Nous avons alors tous fermé les yeux et recommencé à prier, et nous avons commencé à parler et à commander. Ésaïe 45:11, commandez-moi à l'égard de l'œuvre de mes mains. Nous avons commandé au cristallin et à la rétine de se recréer. Et je me souviens avoir mis mes mains comme ceci, avant de les poser sur son œil et de dire, j'ordonne au cristallin et à la rétine de se reformer maintenant au nom de Jésus. Puis je lui ai demandé de couvrir son bon œil et de regarder avec son mauvais œil et de me dire combien de doigts j'avais levé. Et il a répondu un et deux. Et quoi que je fasse, il avait la bonne réponse. Il avait recouvré la vue. Maintenant, je ne comprends toujours pas complètement toutes les subtilités, mais ce que je veux mettre en avant est que ce n'est pas Dieu qui ne voulait pas qu'il soit guéri, qui n'a pas libéré sa puissance. C'est nous qui la libérions dans la mauvaise direction et de la mauvaise manière.
0: Et vous retrouvez Andrew Womack à 3h15 sur Far FM dans la nuit. Autrement, on poursuit en musique. On va entendre Jamie MacDonald, Won't Let Go. Oria et la chanson Soirée mondaine. Et tout de suite, c'est des Spice Girls. Say You'll Be There. Merci de rester avec la radio Autrement.

0: Dans tes beaux Joyful sur Phare FM, 2h52, c'est toujours la radio Autrement qui vous accompagne et la nuit Autrement avec vous jusqu'à 5h. Votre prochain rendez-vous, c'est maintenant. Hommes et femmes, mode d'emploi, les priorités selon Dieu sera le thème.
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3: La thématique aujourd'hui, les priorités selon Dieu.
4: Les priorités de Dieu, quand elles sont respectées dans notre vie, sont ce qui ramène de la qualité de relation pour nous-mêmes, pour notre mariage, pour nos enfants. Et dans tous les domaines, on reprend le contrôle de notre vie. Et c'est vraiment important pour amener une qualité, un épanouissement pour tous ceux qui suivent ces priorités comme Dieu les a voulues. Alors on va vous donner un outil pratique.
5: On va vous proposer de faire le point en fait sur la façon avec laquelle vous conduisez votre vie plutôt qu'elle vous conduise.
4: Oui.
5: On vous suggère de prendre 2 semaines, de vous asseoir avec votre conjoint et de prendre 2 semaines de votre emploi du temps, celles qui viennent de passer, ou 1 mois si ça fait plus de sens. Vous prenez 2 semaines et vous remplissez votre agenda honnêtement avec ce que vous avez vécu.
4: Alors, prenez les semaines qui correspondent le plus à votre style de vie classique. Pas de semaines de vacances évidemment, mais ce qui vous correspond à vous le plus.
5: Ce qui est le plus typique en fait de votre rythme de vie. Et puis honnêtement, faites le point. Où est la place de votre relation avec Dieu? Où est la place de votre relation entre mari et femme? Quand est-ce que vous prenez soin de vous aussi, de vos enfants et le reste? Mais une fois que vous avez fait un bilan, en fait, vous allez pouvoir programmer, réfléchir, être vraiment intentionnel pour que les priorités de Dieu soient ce qui vous conduisent dans votre vie. Prenez maintenant 2 semaines vides de votre agenda, ou 1 mois, encore une fois, à ce qui vous correspond. Et puis, placez d'abord le temps de votre relation avec Dieu. Si vous avez besoin de prendre une heure par semaine pour aller vous promener et puis connecter avec Dieu de cette façon-là, programmez-le. Si vous voulez prendre du temps le matin ou le soir ou dans vos trajets pour aller au travail, programmez-le. Et puis ensuite, programmez du temps entre vous deux. Mmh. Quand est-ce que vous allez passer une soirée ensemble ou un déjeuner ensemble ou un petit déjeuner tout spécialement tous les deux, programmez-le, mettez-le dans votre agenda. Et puis si vous voulez prendre du temps avec vos enfants, si vous avez des enfants, c'est pareil, voyez avec leur planning à eux et puis calez-le dans votre agenda. Vous verrez qu'il vous reste encore plein d'espace, plein de places vides pour votre service à l'église, pour votre travail, pour la famille étendue, pour les amis. Vous allez pouvoir caser le reste et vous pourrez reprendre ainsi contrôle de vos vies pour pouvoir vivre votre vie selon les priorités de Dieu.
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0: 23h08, Phare FM avec vous, la radio Autrement qui vous accompagne dans la nuit Autrement. On vient d'entendre Omi avec Félix Jane et la chanson Cher Leder et on poursuit avec Tendri Ma Vida. Suivi de Jennifer Lopez et David Guetta, Save Me Tonight. À tout à l'heure.
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Bienvenue dans notre émission « La vérité de l'Évangile ». Aujourd'hui, je poursuis une série que j'enseigne depuis maintenant 3 semaines et qui s'intitule « Vous l'avez déjà ». C'est également le titre du livre et nous avons aussi un guide d'études. Le contenu est semblable à celui du livre, mais c'est le format qui change afin de vous permettre d'enseigner ces vérités à d'autres, à l'école du dimanche, lors d'études bibliques, si vous faites partie d'un groupe de maison ou autre. Mais vraiment, c'est un enseignement fondamental. C'est pourquoi je vous encourage tous à vous procurer ces ressources. Cela fait maintenant plus de 2 semaines que j'enseigne sur ce sujet, et hier j'ai passé presque toute l'émission à résumer les 2 premières semaines. Je n'ai pas le temps de revenir en arrière, mais permettez-moi de vous rappeler 2 idées que je vous ai présentées et qui résument certaines des choses les plus importantes que Dieu m'ait montrées. La première affirmation est que la foi n'est pas quelque chose que nous faisons pour que Dieu nous réponde. La foi ne fait pas bouger Dieu. Dieu a déjà agi par grâce, donc voici ce que j'enseigne. La foi n'est que notre réponse positive à ce que Dieu a déjà fait. Cette déclaration est profonde et essentielle. Il faut la méditer, procurez-vous les ressources et faites en sorte de comprendre ce que cela signifie. La deuxième affirmation est que la foi ne peut pas faire quoi que ce soit à Dieu. La foi ne fait que s'approprier ce que Dieu a déjà donné par grâce. Et j'ai enseigné ces vérités la semaine dernière, Éphésiens chapitre 2, verset 8, nous explique que c'est par la grâce que vous êtes sauvés par le moyen de la foi. Et cela ne vient pas de vous, c'est le don de Dieu. Ce n'est pas par les œuvres, afin que personne ne puisse se vanter. La foi n'est pas ce qui vous sauve, et la grâce seule ne vous sauve pas non plus. Il vous faut placer votre foi dans la grâce de Dieu. La grâce est ce que Dieu a fait pour vous, indépendamment de vous. Elle n'a rien à voir avec vous. Dieu agit par grâce, et il a pourvu au salut, à la guérison et à la délivrance pour chaque personne. Mais vous devez y répondre par la foi. La foi est une réponse à ce que Dieu a fait par grâce. Ce n'est pas quelque chose que vous faites pour obtenir une réponse de Dieu. Ce sont des déclarations radicales. Et si vous avez manqué une partie de cet enseignement, il vous faut vous le procurer. D'ailleurs, même si vous l'avez suivi depuis le début, revenez-y et étudiez-le parce que c'est tout simplement énorme et c'est diamétralement opposé à la façon dont la plupart des gens pensent. Laissez-moi vous donner un exemple tiré du chapitre 45 d'Ésaïe au verset 11. Voici un passage des Écritures qui m'a longtemps laissé dans la confusion. Je ne parvenais pas à comprendre son sens. Et j'imagine que la plupart d'entre vous ne l'avez probablement pas souligné dans votre Bible, parce que c'est un verset qui pose problème si vous ne comprenez pas ce que j'essaie d'enseigner ici. Au chapitre 45 d'Ésaïe, verset 11, il est dit « Ainsi dit l'Éternel, le Saint d'Israël, et celui qui l'a formé, enquérez-vous de moi, touchant les choses à venir, commandez-moi à l'égard de mes fils et à l'égard de l'œuvre de mes mains. » Il s'agit là d'une déclaration radicale, mais elle se trouve dans la Bible. C'est Dieu qui parle et qui dit « Commandez-moi ». Et bien sûr, il y a beaucoup d'opposition à cela, car la plupart des gens, et je l'ai moi-même fait pendant longtemps jusqu'à ce que je comprenne cette vérité, mais la plupart des gens restent inactifs et disent « Nous ne pouvons pas commander Dieu. Dieu est tout-puissant. Il est le Seigneur Dieu tout-puissant. Je ne peux pas le commander. » Et le chrétien moyen s'approche de Dieu comme un mendiant. Il vient à Dieu en disant « Seigneur, je ne suis rien, je n'ai rien, je ne peux rien faire, mais je sais que tout est possible. Je te demande d'étendre ta main, fais quelque chose, agis. » C'est ainsi que beaucoup s'approchent de Dieu. J'ai entendu un de mes instructeurs, Greg Moore, expliquer ce concept récemment et j'en ai été vraiment béni. Il disait que la plupart des gens viennent à Dieu comme s'ils allaient faire un emprunt auprès d'une banque sans avoir de garantie. En d'autres termes, vous n'avez aucun bien, vous ne possédez rien qui puisse inciter le banquier à vous accorder un prêt et vous vous approchez en quelque sorte avec votre chapeau à la main en suppliant Dieu. « Seigneur, je t'en prie, pourrais-tu s'il te plaît agir dans ma vie ?» Voilà comment la plupart des gens fonctionnent. Mais nous devons faire tout le contraire. Dieu a dit « Commandez-moi à l'égard de mes fils et à l'égard de l'œuvre de mes mains. » Qu'est-ce que cela signifie ? Bien, laissez-moi utiliser une illustration afin d'expliquer ce que je pense. C'est comme l'électricité. La plupart d'entre vous me regardent à la maison sur toutes sortes d'appareils. Je sais que nos émissions sont accessibles sur beaucoup de dispositifs, mais disons que vous soyez en train de regarder la télévision chez vous.
Si vous vouliez, par exemple, allumer le téléviseur dans votre salon, ou si vous vouliez tout simplement allumer la lumière, vous n'appelleriez pas la compagnie d'électricité en leur disant « Je sais que je n'ai pas fait tout ce que j'aurais dû faire, mais pourriez-vous, s'il vous plaît, allumer la lumière ?» Ce n'est pas la compagnie d'électricité qui allume la lumière pour vous. Elle produit l'électricité, elle l'achemine jusqu'à chez vous. Vous avez un contrat avec l'entreprise et elle produit l'électricité à votre demande. C'est à vous de vous lever et d'actionner l'interrupteur pour, dans un sens, commander à l'électricité de s'allumer. C'est à vous d'allumer la lumière. Vous ne pourriez pas appeler la compagnie d'électricité et dire « Mon émission de télévision préférée est sur le point de commencer. Pourriez-vous, s'il vous plaît, venir et allumer le téléviseur? Pourriez-vous, s'il vous plaît, faire telle ou telle chose pour moi ?» Non, ils génèrent l'énergie qui permet de faire fonctionner tous les appareils électriques que vous avez dans votre maison. Mais ce n'est pas eux qui allument l'électricité. Ils ne la contrôlent pas. C'est vous qui la contrôlez. Donc, dans un sens, vous commandez l'électricité. Et vous voyez, dans un sens, c'est ce dont Dieu parle ici. Dieu a déjà pourvu à tous vos besoins. Vous n'avez pas à vous approcher de lui en disant, « Oh Seigneur, pourrais-tu me guérir ?» Non, il est dit que par ses meurtrissures, vous avez été guéri. Donc maintenant, à vous de décider d'exercer votre autorité et de vivre selon votre position en Christ. À vous de dire, « Père, merci car avant même que je ne tombe malade, tu avais déjà pourvu à ma guérison. Tu as placé en moi la même puissance qui a ressuscité Jésus-Christ d'entre les morts. » Éphésiens 1:19. Elle est donc en moi, donc je te remercie de m'avoir donné cette puissance et cette autorité. Tu as dit dans Proverbes chapitre 18, verset 21, que la langue a pouvoir de vie et de mort. Ceux qui aiment parler en goûteront les fruits. Donc je le déclare, je reçois la guérison. J'accepte ce que tu as fait et j'utilise la puissance de ma langue afin de libérer la vie. Et je dis, guérison, manifeste-toi au nom de Jésus. Je commande à cette puissance de guérison que Jésus a acquise et placée à l'intérieur de moi d'agir maintenant. Corps, je t'ordonne de fonctionner correctement. Je t'ordonne de réagir maintenant. Voilà ce dont il est question. Et si on en revient à cette illustration avec l'électricité, on comprend bien qu'on ne pourrait pas aller à la compagnie d'électricité en expliquant « Nous avons des gens qui viennent à la maison ce soir pour notre étude biblique et c'est vraiment important. Leur vie pourrait être changée. Pourriez-vous, s'il vous plaît, nous donner de l'électricité? Pourriez-vous allumer le chauffage ?» Non, ils génèrent l'électricité en continu et elle est à votre disposition. C'est vous qui la contrôlez. Dans un sens, c'est ainsi que Dieu fonctionne. Dieu a déjà anticipé tous vos besoins et il a placé cette puissance en vous. Maintenant, c'est à vous d'appuyer sur l'interrupteur. C'est à vous de commencer à déclarer des choses. Et beaucoup de personnes, lorsqu'elles entendent cela, ne comprennent pas ce dont il s'agit. Elles s'interrogent, mais êtes-vous en train de dire que vous êtes supérieur à Dieu? Que vous pouvez donner des ordres à Dieu? Non, je ne fais que profiter de ce que Dieu a déjà donné. S'il a déjà fait, ce n'est pas moi qui le force à le faire. Ça n'a rien à voir avec moi. Je ne suis pas la source d'énergie, mais la source d'énergie a déjà produit l'électricité, l'a mise à ma disposition et elle ne fonctionnera pas tant que je n'irai pas actionner l'interrupteur. Je ne peux pas faire n'importe quoi à cette électricité car elle a un but, mais c'est moi qui la contrôle. Je n'oblige pas Dieu à me guérir ou à guérir qui que ce soit d'autre, mais je peux commander la guérison. Je ne suis pas la source d'énergie. Je pourrais prendre une ampoule et la mettre dans ma bouche, elle ne s'allumerait jamais. Elle ne fonctionnerait jamais. Ce n'est pas ma puissance, ce n'est pas moi, mais cette puissance m'a été donnée et quand j'actionne l'interrupteur, la lumière s'allume. Lorsque j'allume la télévision, quand j'appuie sur les boutons, elle fonctionne parce que je la contrôle. Je ne suis pas la source d'énergie, mais je suis connecté à la source. Dieu a mis cette puissance à ma disposition. Je la contrôle. Et concernant l'œuvre de ses mains, la manifestation physique des choses qu'il a déjà acquises au travers du sacrifice de Jésus, elle est à ma disposition. Je peux commander la puissance de Dieu. Après avoir appris cela, l'une des choses que j'ai commencé à faire est d'enseigner sur le sujet. J'ai même organisé une réunion, c'était en 1976. J'étais à Childress, au Texas, et j'ai partagé ces mêmes vérités, que Dieu avait déjà fait sa part, et que si une personne ne reçoit pas la guérison, la délivrance, la joie, la paix,
ou peu importe ce pourquoi elle croit, ce n'est pas Dieu qui ne donne pas, c'est elle qui ne reçoit pas. Donc, au lieu de se concentrer sur l'émetteur de Dieu, je les ai invités à se concentrer sur leur récepteur. Nous avons la capacité de nous édifier nous-mêmes sur notre très sainte foi et prier par le Saint-Esprit. C'est dans le livre de Jude, Jude chapitre 1, verset 20, et je parlais du fait que nous pouvons faire en sorte que la puissance de Dieu se manifeste. Non pas parce que nous sommes plus puissants, mais parce que Dieu a déjà pourvu. Il veut agir dans nos vies. Il désire que nous prospérions à tout point de vue et soyons en bonne santé à l'image de notre âme. 3 Jean chapitre 1, verset 2. Donc nous ne le forçons pas à faire quoi que ce soit qu'il ne veuille pas faire, mais il a déjà fait et c'est à nous de faire en sorte que sa puissance se manifeste. J'ai donc enseigné ces choses, j'ai loué une salle dans un complexe à Childress au Texas et j'ai organisé une réunion. Je ne me souviens pas combien de personnes étaient présentes, il y avait peut-être au maximum une centaine de personnes et je leur ai partagé ce même enseignement. Puis j'ai dit, très bien, nous allons démontrer que Dieu a déjà pourvu et si vous n'avez pas encore vu votre guérison se manifester, sachez que ce n'est pas Dieu qui ne l'a pas donné, c'est nous qui avons du mal à recevoir. Donc, après avoir expliqué ces choses, j'ai encouragé chacun à les mettre en pratique. J'étais déterminé à démontrer ces vérités. J'ai donc demandé qui ici est malade ou a des besoins. Et un garçon de 17 ans s'est avancé. Il était borgne et ne pouvait même pas voir la lumière de son œil aveugle. Il a donc demandé la prière. Je lui ai imposé les mains. J'ai pris mon autorité. J'ai réprimandé ce qui l'affligeait. J'ai ordonné à la vue de revenir. Et après avoir fait de mon mieux, je lui ai demandé de couvrir son bon œil et de me dire ce qu'il voyait avec son mauvais œil. Et je lui ai demandé s'il pouvait me voir. J'avais les doigts en l'air et je lui ai posé la question « Combien de doigts est-ce que je lève ?» Il ne voyait même pas la lumière. Il était totalement aveugle de cet œil et ne voyait toujours rien. J'ai même dû lui tourner la tête vers mes doigts levés parce qu'il regardait dans la mauvaise direction, donc on aurait dit qu'il ne s'était rien passé. Mais j'ai dit, je sais que ce que j'enseigne est vrai. Je sais que Dieu a déjà pourvu, et si nous n'en voyons pas la manifestation, ce n'est pas Dieu qui n'a pas donné, c'est nous qui n'avons pas reçu. Et j'ai décidé que nous allions continuer à travailler sur notre récepteur. Donc j'ai libéré les gens, ceux qui avaient des choses de prévues, qui étaient sur le point de s'en aller, et ceux qui étaient remplis de doutes ou de peur vis-à-vis de cette situation. Je leur ai demandé de partir, mais j'ai invité ceux qui voulaient à rester. J'ai dit, si vous croyez que Dieu a déjà pourvu à la guérison et que nous pouvons commander la puissance de Dieu, non dans le sens où je force Dieu à faire quelque chose contre sa volonté, mais je me saisis simplement de ce qu'il a mis à ma disposition. Donc si vous voulez vous mettre en accord avec moi, alors restez et priez. Et il y a peut-être 20 ou 25 personnes qui sont restées. Et nous avons commencé à prier pour ce garçon, à prier pendant longtemps. En réalité, ça a certainement duré 30 minutes ou moins, mais on aurait dit une éternité. Et toutes les quelques minutes, toutes les 5 minutes environ, je m'arrêtais et je lui demandais « Couvre ton bon œil et regarde à travers ton mauvais œil. Que peux-tu voir ?» Et il ne voyait rien. C'était donc assez décourageant. Et les gens commençaient à se demander si ça marchait vraiment. De mon côté, je priais en langue et je demandais à Dieu de me montrer la raison du blocage. Je disais, je sais que tu as déjà pourvu à cette guérison. Le problème n'est pas de ton côté, mais du nôtre. Que faut-il faire? Que devons-nous faire pour recevoir? Et alors que je priais et demandais à Dieu de me montrer ces choses, l'idée m'est venue qu'il n'avait pas besoin de guérison. Il avait besoin d'un miracle. Et à cette époque-là, c'est-à-dire en 1976, je n'avais jamais pensé qu'il y avait une différence entre une guérison et un miracle. Et je ne prétends toujours pas le comprendre parfaitement, mais alors que je réfléchissais à cette parole et que j'y pensais en me demandant si c'était vraiment de Dieu, si le problème était que nous devions croire pour un miracle au lieu d'une guérison. Alors que je réfléchissais à cela, Don Crow, qui était mon pasteur associé, qui était présent ce soir-là, m'a interrompu et m'a dit, « Dieu vient de me parler, ce garçon n'a pas besoin de guérison, il a besoin d'un miracle. » C'était mot pour mot ce que Dieu m'avait dit. J'ai donc pris cela comme une confirmation, j'ai demandé à tout le monde d'arrêter de prier et j'ai demandé au garçon, « Dis-nous ce qui ne va pas avec ton œil. » Et il nous a expliqué que lorsqu'il n'était encore qu'un nourrisson, il avait eu une infection à l'œil et que les médecin avait été obligé de lui enlever chirurgicalement le cristallin et la rétine. Il nous a expliqué qu'il n'avait même pas les parties de l'œil dont il avait besoin pour voir. Lorsque j'ai entendu cela, je me suis exclamé, « Tu n'as pas besoin de guérison, tu as besoin d'un miracle. Tu as besoin que Dieu recrée surnaturellement et rajoute des parties à ton œil. » Nous avons alors tous fermé les yeux et recommencé à prier, et nous avons commencé à parler.
et à commander. Ésaïe 45:11. Commandez-moi à l'égard de l'œuvre de mes mains. Nous avons commandé au cristallin et à la rétine de se recréer. Et je me souviens avoir mis mes mains comme ceci, avant de les poser sur son œil et de dire j'ordonne au cristallin et à la rétine de se reformer maintenant au nom de Jésus. Puis je lui ai demandé de couvrir son bon œil et de regarder avec son mauvais œil et de me dire combien de doigts j'avais levé. Et il a répondu 1 et 2. Et quoi que je fasse, il avait la bonne réponse. Il avait recouvré la vue. Maintenant, je ne comprends toujours pas complètement toutes les subtilités. Mais ce que je veux même que je fasse, il avait la bonne réponse. Il avait recouvré la vue. Maintenant, je ne comprends toujours pas complètement toutes les subtilités. Mais ce que je veux mettre en avant est que ce n'est pas Dieu

alors c'est à nous d'utiliser notre foi et de tendre la main pour recevoir ce que Dieu a déjà fait. Au lieu de s'approcher de Dieu comme un mendiant, en disant « Oh Seigneur, je ne suis rien, je n'ai rien, je ne peux rien faire », il vous faut utiliser votre autorité et dire « Non, Jésus l'a déjà fait, je l'ai déjà. Jésus a pourvu et je reste sur ma position. » Non par arrogance, non pour essayer de prouver que je suis plus grand que Dieu, que je peux forcer Dieu à faire quelque chose, ça n'a rien à voir. Il s'agit simplement de croire que Dieu a déjà pourvu, tout comme vous croyez que la compagnie d'énergie vous fournit l'électricité et que tout ce que vous avez à faire, c'est d'actionner l'interrupteur et les lumières s'allumeront. De la même façon, je crois que Dieu a pourvu à la guérison et qu'il m'a donné l'autorité et la puissance nécessaires pour la voir se manifester maintenant. Donc j'ordonne que cela se produise. Voilà une attitude différente de celle du chrétien moyen qui s'approche de Dieu en disant « Oh Seigneur, je ne suis rien, je n'ai rien, je ne peux rien faire, mais pourrais-tu s'il te plaît déverser sur moi ta puissance ?» Ce n'est pas ainsi que vous allez recevoir votre guérison. Votre besoin ne sera pas comblé si vous vous approchez de Dieu avec cette attitude. Vous devez approcher votre Père en proclamant « Merci car tu es un bon Dieu » et avant même que je n'aie ce problème, tu savais qu'il allait advenir et tu as anticipé. Tu as déjà placé en moi la même puissance qui a ressuscité Jésus-Christ d'entre les morts. Elle est là. C'est pourquoi je ne te la demande pas. Tu as déjà pourvu, je crois que j'ai déjà la provision et maintenant je résiste au diable. Je parle contre cette maladie. Voilà comment utiliser votre autorité. Et je crois que c'est la raison principale pour laquelle la plupart des gens ne reçoivent pas la manifestation physique de leur guérison. C'est parce qu'ils s'approchent de Dieu avec une mauvaise attitude, en pensant qu'il n'a encore rien fait, alors qu'il pourrait le faire, donc ils viennent à Dieu en mendiant, en le suppliant et en lui demandant « Oh Seigneur, s'il te plaît, touche-moi ». Je vous le dis quand vous comprenez que Dieu vous aime, qu'il a déjà pourvu à vos besoins, que vous n'avez pas à mendier, mais que vous pouvez commander. Je ne commande pas Dieu, mais je commande mon corps. J'ordonne au diable de me lâcher. Voyez-vous, lorsque j'aborde les choses de cette façon, mon attitude change du tout au tout. Et laissez-moi souligner que c'est exactement l'attitude que Jésus a eue dans Marc au chapitre 11. Je ne vais pas prendre le temps de lire ce passage, je n'ai pas le temps dans l'émission d'aujourd'hui, mais je vous conseille d'étudier ce passage où Jésus a vu un figuier et cet arbre avait des feuilles sans figues alors qu'un figuier en Israël produit ses fruits avant que ses feuilles ne poussent. Donc s'il avait des feuilles, cela signifie qu'il aurait dû avoir des figues, mais celui-là n'en avait pas. Donc Jésus a maudit le figuier en disant que plus jamais personne ne mange de ton fruit. Et dans l'évangile de Matthieu, il est précisé que l'arbre sécha immédiatement. Malgré le fait qu'il ait gardé la même apparence, c'est le lendemain, 24 heures plus tard, alors qu'il rentrait à Jérusalem et passait devant ce même figuier, que ses disciples remarquèrent que l'arbre était mort depuis les racines. Il est mort instantanément depuis les racines, et il a fallu un bref laps de temps pour que ce qui s'était passé sous la surface se manifeste au-dessus de la surface. Quand les disciples l'ont vu, ils ont été stupéfaits, et ils l'ont fait remarquer à Jésus, ce à quoi il a répondu « Ayez foi en Dieu ». Puis il a ajouté dans Marc 11, 23, « Je vous le dis en vérité, si quelqu'un dit à cette montagne, retire-toi de là et jette-toi dans la mer, et s'il ne doute pas dans son cœur, mais croit que ce qu'il dit arrive, il le verra s'accomplir. » Donc voici Jésus, celui qui fait naître la foi et l'amène à la perfection, celui qui est notre exemple parfait, car il était Dieu manifesté dans la chair. Remarquez qu'il dit que nous sommes censés libérer notre foi. Il nous faut parler à la montagne, ne pas parler à Dieu de notre montagne, ne pas dire « Oh Dieu, j'ai ce terrible problème, j'ai cette énorme montagne de dette, cette montagne de maladie ou autre, et je t'en supplie, enlève-la. » C'est malheureusement ce que la plupart des chrétiens font. Mais au lieu de cela, Jésus nous apprend à parler à la montagne. Si quelqu'un dit à cette montagne, il n'est pas dit d'en parler à Dieu, mais de parler directement à la montagne. Cela signifie qu'il vous faut être conscient du fait que Dieu vous a déjà investi de sa puissance. Vous avez son autorité, alors utilisez-la et n'affrontez pas les problèmes comme un mendiant, mais comme un commandant, en disant « Au nom de Jésus, montagne, ôte-toi de mon chemin, tu bouges ». Vous voyez, il nous enseigne à dire à la montagne « Retire-toi de là et jette-toi dans la mer. » Et s'il ne doute pas dans son cœur, mais croit que ce qu'il dit arrive, il le verra s'accomplir. Pas seulement les choses que Dieu dit,

0: La parole de l'Éternel est pour toujours établie, mais c'est à vous de vous mettre en accord. C'est à vous de dire ce que Dieu dit. Donc c'est exactement ce dont nous parlons depuis le début. Dieu, par grâce, a pourvu à tout ce dont on pourrait avoir besoin. Que ce soit les finances, la joie, la paix, l'audace, la sagesse, la compréhension, la guérison, la délivrance. Tout ce dont vous aurez un jour besoin, Dieu l'a pourvu. Il a anticipé chacun de vos besoins. Il a donné la provision. Ce n'est donc pas à Dieu de faire quoi que ce soit. Dieu a fait sa part. Maintenant, c'est à vous de croire que Dieu a fait sa part. Il vous faut croire qu'à la nouvelle naissance, lorsque vous avez fait de Jésus votre Seigneur personnel, il a mis en vous la même puissance qui a ressuscité Jésus-Christ d'entre les morts. Éphésiens chapitre 1, verset 19. Que vous avez cette puissance et qu'il faut maintenant vous en saisir, l'utiliser et commander à vos situations de changer. Commandez à votre corps de réagir. Commandez à vos finances de réagir. À vos émotions de réagir. Et lorsque vous cessez d'agir comme un mendiant et que vous commencez à vous voir comme un commandant, cela fait toute la différence. 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
1: La radio autrement avec vous dans la nuit autrement, il est 3h37, vous écoutez Phare FM, je vous souhaite une bonne nuit à l'écoute de Phare FM et je vous propose de poursuivre en musique. House of Heroes nous interprète maintenant A Fire Only We Know. Ne manquez pas votre prochain rendez-vous présentiel, un moment avec Jésus. Merci de rester avec la radio autrement.

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1: Bonjour, mon ami. Regarde ceux qui crient. Ils doutent. Observe ceux qui se justifient sans cesse. Ils tremblent. Toi, tu n'as plus besoin de cela. Tu sais à qui tu appartiens. Quand on m'a amené devant Pilate, il attendait des plaidoiries, des défenses, des arguments. J'ai choisi le silence. Jésus ne répondit plus rien, de sorte que Pilate était étonné. Ce silence l'a troublé plus que mille paroles. La paix de celui qui sait déstabilise plus que le cri de celui qui doute. Mon ami, je ne te demande pas de te taire par faiblesse. Je t'invite à parler depuis un lieu de repos. Tu n'as rien à prouver à ceux qui ne veulent pas voir. Tu n'as pas à défendre ce que mon Père a établi. Certaines victoires s'obtiennent en restant calme quand tout s'agite. Laisse ma paix habiter tes paroles. Parle moins, sache plus et regarde comme ton assurance tranquille ouvre des portes que tes arguments n'aurait jamais ouverte. Ton ami.
2: Seigneur Jésus, donne-moi la force paisible de ceux qui te connaissent vraiment. Que je cesse de crier pour prouver ce que tu as déjà établi. Apprends-moi à parler depuis le repos, pas depuis la peur. Que ma paix soit le signe de ta présence en moi. Amen.
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Tété et Jérémy Frérot à la faveur de l'automne. Heureusement que c'est pas encore l'automne, on est bien en plein printemps au mois de mai. Et d'ailleurs, cette semaine est encore une semaine courte puisqu'il y aura encore un jour férié. Et puis, en plus, certainement pour beaucoup, un week-end prolongé. J'espère que vous allez bien, c'est Mireille qui vous accompagne et on est ensemble jusqu'à 5h dans la nuit autrement. On poursuit en musique, on va entendre Born Mean Cry For You, Le Crobe avec Chappell Hayes et tout de suite c'est Song of the Future interprété par U2. À tout à l'heure.

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0: Mr. Rock'n'Roll, c'était Amy McDonald, 4h07, la radio Autrement qui vous accompagne, et c'est dans la nuit Autrement, ravi d'être avec vous, on est encore ensemble jusqu'à 5h pendant une petite heure. Je vous souhaite un très très bon réveil et une belle journée. On est mardi, on est le 12 mai. Au programme, on va retrouver tout à l'heure Pain de Vie avec Thibaut Geyer. Un chemin long et difficile vers le miracle sera le thème. Un peu plus tard, hommes et femmes, mode d'emploi. Et de la musique, École Pierre, comme toi, on l'écoute maintenant, suivi de Julien Lib avec Ota, dis-moi où, avant de retrouver Thibaut Geyer. A tout à l'heure, encore bon réveil, belle journée.
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2: Je vais parler que la prière est un chemin long et difficile vers le miracle. J'étais content la semaine dernière de vivre quelque chose qui m'a encouragé. Je suis rentré tard le vendredi soir et le samedi, je devais partir près de Münster et faire la route. Et le problème, c'est que ma voiture avait un problème au niveau des freins. Et c'est pas très conseillé de rouler sans des bons freins. Vous êtes d'accord avec moi? Sauf que je suis rentré très tard le soir et que j'ai pu appeler personne pour me prêter une voiture. Donc le lendemain matin, je me lève et je me prépare et puis je suis sous la douche et tout d'un coup, je me souviens que j'ai un problème de voiture. Et alors là, j'ai dit, il faut que j'en parle à mon papa. Donc j'ai commencé à prier sous la douche, ça marche aussi. Et donc j'ai commencé à parler à Dieu, j'ai dit, Dieu, tu vois, là il me faut un miracle. Là où tu guéris cette voiture et tu lui donnes de nouveaux freins, amen. Ou alors tu fais en sorte qu'une voiture tombe du ciel. Et vous n'imaginez pas, j'étais encore sous la douche que mon téléphone sonne. Dieu me dit, voilà ta réponse. Je décroche. Ma chère maman, elle me prête une voiture. Incroyable. J'ai pris ma voiture et j'ai roulé paisiblement. Amen. Et quelques semaines avant, on avait un jeune qui cherchait un stage. Et il avait vraiment besoin de ce stage, il était un peu en retard. Et donc on cherchait partout, mais on trouvait pas. Et on priait. Puis le dimanche soir, dans la famille, ils se sont réunis pour prier pour ça. Le lendemain matin, alors que c'était la date limite, s'il ne trouvait pas un stage le lundi matin, il était viré de son école. Le lundi matin, il trouve un stage. Amen. Et vraiment, je crois que la prière est efficace, n'est-ce pas? Amen, vous en êtes sûr? Parce que souvent, on dit très facilement à l'église que Dieu répond aux prières tout de suite. Mais des fois, c'est pas aussi simple que ça. J'aimerais qu'on étudie ensemble l'histoire de Jaïrus. C'est dans Marc 5, verset 21. Jésus, dans la barque, regagna l'autre rive où une grande foule s'assembla près de lui. Point, il était au bord de la mer. Alors vint un des chefs de la synagogue, nommé Jaïrus, qui, l'ayant aperçu, se jeta à ses pieds. Et lui adressa cet instant de prière. « Ma petite fille est à l'autre bout de la ville. Viens, impose-lui les mains afin qu'elle soit sauvée et qu'elle vive. » Waouh ! Quelle prière, j'ai envie de dire fervente, quelle prière de catastrophe. Mais qui est cet homme, Jaïrus ? Un des chefs de la synagogue. En d'autres termes, un très bon chrétien. Un chrétien très religieux. Qui va à l'église souvent, il a toute la connaissance de Dieu. Quand on lit les textes, on voit que Jaïrus a certainement été témoin de deux miracles de Jésus. Jésus, auparavant, a fait deux miracles. À un moment donné, Jésus va chasser un démon dans la synagogue. Et tout le monde va dire que Jésus est rempli de démons pour chasser les démons. Jésus est incompris dans la synagogue. Quelque temps plus tard, il y a un homme qui a une main sèche et Jésus va le guérir. Et encore une fois, les responsables de la synagogue vont mettre en doute qui est Jésus. Et c'est bizarre, comme parfois on est dans l'église et on a plein de théories. On a, j'ai envie de dire, toute la théorie possible et inimaginable. Et Jésus est obligé d'envoyer une tempête pour qu'on réalise que Dieu n'est pas un Dieu théorique, mais un Dieu vivant et réel. Amen. Et on voit que, à ce moment-là, Jaïrus n'est plus en train de faire une belle cérémonie, une belle prière, mais il est en train de faire une prière du fond de ses tripes. Et Jésus n'en a que faire de tes belles prières. Jésus veut des prières qui sortent de tes tripes. Jésus ne veut pas que tu suives une religion. Jésus veut que tu vives ta foi réellement. Il veut que tu t'approches de lui avec ferveur. La prière fervente du juste a une grande efficacité. Amen. Et je me suis mis un peu à sa place. Bon, j'ai eu du mal. Mais il a une fille de 12 ans qui est en train de mourir. Quelle pire chose puisse arriver à un homme? que de voir mourir sa fille de 12 ans. Qu'est-ce qui pourrait t'arriver de pire ? Et j'aimerais juste te dire, quelle que soit ta situation, il y a un espoir. Tu es dans la position de Jaïrus. Quelle que soit ta galère, quelle que soit ta tempête, ta difficulté, il faut que tu cries à Jésus. Il faut que tu te jettes à ses pieds et que tu dises « Fais quelque chose pour moi !» Amen. Je crois que tu n'as pas à faire des choses religieuses pour t'approcher de Jésus. Si tu as soif de vivre quelque chose avec Jésus, alors cours, fonce, parle comme tu parles, peu importe, mais approche-toi de Jésus. Verset 24. Jésus s'en alla avec lui. Jésus s'en alla avec lui. Jésus vient. Quand tu pries, Jésus s'approche de toi. Il y a un espoir. Jésus est ton espoir. J'ai envie de dire, c'est encourageant. Et j'ai envie de te dire, lis la Bible. Et laisse-toi encourager parce qu'il y a un espoir. Toutes les promesses de la Bible sont vérité. Tout ce que Dieu promet, il l'accomplit. Amen. Passons au verset 25. Or, il y avait une femme atteinte d'une perte de sang depuis 12 ans. Elle avait beaucoup souffert entre les mains de plusieurs médecins. Elle avait dépensé tout son argent et n'avait éprouvé aucun soulagement. C'était même allé de pire en pire. Verset 27, ayant entendu parler de Jésus, elle vint dans la foule par derrière et toucha son vêtement. Car elle disait, si je puis seulement toucher un tout petit bout de son vêtement, je serai guérie. Au même instant, je répète, au même instant, la perte de sang s'arrêta et elle sentit dans son corps qu'elle était guérie de son mal. Jésus connut aussitôt en lui-même qu'une force était sortie de lui et se retournant au milieu de la foule, il dit, qui a touché mes vêtements ? C'est une histoire extraordinaire. Amen. C'est une belle histoire. Cette femme avait une perte de sang depuis 12 ans. Elle touche le vêtement de Jésus, guérie. Mais c'est une histoire terrible pour Jaïrus qui est là, spectateur. N'oubliez pas que Jaïrus, sa fille est en train de mourir. Donc il marche. Et on aurait envie de courir, on aurait envie de dire « Jésus, dépêche-toi, là j'ai besoin que tu agisses, j'ai besoin que tu me guérisses, j'ai besoin que tu guérisses quelqu'un dans ma famille, j'ai besoin que tu fasses quelque chose. » Et Jésus se permet à un moment donné, parce que Jaïrus, lui, il n'a pas vu forcément cette dame. Donc Jaïrus, il est là en pleine incompréhension, en train de dire mais hello, tu m'as oublié ? Et moi, c'est pas juste ! Pourquoi tu t'arrêtes ? Pourquoi tu t'intéresses à qui a touché tes vêtements ? Et parfois, j'ai l'impression qu'on est comme ça. Parce qu'on est malade, parce que Dieu ne répond pas, on va très facilement se plaindre. On va très facilement abandonner. On va très facilement capituler. Ou alors on va mettre Dieu dans une boîte. Dieu est capable de tout sauf de ça. Et on va laisser de côté. Mais tu sais quoi, l'histoire n'est pas terminée. L'histoire ne fait que commencer. Oui, ce n'est pas parce qu'on t'a mis en attente qu'il ne va pas décrocher. Ça vous arrive jamais quand vous appelez SFR, ils vous mettent en attente, Free, des fois pendant des heures, tu vois ton crédit descendre, tu paniques. Mais c'est ça. Et des fois, on a l'impression que Dieu, il est comme ça. Pourtant, est-ce que Dieu a des favoris ? Non. Est-ce que Dieu sait ce qu'il fait ? Oui, et c'est ce que nous allons voir. Verset 31. Ses disciples, un peu comme chacun d'entre nous, lui auraient dit « Tu vois toute la foule qui t'oppresse et tu dis qu'il m'a touché, tu rigoles ou quoi ?» Verset 32. Et il regardait autour de lui pour voir celle qui avait fait cela. Pourquoi il y a déjà marqué « celle » ? Peut-être qu'il savait déjà que c'était qui ? Donc il perd le temps exprès. Il sait c'est qui et il perd le temps. Jésus est là, il a une mission, il doit aller guérir quelqu'un, il perd le temps. C'est incroyable. Lisons la suite. La femme effrayée, tremblante, sachant ce qui s'était passé en elle, vint se jeter à ses pieds et lui dit toute la vérité. Verset 34, Jésus lui dit, « Ma fille, ta foi t'a sauvée. Va en paix et sois guérie de ton mal. » Mais elle était déjà guérie de son mal. Pourquoi Jésus a pris ce temps-là ? J'ai envie de dire, c'est un chemin de l'incompréhension. Et des fois, face à la non-réponse de Dieu, on est dans l'incompréhension. Et j'imagine Jairus qui pète un plomb, hein, moi je sais pas à vous, hein, mais à sa place, tu dis, Jésus, là je te comprends pas, hein. D'abord tu commences à venir avec moi, puis tout d'un coup tu t'arrêtes et puis tu commences à discuter avec une jeune femme. Pourquoi Dieu prend-il son temps? Romains 8, verset 28 nous donne, je crois, la réponse. Toute chose concourt au bien de ceux qui aiment Dieu. Toute chose, même le temps. Toute chose, Dieu, il est à la seconde près. Il va intervenir dans ta situation au bon moment. Il ne sera jamais en retard. Amen. On a l'impression que Dieu n'est jamais à l'heure, mais il n'est jamais en retard. Amen. Et quelle que soit ta situation, peu importe ce que tu vis, j'ai envie de te dire, laisse Dieu prendre son temps, parce que Dieu fait toutes choses belles en son temps. Amen. J'ai envie de vous dire, le but du temps, c'est l'école de la foi. C'est que Dieu avait prévu pour Jairus de rentrer à l'école. L'école de la foi. L'école où on apprend à avoir foi en Dieu. Et j'aimerais vous inviter à cette école quelques instants. Le premier point, c'est la découverte de qui est Dieu. Souvent, on a foi en un Dieu, voilà, que nous-mêmes on crée, ou à qui on donne les qualités que nous on aimerait qu'il ait. Maintenant, Dieu est Dieu. Et Jésus s'est permis de guérir cette femme et de le montrer à Jairus. Parce que si Jésus aurait continué, personne n'aura su ce que cette femme était guérie. Elle avait une perte de sang. C'est pas, on le montre pas à tout le monde, hein. Elle avait une perte de sang. Et Dieu a voulu marquer un point d'arrêt en disant, regarde ce que je suis capable de faire. Vous savez quoi? Les femmes qui avaient des pertes de sang étaient impures. Et devaient, à quelque part, étaient connues des responsables religieux. Donc ça veut dire certainement, Jairus connaissait cette femme. Jairus avait peut-être même déjà prié pour cette femme. Et réalisé que Jésus seul était capable de faire quelque chose. Il avait besoin de réaliser que Jésus était capable là où personne d'autre n'était capable. Il avait besoin de comprendre que Jésus était au-dessus. Il y a quelqu'un d'autre qui était comme ça, Job. Job a vécu des galères et pendant longtemps. Lui, son chemin long et difficile vers le miracle était très long, très difficile. Mais à la fin de sa vie, il dit, j'avais entendu parler de toi, j'avais toute la théorie de Dieu. Mais maintenant, mon œil t'a vu. Qui c'est qui a envie de voir Dieu? Qui c'est qui a envie de vivre des miracles? Ben alors, attends-toi à galérer. Mais en même temps, si tu galères pas, il n'y a pas de miracle. Si tu n'as pas de problème, il n'y a pas de solution. Tu n'as pas besoin d'une solution. Bon, je ne vous le souhaite pas non plus quand même d'avoir des problèmes. Hein. Mais que Dieu fasse son œuvre. Le deuxième apprentissage important que Jairus a dû subir, c'est l'école et l'apprentissage de la confiance. Pourquoi? Parce que quand Jésus a dit « je viens », quand Jésus a commencé à marcher, après, voilà, il a dit quelque chose. Donc, c'est le moment de faire confiance à Jésus. Et des fois, j'ai l'impression qu'on ne fait confiance à Jésus que s'il fait ce qui nous convient, comme ça nous convient. Mais dès que ça change, ben là on n'est plus content. Mais c'est qui Dieu? C'est vous ou c'est Dieu? Enfin, c'est Jésus. C'est Jésus ou c'est vous? C'est Jésus qui sait tout. C'est Jésus, c'est à lui qu'il faut faire confiance. Et je crois que Jairus a dû apprendre à faire confiance à Jésus. Pas juste pour le miracle, mais pour sa vie de tous les jours. Il a dû apprendre à s'abandonner à Jésus. Un autre qui a dû apprendre ça, c'est Abraham. Abraham, Dieu lui dit, tue ton fils pour moi. Et il est écrit qu'il aspirait à une résurrection. Mais il a quand même dû lever le poignard avec son fils devant lui. Et il attendait la résurrection, il attendait. Et il allait. Et à ce moment-là, la solution est venue. Abraham a dû faire confiance, a dû placer sa confiance. Et je crois que quelle que soit ta situation, tu dois placer ta confiance. Si Jésus a dit qu'il agira, alors il agira. Amen. Si Jésus a dit quelque chose, il le fera. Et je me réjouis de voir tous les témoignages qui vont affluer, de gens qui vont dire, j'ai fait confiance à Jésus. et Jésus a agi. Amen. Alléluia. Peut-être un des autres points, c'est la soumission. Imaginez Jairus est là, et il y a toute la foule. Et il y a Jésus, et la foule est lente. Et je ne sais pas vous, mais moi, quand quelqu'un roule trop lentement et que je suis pressé, tout d'un coup, ça fait... Et le klaxon, il y va. Mais parce que je suis pressé, il faut que j'y aille. Et souvent, je ne fais pas attention aux autres. Je ne fais plus attention aux autres. Et je fonce. Souvent, on m'a fait un peu le reproche à l'église de que je passais devant les gens sans leur dire bonjour. Alors, si c'est le cas, je m'en excuse. Mais parce que des fois, je suis tellement pressé que je me dépêche, mais je ne fais plus attention à ce qui se passe autour de moi. Mais je pense que réellement, Jairus a dû apprendre à relax, à se soumettre à Jésus, à s'abandonner à Jésus. La Bible dit « Ne vous inquiétez de rien, mais en toute chose, faites connaître vos besoins à Dieu par des prières et des supplications. » Et la paix de Dieu, qui surpasse toute intelligence, gardera vos cœurs et vos pensées en Jésus. Dieu veut te donner sa paix. Dieu veut que tu ailles tranquillement. Tu peux te soumettre, t'abandonner à Jésus. Relax, il est en contrôle. Alors, j'aimerais bien que vous me compreniez. Jairus a sa fille de 12 ans qui meurt. C'est facile à dire relax du haut de l'estrade. Mais comment le vivre? C'est une promesse. Alors encore une fois, si tu galères, si tu as l'impression que plus rien ne va, si tu as l'impression qu'il n'y a rien qui change dans ta vie, si tu as l'impression qu'il faut qu'il se passe quelque chose et que tu es tellement pressé mais que ça ne vient pas, alors remets-toi à Jésus. Et réellement sa paix va garder ton cœur, va garder tes pensées. C'est une garantie, c'est une certitude. Amen. Ce que j'aimerais ajouter à ces trois choses, c'est la persévérance. Parce que la foi, sans la persévérance, ça vaut pas grand-chose. Tu peux avoir toute la foi du monde. À ces trois choses, c'est la persévérance. Parce que la foi, sans la persévérance, ça vaut pas grand-chose. Tu peux avoir toute la foi du monde si elle

espérance. Tu vois, tu ne peux pas avoir la victoire dans l'épreuve sans galère, et entre les deux, il y a la persévérance. Et ce mot-là est extrêmement important. Tu n'imagines même pas toutes les bénédictions qui sont au bout de la persévérance, au bout de ce mot-là. Il y a un homme, il s'appelle George Muller, qui a eu à cœur ses 5 amis. Il a eu 5 amis dans son cœur, il a dit « Jésus, je veux prier jusqu'au bout pour que ces 5 amis se convertissent. » Bonne résolution. Il a prié un jour, rien ne se passe. Il a prié une semaine, rien ne se passe. Il a prié un mois, rien ne se passe. Il a prié 1 an, rien. 2 ans, rien. 3 ans, rien. 4 ans, rien. 5 ans, il y en a un qui se convertit. Il y a de l'espoir. 5 ans, hein. Et alors il se dit, bon, là maintenant c'est enclenché, tous les autres vont suivre. Non, 6 ans, rien. 7 ans, rien. 8 ans, 9 ans, 10 ans. 2 de ses amis se convertissent. Ça fait 3 sur 5. Au bout de 10 ans, ça vaut la peine. Mais il dit, je ne perdrai pas. Je ne perdrai pas, je vais me battre et je vais prier jusqu'au bout. Et il continue à prier. Au bout de 25 ans, le 4e se convertit. 25 ans de prière. Imaginez ce que ça représente. On a du mal à prier 5 minutes. 25 ans. Mais il en reste un. Et il prie. Et il prie, et il prie, et il prie, et il prie, et il prie, et il prie, et un jour il meurt. Rien ne s'est passé. 2 ans après sa mort, le 5e se convertit. Vous savez combien en tout il a prié pour le 5e ? 52 ans. Es-tu prêt à prier pendant 50 ans pour être le déclencheur du miracle ? Es-tu prêt à prier ? Es-tu prêt à réellement t'engager à prier? Je ne sais pas ce que tu vis, mais dans quelle mesure veux-tu que Jésus intervienne? Dans quelle mesure ne vas-tu pas lâcher Jésus jusqu'au bout, jusqu'à ce qu'il fasse quelque chose? Je crois qu'il n'est pas trop tard. Et je crois que pour Jaïrus, il n'est pas trop tard. Sauf quand je lis le verset 35, c'est la suite du passage. Comme Jésus parlait encore, survinrent de chez le chef de la synagogue des gens qui dirent « Ta fille est morte. Pourquoi importunes-tu encore le maître ? Cesse, ça ne sert plus à rien. C'est fini, c'est trop tard. » Et peut-être des gens autour de toi t'ont dit « C'est trop tard. » Arrête, abandonne. Peut-être qu'on te dit, ne prie plus pour ta famille, c'est désespéré. Je ne sais pas ce qu'on te dit. Je ne sais pas quelles sont les pensées que tu as. Peut-être que tu as l'impression qu'il n'y a plus d'issue. Mais ça, c'est le diable qui parle. C'est le diable qui essaye de te faire capituler. Le diable n'a qu'un espoir, c'est que tu arrêtes de prier. La prière est une des choses que le diable déteste le plus. Et il veut t'empêcher de prier par tous les moyens. Et là, j'ai envie de dire, mettez-vous à la place de Jaïrus. Il entend que c'est trop tard. Il a tout pour se retourner vers Jésus et de lui dire, mais je t'avais bien dit de te dépêcher. Moi, j'ai cru en toi, mais t'as rien fait. Jésus n'a pas dit son dernier mot. Quelle que soit ta situation. J'avais une dame que j'apprécie énormément, qui vit des moments très, très, très difficiles et qui, un dimanche matin, à la fin du culte, me disait « C'est pas la peine. C'est fini. Il n'y a plus d'espoir pour moi. C'est plus possible. Je n'y arriverai pas. J'ai des pensées qui m'empêchent d'appeler au secours. Je galère de trop. » Mais tu sais quoi ? Jésus est vivant. Jésus n'a pas dit son dernier mot. Qui que tu sois, peu importe ce que tu vis, s'il te plaît, reçois cette parole. Il n'est pas trop tard. Il n'est pas trop tard. Dieu est le Dieu de l'espoir, même quand il n'y en a plus. Et quand il n'y a plus d'espoir, alors abandonne-toi à Jésus. Alors dis, Jésus, je ne comprends pas, je ne sais pas ce qui se passe, mais je te fais confiance. 1 Pierre 5, verset 6 dit, « Humiliez-vous donc sous la puissante main de Dieu. » Afin qu'il vous élève en temps voulu. Verset 7, déchargez-vous sur lui de tous vos soucis, car il prend soin de vous. Dieu t'appelle à te soumettre, à t'apprendre.

0: abandonner sous sa puissante main. Et si tu lui confies tes soucis, il va prendre soin de toi. Amen. Dernièrement, j'avais quelques petits problèmes d'argent. Je ne sais pas si ça vous arrive. Mais ma voiture avait des problèmes de voiture. Et le garage, ce n'est pas gratuit. Enfin, si vous en connaissez, dites-le moi. Donc vraiment la galère. Et je rentrais d'un voyage et vraiment mon compte était au plus bas. Mais il faut payer. Quand il faut payer, il faut payer. Et heureusement qu'on a ce qu'on appelle une carte bancaire qui paye même si on n'a plus de sous. Et pour la première fois de ma vie, j'étais dans le rouge. Et vous imaginez même pas comment moi, je panique quand je suis dans le rouge. J'aime pas être dans le rouge, hein, vraiment pas. Et j'étais en panique et j'ai dit, ma banquière, elle va devenir folle. Elle va m'incendier et tout ça. Et je dis, Seigneur, j'ai aucune rentrée d'argent prévue avant longtemps. C'est la galère, je ne sais pas comment je vais faire. Et vous savez ce que Jésus m'a répondu ? Donne de l'argent pour une œuvre humanitaire. Tu rigoles ou quoi ? Alors j'ai invité Jésus, je lui ai montré mes comptes. Je lui ai dit, regarde, là c'est du rouge, c'est alerte rouge, c'est au secours. Et tu ne peux pas m'enlever encore plus d'argent que je n'en ai, vu que j'en ai plus. Et je me suis dit, bon... En tout cas, ce qui est sûr, c'est que ma banquière va refuser parce que j'ai plus de sous. Alors, je lui envoie un mail en me disant, elle va tomber dans les pommes. Elle me répond, oh, pas de problème, avec plaisir. J'étais là choqué, je dis, bon, Jésus, ben voilà, maintenant je suis encore plus dans le rouge. Hein? Super, assume. Et réellement, j'avoue que sur ce côté-là, j'étais un peu en panique. Et puis, j'avais vraiment aucune issue possible. Et tout d'un coup, je ne sais pas par quel miracle, j'ai ouvert ma boîte aux lettres, un chèque. Je viens à l'église, ma boîte aux lettres, un chèque. Je croise quelqu'un, ah, j'ai eu à cœur de donner ça. Vous imaginez pas, j'ai reçu 3 fois plus que la somme qui me manquait. Miraculeusement. Miraculeusement. Et Dieu est capable d'opérer un miracle quel que soit ta difficulté. Peu importe ce que tu vis, il y a encore de l'espoir. Et nous allons voir la fin de cette histoire qui est réjouissante. Verset 36, « Mais Jésus, sans tenir compte de ses paroles, dit au chef de la synagogue, ne crains pas, crois seulement. » Et il ne permit à personne de l'accompagner, si ce n'est à Pierre, Jacques et à Jean, frère de Jacques. Ils arrivèrent à la maison du chef de la synagogue où Jésus vit une foule bruyante où des gens pleuraient et poussaient de grands cris. Il entra et leur dit, « Mais pourquoi faites-vous du bruit et pourquoi pleurez-vous ? L'enfant n'est pas morte, mais elle dort. » Je me dis, purée, tous ces gens-là, ils devaient se réjouir. Enfin, le miracle arrive. Enfin, oui, il y a la délivrance qui est là. Verset 40, « Et ils se moquaient de lui. » Les gens autour de toi ne comprendront jamais ta foi. Les gens autour de toi te décourageront toujours. Réellement, Dieu est ton seul espoir. Et tu ne dois écouter que Dieu seul, que Jésus seul. Peu importe ta situation, accroche-toi à Jésus, pas aux beaux parleurs. Parce que les beaux parleurs, ça ne fait que parler. Mais accroche-toi à Jésus. Accroche-toi à Jésus. Et c'est ce que Jaïrus a fait. Verset 40. Alors, ayant fait sortir tout le monde, il prit avec lui le père, donc Jaïrus, et la mère de l'enfant, et ceux qui l'avaient accompagné. Et il entra là où était l'enfant. Il la saisit par la main et lui dit, « Talita kumi », ce qui signifie, « Jeune fille, lève-toi, je te le dis. » Verset 42. Alléluia. Aussitôt, la jeune fille se leva et se mit à marcher, car elle avait 12 ans. Et ils furent dans un grand étonnement. Aussitôt, au moment voulu, au moment adéquat, au moment le plus excellent, Jésus intervient et il fait le miracle. Et j'aimerais conclure que la vie n'est pas facile, qu'elle est parsemée d'embûches, et que parfois on a l'impression d'être dans un cul-de-sac. Parfois on a l'impression que plus rien ne va. Mais tu sais quoi ? Jésus te promet d'intervenir, mais te promet une chose qui est extraordinaire dans ce texte. Jésus est avec toi. Jésus n'a jamais quitté Jaïrus. Jésus était avec Jaïrus. Jésus a passé ce chemin long et difficile avec Jaïrus. Et peu importe le chemin long et difficile, peu importe les galères que tu vis, peu importe combien le miracle peut être loin, Jésus est avec toi. Jésus est avec toi et il ne t'abandonnera pas et il te mènera à la solution. Il te mènera à la victoire. Amen. J'aimerais terminer en vous racontant ce témoignage d'un moment difficile où l'été dernier, j'ai dû me faire opérer du bas du dos et on a dû me faire me charcuter, voilà, d'une manière comme ça. Et c'était horrible. Je vous assure que j'ai passé les pires nuits de ma vie. Je ne pouvais pas être assis, je ne pouvais pas être couché, je ne pouvais pas être debout. Je me tortillais un peu tout le temps et franchement, je hurlais. Et j'ai passé des nuits à hurler à Jésus. Et vous savez, je suis quelqu'un, moi j'ai la foi. J'hésite pas à prier pour les malades. Et puis vraiment, je me réjouis de ce que Dieu agit et tout ça. Et j'avais comme l'impression qu'il n'y avait personne là-haut. Personne m'entendait. Et c'était la galère. Et je ne comprenais pas. Et je disais, mais qu'est-ce qui se passe? Jésus, tu guéris les malades devant moi. Et moi, tu ne me guéris pas. J'ai dû me faire opérer. Et j'ai passé tout l'été à faire des camps. Et à galérer avec ça. Et Jésus a agi. Jésus m'a appris des choses. Ça serait trop long pour vous dire tout ce qu'il m'a appris. Mais alors que je vais voir le médecin en septembre en rentrant, et il voit ce que j'avais, et il regarde ce que j'avais au tout début, il me dit, Thibaut, c'est exceptionnel. Tu as guéri plus vite que prévu. Et tout d'un coup, je me suis rendu compte que Dieu a fait le miracle. Il a fait un miracle, mais en son temps. Mais entre-temps, je devais passer par l'école de la souffrance. Je devais passer par l'école de la foi. Et j'aimerais t'inviter dans cette école-là. Je ne sais pas ce que tu vis, mais j'aimerais juste qu'on prenne une minute où tu vas réellement parler à Jésus, où tu vas juste t'accrocher à lui. Je ne sais pas quelles sont tes tempêtes, je ne sais pas quelles sont tes difficultés, mais je veux que tu prennes ce temps pour parler à Jésus. Et lui dire, je veux aller jusqu'au bout avec toi, j'ai besoin de toi. J'ai besoin que tu me guides jusqu'à la victoire, jusqu'au miracle. Oui, c'est un chemin difficile. Oui, je souffre. Mais je choisis de te faire confiance. Je choisis de m'abandonner à toi. Je choisis de renoncer à mes schémas prédéfinis. Mais j'ai besoin de ta paix. J'ai besoin de toi. J'ai besoin que tu m'accompagnes. J'ai besoin que tu me soutiennes. Prenons vraiment quelques temps de silence. J'aimerais qu'on puisse fermer nos yeux et nous allons prier.
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Alan Hirsch, Can We Go Home Now? Eh bien oui, si vous travaillez cette nuit, vous allez bientôt pouvoir rentrer. C'est Mireille qui vous accompagne encore jusqu'à 5 heures dans la nuit autrement. Il y a celles et ceux qui se réveillent pour aller travailler. Je vous souhaite bon courage et je vous souhaite un bon réveil. On poursuit notre programme dans 7 minutes, hommes et femmes, mode d'emploi. Et entre temps de la musique, Sunday Morning, interprété par Thorin Wells, et tout de suite Jonas Brothers et Switchfoot qui vont nous interpréter Greetings from our hometown. Merci de rester avec la radio autrement. Merci de vous réveiller avec Phare FM. À tout à l'heure.

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1: Nous parlons aujourd'hui des fantasmes.
2: Le fantasme est un mécanisme de guérison que Dieu a mis en nous pour que quand notre cerveau subit un fort traumatisme, eh bien, il va déclencher un plaisir aussi fort que la douleur due au traumatisme avait marqué dans le cerveau pour venir guérir le traumatisme. Donc le plan de Dieu avec ça, c'était que s'il y a un gros traumatisme, je crée une zone de plaisir dans le cerveau avec le fantasme qui va pouvoir venir guérir le traumatisme. Excellent. Comme le diable a essayé de nous tromper là-dessus, il faut qu'on arrive à bien cadrer ce que Dieu avait prévu, hein. Donc on va utiliser trois couleurs, vert, orange et rouge. Le fantasme vert, c'est si, par exemple, on devient vieux tous les deux et que nos corps ne fonctionnent plus, rien ne nous empêche tous les deux de fantasmer à notre vie sexuelle de quand on était jeune. Nos corps étaient plus alertes et efficaces et on arrivait à avoir une relation sexuelle qui atteignait un niveau qu'on ne pourrait plus, par exemple, en étant plus âgé. Voilà un fantasme tout à fait sécurisé parce qu'il se passe entre nous deux. La relation sexuelle, c'est aussi au niveau émotionnel et spirituel. Nos deux cerveaux peuvent se connecter en rêvant à notre amour physique tous les deux.
3: Donc si je suis en voyage et que je sais que je vais te retrouver dans deux jours, est-ce que je peux penser au moment où je vais te retrouver?
2: Bah oui, c'est exactement la même chose. On pense l'un à l'autre, donc on n'est pas en train de s'évader avec quelqu'un d'autre. Le fantasme va nous connecter tous les deux. On peut se connecter sexuellement grâce au fantasme, même à distance.
4: Donc ce que tu veux dire, c'est que finalement le fantasme n'est absolument pas un problème à partir du moment où il reste dans le contexte du couple et que l'objet de fantasme est ton mari
2: exactement.
4: Ou ta femme.
2: Exactement, la zone verte. Il ne faut pas en avoir peur en fait. Ça fait partie de la vie sexuelle parce que n'oublions pas, on connecte au niveau physique, mais aussi émotionnel et spirituel.
3: Pour être clair, il n'y a pas de péché quand cela reste dans ce cadre.
2: Maintenant, le niveau orange, on annonce peut-être un danger. On n'est pas encore dans le rouge, mais il va falloir faire attention. Par exemple, une jeune fille célibataire. Pour nous, les femmes, on fonctionne avec un cycle de 28 jours. Et à peu près au milieu, à peu près. Hein. On va pondre un ovule, en fait. Et quand on va pondre un ovule chimiquement, nos hormones vont s'agiter et notre corps va lancer des messages, des signaux disant « Je suis prêt, si jamais il y avait un petit spermatozoïde dans le coin, on pourrait avoir un bébé. » Une jeune femme, dans ce cas-là, c'est important de savoir reconnaître que dans cette zone du moi, eh bien, on va avoir des choses qui se passent dans le corps et elle va avoir un fantasme d'être tenue dans les bras de son mari, potentiellement son mari, etc. Donc elle va pouvoir remercier Dieu pour le fait que son corps fonctionne bien, prier pour son futur mari, par exemple, canaliser cette énergie sexuelle qui est normale, mais la canaliser pour qu'elle n'aille pas dans ailleurs. Un adultère ailleurs, là où on deviendrait dans le rouge, mais qu'elle aille pour donner gloire à Dieu pour son futur mari, pour le fait que son corps fonctionne bien. Donc on va canaliser l'énergie sexuelle vers quelque chose de beau. Le fantasme à ce niveau-là d'imaginer une vie mariée est tout à fait sécurisé. Tant qu'on fait attention, ça peut être une zone dangereuse. Puis bien sûr, la zone rouge va s'attacher à ce que Jésus dit. Hein. Rien qu'en penser, on peut tomber dans l'adultère. Si mes fantasmes m'amènent alors à imaginer
4: quelqu'un
2: d'autre, là on est dans la zone rouge et c'est là que le diable nous essaie de nous mentir et de nous voler quelque chose qui était beau.
4: Ok.
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5: C'est l'heure de vous dire au revoir, l'heure de vous quitter. Je vous retrouve cette nuit à minuit, la nuit autrement s'achève. Votre prochain rendez-vous, c'est dans quelques minutes à partir de 5h avec l'équipe de Bonjour chez vous. Je vous souhaite une excellente journée, un très très bon mardi. On écoute L'Honneur Dire et la chanson Regarde. À très bientôt. Merci de rester avec Phare FM.

0: tous, bienvenue dans Bonjour chez vous. Savez-vous que vous pouvez tous prophétiser? Oui, on peut tous prophétiser. Bon, dans un certain cadre, à certaines conditions. On va en parler avec Frank et Omer.
1: Salut. À certains endroits.
0: À certains endroits.
2: Ouais,
1: bonjour,
2: c'est
1: Frank. Bon retour.
2: Ça faisait comme si on prophétise quand on veut, comme on veut.
0: T'as pas entendu ce que j'ai dit après? Tu vois comment tu déformes mes propos?
2: Ah non, ça sonnait comme ça.
1: J'ai dit. Mais il faut lire ce qui est écrit en dessous. Du...
0: En petite ligne, dans les
1: déclarations.
0: On va faire que ça dans cette émission. Énumérer toutes les petites lignes comme ça.
1: En fait, quand on dit que vous pouvez tous prophétiser, ce qu'on essaie de dire à tout le monde, c'est que vous pouvez tous entendre la voix de Dieu. Parce qu'on ne peut pas prophétiser, on ne peut pas parler de la part de Dieu si on ne peut pas entendre de la part de Dieu.
0: Exactement. Voilà. Et c'est pour ça qu'il fallait écouter l'émission d'hier, puisque c'était sur le fait d'entendre la voix de Dieu. Donc si vous ne l'avez pas fait, je vous invite à aller l'écouter. Ça va vous permettre d'avoir quelque chose de complet, parce qu'on ne va pas se répéter, on ne va pas tout redire. Mais on part du principe que ces fondements qui ont été partagés hier ont été établis. Et aujourd'hui, mon cher Omer, tu feras une rubrique conseil du coach et tu vas nous dire ce qu'il faut faire quand on reçoit des prophéties contradictoires. Ça arrive
1: parfois. Ça arrive parfois, mais on va essayer de voir aussi pourquoi ça arrive et comment ça arrive et que faire.
0: Et que faire. Et
1: si on doit entrer dans la salle d'urgence du royaume de Dieu.
0: Oh, waouh.
2: Paniquer, c'est ça qu'il faut faire en premier.
0: Pleurer.
1: C'est ça qu'on fait, on rentre dans la salle d'urgence et notre Père Céleste nous rassure.
0: Frank, il est terrible. Allez, ben c'est parti. Donc, Frank, tu vas nous dire qu'on peut tous prophétiser. Absolument.
2: Pas exactement, non, mais ma pensée, elle est longue. On y va.
0: Allez, on y va, c'est parti pour la pensée du jour.
2: Si on parle de prophétiser ou de la prophétie, on parle des dons du Saint-Esprit. Et j'aime tellement parler et enseigner sur les dons. Et là, ben, on parle de la prophétie. Et donc, on parle des dons d'inspiration ou des dons vocaux, comme certains vont le dire, où est-ce qu'il y a la prophétie, parler diverses langues et l'interprétation des langues. Et on va voir aujourd'hui que, ben, en effet, la prophétie et les dons du Saint-Esprit, de manière générale, on vous le rappelle, sont là pour les enfants de Dieu. C'est les outils merveilleux, précieux que le Seigneur a donné à son Église pour marcher dans une vie du surnaturel. Et la prophétie, ben, ça en fait partie. Maintenant, il y a des façons de faire que peut-être tu as vécu, tu as été exposé à des ministères ou dans une église locale où la prophétie était donnée, et c'est très très bien, mais peut-être que tu l'as vu juste dans un cadre en particulier. Et donc tu te dis, ça c'est la prophétie biblique. Mais la réalité, c'est que la prophétie fonctionne de différentes manières, et c'est ça que je vais essayer d'exprimer simplement aujourd'hui dans cette pensée. Donc la prophétie, qu'est-ce que c'est premièrement? Et là, je sais, 1 Corinthiens 14, on va y arriver, je le sais, pour vous qui connaissez la prophétie, on va le mentionner. Mais maintenant, si j'essaie de mettre une phrase pour expliquer qu'est-ce que c'est, pour ceux qui ne le savent pas, la prophétie sera une parole fraîche et nouvelle qui sera bien évidemment en accord avec la parole de Dieu et qui sera donnée à un enfant de Dieu ou à l'Église avec un grand E sous l'inspiration surnaturelle du Saint-Esprit. La prophétie, c'est ce que c'est. Elle est donnée pour l'utilité commune dans le but d'exhorter, d'édifier et de consoler. Donc, 1 Corinthiens 14, c'est ce que la parole dit. « Mais celui qui prophétise, au contraire, parle aux hommes, les édifie, les exhorte, les console. » C'est ce que la prophétie va amener. Donc, comment est-ce que ça fonctionne, la prophétie? Premièrement, ben comme on l'a dit, c'est pas en effet. Evelyne s'est bien rattrapée, hein. Elle allait dire un truc bizarre, mais elle s'est rattrapée. Non, c'est pas vrai.
0: C'est quoi?
2: C'est-à-dire que oui, c'est accessible à tous les enfants de Dieu. On doit aspirer à vivre les dons du Saint-Esprit, dont la prophétie en fait partie. Maintenant, c'est comme les autres dons. Si quelqu'un dit qu'il peut prophétiser à souhait comme il le veut, ben ça veut dire que celui qui a le don des guérisons peut guérir à souhait tout le monde n'importe quand comme il le veut. Mais c'est pas comme ça, c'est pas la réalité. La prophétie, elle se reçoit, c'est un don spirituel. Elle se reçoit par l'imposition des mains, comme on peut le voir dans la parole de Dieu. Il y a une transmission qui se fait dans le monde de l'esprit, et c'est le Saint-Esprit qui communique les dons à qui il le veut, quand il le veut, et ça va être donné de différentes manières. Donc, une fois qu'une personne vraiment a le don de prophétie, comment est-ce que ça fonctionne? Je vais parler de trois choses particulièrement. La première des choses, je l'explique comme ça, le flash d'image. C'est-à-dire que parfois la prophétie va être donnée en accord avec une simple image que tu auras vue dans un temps de prière pour une personne en particulier. Tu pries, si je prie pour Omer, je suis chez moi et je prie pour lui, il vient sur mon cœur et je prie pour Omer. Et pendant que je prie pour lui, j'ai les yeux fermés, je suis en train de prier, Seigneur, merci pour ce que tu vas faire à travers de la vie d'Omer, il est une bénédiction, Seigneur. Et à un moment donné, j'ai un flash d'image, je vois quelque chose. Et là, ben, c'est le Seigneur qui est en train de me révéler quelque chose que je peux partager à Omer, qui, lorsque ça va être donné, pas besoin de « Ainsi parle l'Éternel ». Omer, je priais pour toi l'autre jour, et j'ai eu comme une image de ça. Et tout de suite, lui, ça lui parle. Ça l'édifie, ben, justement. C'est ce que la prophétie fait. Maintenant, la forme de comment c'est donné. Toi, tu l'as peut-être vu comme étant toujours telle sœur, à tel moment, dans l'église, après les chants, il y a la personne qui élève la voix et qui lève et qui dit la parole.
1: Un
2: et
1: tu tremblant.
2: Te dis, et tu, oui, un peu tremblant. Et là, tu te dis, ben, c'est ça la prophétie. Oui, parfois. Mais il y a d'autres formes dans lesquelles la prophétie peut être donnée. L'important, c'est que le message que l'Esprit veut donner soit donné à la personne. Maintenant, le packaging, dans comment le message, dans quoi il va être encapsulé, ça se dit, c'est comme ça,
1: oui,
2: il va être mis.
1: Ouais.
2: C'est pas ça qui est forcément l'important, c'est que le message soit donné. Donc le flash d'image, c'est la première des choses. Ou pour une personne ou dans l'église avec un grand E, comme j'ai dit, on est en train d'adorer quelqu'un qui est reconnu comme ayant le don de prophétie, qui a donné des paroles qui étaient vraiment confirmées. Le Seigneur appuie cette personne et les pasteurs, les responsables disent que voilà, ces personnes-là sont aptes à prophétiser selon le moment et selon l'ordre dans l'église. La personne peut recevoir un flash d'image dans un temps d'adoration et dit, je sens que j'ai vu une image, telle affaire. Je sais pas si ça parle à quelqu'un et tu donnes la parole. Et ceux que ça concerne se l'approprient, se disent « j'ai reçu une parole prophétique pour ma vie aujourd'hui ». La pensée dominante, deuxième point, Evelyne, j'ai quasiment fini. La pensée dominante,
0: ton
2: une pensée qui vient comme de nulle part. T'as une pensée qui vient comme de nulle part. Et tu, mais c'est quoi cette pensée-là? De pourquoi je pense à ça ce matin? En fait, t'as une pensée dominante qui est là et tu te dis « mais pourquoi est-ce que j'ai ça? » Et elle te lâche pas. Et à un moment donné, tu vas peut-être simplement libérer cette parole. Le Saint-Esprit fonctionne de différentes manières. Je me rappelle d'une fois où est-ce que j'ai eu cette pensée récemment de déblocage immobilier. Mais ça n'a aucun rapport. Je pensais à rien de tout ça. Je suis pas dans des transactions immobilières. Je suis pas là-dedans. Mais j'ai une pensée dominante qui est là. Et tu libères cette parole. Tu dis, j'ai cette pensée que le Seigneur, il va amener des déblocages au niveau de l'immobilier et je vais prier pour vous maintenant. Tu vois, c'est pas un long message, mais c'est une pensée dominante et quelqu'un se dit, ah, ça c'est pour moi. Ça va l'exhorter, ça va l'édifier, ça va lui faire du bien. Ça peut réconforter quelqu'un en particulier. Et la troisième des façons que ça peut fonctionner, c'est le débordement. Ça, c'est particulier, mais là, on est dans le cas un peu plus où est-ce que tu sens que l'Esprit te saisit et tu viens quasiment que tu en trembles parce que il y a quelque chose qui monte en toi, un message. Et là, tu sais que là, ça va en effet être un message. Tu vas ouvrir la bouche. Tu sais pas exactement tout le message, mais tu sens qu'il y a quelque chose en toi et que ça doit sortir. Et au moment où est-ce que ça sort, les premières paroles, le flot de l'Esprit, l'Esprit va inspirer. Et c'est au moment que tu commences à parler que souvent le reste du message va venir. C'est un peu comme un robinet qui a une quantité limitée d'eau. J'ouvre, l'eau va sortir. Et à un moment donné, quand ça commence à sortir, il y a tout l'eau qui doit sortir va sortir. Et fou. Et tu sens à un moment donné que t'as livré le message qui devait être livré. T'en ajoutes pas, mais tu sais que le message qui devait être donné a été donné. Voilà pour ma petite pensée, Evelyne, ce matin, comment fonctionne la prophétie. Mais tu me demandes comment ça fonctionne. Omer va parler des prophéties contradictoires, mais là, il faut mettre la table.
0: Merci beaucoup d'avoir mis la table, elle est très bien mise.
1: Mais je voudrais revenir au packaging. Un des domaines dans lesquels moi j'essaie de travailler avec les gens, c'est ce que j'appelle la prophétie et mes émotions. Souvent, comme Frank disait, on a l'impression qu'il n'y a qu'un modèle. Dieu me donne le message, mais je suis aussi maître de mes émotions jusqu'à un certain niveau. Ouais. Et parfois, on essaie de mystifier la chose, vous voyez?
2: Pour paraître
1: plus prophétique.
2: En fait,
1: t'es pas plus prophétique, tu crées la confusion. Tu peux juste donner le message.
2: Et tu te mets une pression en plus, parce que si jamais t'es à côté de la plaque...
1: Mais en fait, dans tes émotions, le risque qu'il y a, c'est ce que j'appelle, tu risques maintenant de polluer le message. Dans tes émotions, tu vas rajouter quelque chose. Vous voyez, Dieu me donne un message. Et que le message, je ne sais pas moi, je prends ce que tu as dit.
0: Déblocage
1: immobilier. OK? Donc Dieu me dit, je peux dire déblocage immobilier, où je commence à pleurer, à me rouler par terre. Et là, qu'est-ce qui se passe? La personne qui entend le message, comme il me voit pleurer, me rouler par terre, lui, il sent que c'est une urgence.
0: Exactement.
1: En fait, le message que Dieu a donné, c'est pas une urgence du tout.
2: Exact.
1: C'est pas une urgence.
0: Même qu'il y a un danger ou
1: ouais.
0: je sais rien. Oui.
1: C'est pas une urgence. Yep. Le message que Dieu a donné, c'est que tu vas avoir un déblocage immobilier, c'est peut-être dans 6 mois. Mais l'autre, maintenant, qui reçoit ça, comme il te voit pleurer, il est impressionné par toi, il sent que c'est une urgence, et ça va prendre une décision maintenant. En fait, on va revenir justement dans ce que je veux dire, c'est que oui, Dieu a vraiment parlé, mais celui qui a donné le message, il a biaisé l'affaire totalement. Et là, quelqu'un prend une décision, il se plante.
2: Ouais.
1: On dit que c'est un faux prophète, en fait, c'est pas un problème qu'il est faux, c'est juste le packaging.
2: Ouais.
1: Tu vois? Moi, j'ai reçu un colis d'une grande boîte dernièrement. Ils m'ont amené une grande boîte devant la maison. Je suis rentré à la maison, j'ai dit, waouh, la boîte. Quand j'ai ouvert, il y avait un petit colis dedans. Le packaging.
2: Eh ouais.
1: L'emballage, pour ceux qui parlent
2: français. C'est ça, exactement.
0: Ou l'encapsulage, pour reprendre l'expression de Frank.
1: Ou l'encerclement.
2: Ou la boîte.
0: Bref.
1: Le carré.
0: Avant d'arriver à la rubrique conseil du coach, si je peux résumer ce que vous avez excellemment bien partagé, c'est qu'en fait, oui,
2: excellemment,
0: on a...
2: c'est pas un mot qui existe. Hein.
0: Si?
1: Oui, ça existe. À chaque fois que Evelyne dit un mot, même si ça n'existe pas, automatiquement c'est rajouté.
0: Il
1: y a que deux personnes qui peuvent le faire, Evelyne et Nadine Kabouya.
2: Elle prophétise des mots.
1: Des mots nouveaux.
0: Oh, okay.
1: Elle les appelle à l'existence.
0: J'essayais de dire.
2: Vas-y, excellemment, excellatrice.
0: Vous avez excellemment bien partagé ce message. En fait, on comprend que oui, la prophétie est accessible à tous, mais par contre, ça demande un certain niveau de maturité.
2: Ouais.
0: Et je pense que ça, des fois, ça a été négligé. Mais on peut faire énormément de dégâts avec la prophétie.
1: Oh yes.
0: Est-ce qu'il faut la dire au complet? Est-ce qu'il faut la dire publiquement ou non? Est-ce que c'est le temps de la dire ou il faut simplement prier? Est-ce que j'ai vraiment bien entendu? Il y a beaucoup de questions à se poser. Et en fait, quand on manque de maturité, il y a peut-être des fois un petit peu d'orgueil, un petit peu de fierté. J'ai reçu une parole et tout. Et là, on va le dire devant tout le monde. Et puis c'est ça, on va en rajouter. Mais attention, on peut faire énormément de dégâts. Et ceux qui prophétisent de longue date, qui ont vraiment ce don sur eux, sont des gens très, très sages, généralement. J'en ai rencontré qui vont être très sages dans la manière dont ils vont donner la prophétie. Oui. Si c'est public, ça va toujours être pour encourager, même si derrière, il y a une exhortation un petit peu pour avertir, mais il y a toujours un encouragement à faire ce qui est bien. Il y a une façon de le faire. Donc, s'il vous plaît, soyez matures. Et 1 Corinthiens 14, tu l'as dit, Frank, on va quand même y venir. 1 Corinthiens 14, on va prendre le verset 31, mais je vous invite à lire le chapitre au complet. « Car vous pouvez tous prophétiser successivement afin que tous soient instruits et que tous soient exhortés. » Dans ce verset-là, en fait, dans ce chapitre-là, on explique un petit peu ce qui peut arriver, le désordre qui peut arriver quand il y a plusieurs personnes qui veulent prophétiser en même temps. Il y a un ordre, il y a un cadre que Dieu a donné dans la prophétie et c'est important de respecter cet ordre-là. On a parlé de beaucoup de choses et on va prendre le temps maintenant de s'arrêter sur une situation qui malheureusement arrive souvent, c'est des prophéties contradictoires parce que tout à coup il y a un message qui est donné, un autre message qui est donné où nous-mêmes on pense avoir reçu quelque chose et on commence à être complètement confus, ça peut amener beaucoup de confusion et à prendre des décisions parfois de manière hâtive. Donc on va voir que faire dans cette situation dans la rubrique Conseil du coach.
1: Bien, je prie que Dieu m'aide à bien véhiculer tout ce que j'ai à dire aujourd'hui.
0: Que le packaging soit là.
1: Le packaging soit là, exactement. Donc, voilà. Et puis, très content d'avoir Frank sur ce genre de rue.
0: Oui, j'ai vu que t'es plus réveillé qu'hier avec Frank. Omer
2: est revenu à lui.
0: Avec
2: on parle
0: des
2: choses de l'esprit, les dents.
0: Quand Frank est là, Omer est allumé.
2: Alléluia.
1: Bon, alors, Paul dit dans 1 Corinthiens, chapitre 13, le verset 9, « Car nous connaissons en partie et nous prophétisons en partie. » Genèse, chapitre 3, le verset 1. Au verset 3, la Bible nous dit « Les serpents étaient le plus rusé de tous les animaux des champs que l'Éternel avait fait. » Il dit à la femme « Dieu a-t-il réellement dit ? Vous ne mangerez pas de tous les arbres du jardin. » La femme répondit au serpent « Nous mangeons du fruit de l'arbre des arbres du jardin, mais quant au fruit de l'arbre qui est au milieu du jardin, Dieu a dit, vous n'en mangerez point et vous ne toucherez point de peur que vous ne mouriez. Mmh. Alors là, on est dans un classique de contradiction, mais totale. Habituellement, on lit ce texte de la Genèse, on voit juste la chute, mais en fait, derrière cette chute, il y a un problème de la voix de Dieu, de ce que Dieu a réellement dit. Mmh. Vous voyez. Mmh. La première des choses pour établir les fondements d'un bon prophétique. Je n'aime pas utiliser le mot de la prophétie, mais du prophétique. Dans le prophétique, ce que je veux dire, c'est l'ensemble des manifestations par lesquelles Dieu parle. La première des choses, c'est 1 Corinthiens 13, 9. Nous connaissons en partie, frères et sœurs, et en humilité, nous connaissons en partie. Nous ne connaissons pas tout. Donc, si nous connaissons en partie, nous prophétisons en partie. La meilleure des choses, quelqu'un qui exerce le don, le ministère, ou qui a un moment où l'Esprit le saisit, la meilleure des phrases qui peut sortir de sa bouche, c'est « je ne sais pas ». Je ne sais pas. Dites avec moi, je ne sais pas. Je ne sais pas. On ne sait pas tout. On sait un peu. Il y a des choses que Dieu nous révèle. Il y a des choses que Dieu ne nous révèle pas. Élisée a dit, quand il a vu la femme tsunamite, il dit, ah, l'Éternel me l'a caché. Il y a des choses que Dieu ne nous dit pas. Et quand on part de cette base-là, on aura une attitude beaucoup plus humble. Mais maintenant, quand on regarde ce texte de Genèse chapitre 1, le verset 1 à 3, eh bien, le serpent a challengé ce que Dieu a dit. Il a posé la question à Ève. Dieu a-t-il réellement dit? Et là, on voit Ève qui sort une chose que Adam a entendue. Adam a dit à Ève, mais c'est que Ève dit, c'est pas ce que Adam a dit. Et toute la chute est venue à partir d'une interprétation de ce que Dieu a dit. Dieu avait vraiment dit. Adam a entendu, Adam a sûrement répété à Ève, mais Ève, quand ça arrivait à Ève, c'était tout un autre message. Vous ne toucherez pas l'arbre, vous ne mangerez pas. Elle a rajouté ces morceaux à elle. En fait, là, on a un classique de ce qui emmène la contradiction dans la prophétie. Maintenant, plongeons dedans. La première vérité, c'est que tout prophète peut se tromper. La Bible est la seule qui est infaillible. Et le prophète, ou la personne qui prophétise, ou la personne qui reçoit un message de Dieu, bien, il voit en partie. Il voit selon ce que Dieu lui révèle, mais il voit aussi selon son habileté aussi de voir ou d'entendre. C'est pour cela que Dieu va poser la question au prophète Jérémie, que vois-tu? Jérémie dit, je vois un amandier. Dieu dit, tu as bien vu. Donc, voir est une chose, bien voir est une autre. Et nous devons donc juger, en fait, les prophéties où je n'aime pas tellement le mot juger parce que ça a une connotation négative. Nous devons les évaluer à la lumière de la parole de Dieu, mais à la lumière aussi de bien d'autres, peut-être d'autres messages aussi que nous avons reçus. Donc les prophéties peuvent, ou les messages reçus, je vais utiliser prophétie et message pour pouvoir vraiment comme mettre les gens de différents milieux à l'aise, parce que je sais qu'il y en a certains qui ont été blessés par le prophétique, mais je crois que Dieu est un Dieu bon, il veut rétablir l'ordre. Ils peuvent se contredire pour plusieurs raisons. Premièrement, on peut avoir, oui, reçu un message complètement contradictoire, mais on peut avoir reçu un message complémentaire, mais qu'on pense au contradictoire. Pourquoi? Parce que je reçois un message qui me parle d'une saison, mais l'autre message me parle de l'autre saison. Mais moi, je pense que c'est dans la même saison. Et quand je les mets dans la même saison, ils se contredisent. Mais quand je les mets dans les bonnes saisons, ce sont des messages complémentaires. Deuxième des choses, on voit dans le cas ici de Genèse chapitre 1, le verset 1 à 3, on a une contradiction liée à l'interprétation. Dieu a-t-il réellement dit ? Vous voyez. Donc Dieu a-t-il réellement dit, se lie premièrement à celui qui a, le premier qui a entendu la voix. Est-ce qu'il a dit ce que Dieu a dit ? Deuxièmement, celui qui a reçu le message, as-tu l'entendu ? Est-ce que cette personne a entendu ce que Dieu a dit et le répète-t-il ou bien le comprend-t-il comme Dieu voulait que ça soit compris ? En fait, c'est là qu'on retrouve en fait tout le champ de Zen. Parce que souvent, on va blâmer celui qui a donné le message, c'est un faux. Non, il n'est pas faux, c'est toi qui as mal entendu, c'est toi qui as mal interprété. Tu reçois un message, surtout les fameux messages, tu vas te marier. Toi, tu as entendu, tu vas te marier dans 3 mois. Ouais. Vous voyez ? Mais le message original, c'est tu vas te marier. Donc, le message t'annonce que c'est ta saison de mariage. Ouais. Mais toi, tu es tellement pressé de te marier que tu t'es dit dans 3 mois, dans 6 mois. Et qu'est-ce qui se passe maintenant ? Quand le 3 mois, le 6 mois n'arrive pas, tu blâmes. Ouais, oui. Mais alors que c'est pas ça, ton problème était un problème d'interprétation. Ce que j'essaie de dire ici, c'est que on peut avoir une contradiction liée à deux messages différents ou une contradiction liée à des interprétations. Alors, maintenant, je veux un peu aller plus loin. Dans le prophétique, tenez-vous bien, 30% c'est ce que je reçois, 70% c'est ce que j'interprète. Donc, où est-ce que vous pensez que la plupart des contradictions arrivent ? Ils arrivent dans le 70%. C'est pour ça que Dieu pose la question à Jérémie. Jérémie, que vois-tu ? Jérémie dit, je vois un amandier. Dieu ne laisse pas Jérémie interpréter. Dieu dit, tu as bien vu. Et Dieu donne l'interprétation du message. Pourquoi ? Si on laisse Jérémie interpréter, Jérusalem est près de tomber bientôt. Jérémie peut interpréter pour dire, Dieu annonce une nouvelle saison. Que Jérusalem, ça va bien aller. Dieu dit, non. Le message, c'est pas que ça va bien aller. C'est que ça va mal aller. Donc, c'est dans l'interprétation. Beaucoup de ce qu'on pense contradiction, en fait, en réalité, le message était bon, mais en fait, dans le 70% de l'interprétation. Et moi, je voudrais inviter tous ceux qui ont l'habitude de prophétiser, de donner un message. Voulez-vous, s'il vous plaît, vous spécialiser dans l'interprétation ? J'ai fait cet exercice chez nous à l'Assemblée. Je leur donne l'exercice, ok ? Pharaon a fait un rêve. Pharaon fait un rêve, et dans ce rêve, il voit des vaches, qui mangent au bord du Nil. Donc, ils sont en train de manger de l'herbe, puis elles sont grasses. Jusque-là, tout va bien. Mais là, ils voient un autre tableau. Dans le deuxième rêve, ils voient les vaches qui sortent du Nil. À un moment, une vache, ça ne sort pas de l'eau. La vache sort du Nil, et les vaches maigres mangent les autres vaches. On a un deuxième problème. Une vache ne mange pas une vache. Une vache n'est pas carnivore. Ok, enlevant tout ce qu'on connaît.
0: On est d'accord.
1: enlevant tout ce qu'on connaît de la Bible, s'il vous plaît, interprétez. Alors j'ai fait l'exercice devant toute l'assemblée. J'étais étonné. Les gens m'ont dit attaque démoniaque qui arrive, esprit des eaux.
0: Ben oui, ça.
1: Devant tout le monde. Oui.
0: Ben oui.
1: Mais en fait, en réalité, Joseph reste calme un moment. Pourquoi ? Le premier rêve contredit le deuxième. Le premier contredit le deuxième. Joseph reste calme un moment. Et il comprend ce que Dieu veut dire. Qu'est-ce que je veux dire par là ? C'est que dans nos interprétations, ou dans notre écoute même du prophétique, nous avons des filtres en nous.
0: Complètement.
1: Qui jouent beaucoup. Donc parfois, c'est pas le message. Parfois, c'est nos filtres. Les filtres de nos blessures intérieures, les filtres de notre culture. Si tu viens d'une culture où tu as entendu Mami Wata, esprit des eaux, eh ben toi, tout ce qui sort de l'eau, tu vas interpréter automatiquement. Yeah. Le filtre de nos blessures intérieures, les filtres culturels qui vont jouer dans l'interprétation. Alors, que faire lorsque les messages sont contradictoires ? Eh bien, la première des choses, c'est lorsque nous recevons un message, eh bien, nous devons ne pas agir avec précipitation. Surtout quand ce sont des messages qui sont liés au mariage, à des grosses décisions qui vont déterminer la suite de notre vie. La suite de notre vie, la suite d'une saison, eh bien, il ne faut pas agir dans la précipitation. Nous devons peut-être prendre ce message et le soumettre à l'autorité pastorale, à l'autorité de certains leaders, à l'autorité de certaines personnes qui ont l'habitude d'interpréter. Nous devons aussi descendre la hâtisse de notre cœur de vouloir agir. On se pose. On dit, Seigneur, Tu as parlé une première fois, tu peux parler une deuxième fois. C'est ce que Gédéon fait. Gédéon pose les toisons. Dieu parle. OK. Il va les poser une deuxième fois. Parce qu'il sait qu'il est en train de prendre une décision majeure. Il va entraîner tout un peuple dans la guerre. Il peut jouer dans cette guerre-là. Regardez comment Gédéon agit. Il n'agit pas en disant, l'éternel Dieu des armées m'est apparu sur la sainte montagne. Lorsque j'étais là-bas, la montagne tremblait. Il dit, OK, Dieu m'est apparu, c'est bon. Mais rappelle-toi, Dieu, il vit au ciel. Toi, tu vis sur la terre. Donc, il va poser les toisons juste pour essayer de s'assurer que j'ai bien entendu la voix de Dieu. Donc, moi, je crois le principe de la parole de Dieu qui dit sur déposition de deux ou trois témoins, sur déposition de deux ou trois messages maintenant. Pourquoi ? Pour éviter que non seulement les messages se contredisent, mais qu'on ait une contradiction dans l'interprétation. Donc, je prends ce message, je le mets de côté. Merci, Seigneur. Mais Seigneur, première question, est-ce que tu as tout dit ? Aide-moi, Seigneur, à bien entendre. Détache mon cœur d'être trop... Surtout, c'est un message qui va t'annoncer quelque chose que tu veux vraiment. Détache mon cœur d'abord de ce sentiment-là. Tranquillise mon cœur. Une fois qu'on commence à faire ça, on commence maintenant à emmener le message. C'est différent dans personnes qui sont établies. On prie pour le message. Ensuite de cela, on prie pour obtenir cette paix intérieure, ce calme. À un moment donné, je sais pas 40 000 interprétations que j'ai besoin ou quoi que ce soit, mais juste le calme que voici la direction que je dois suivre. Dernière chose, eh bien, c'est on garde ce qui est bon et on rejette. Voilà, je reviens maintenant à l'image du packaging. Parfois, le message est bon, mais le packaging contribue à une mauvaise lecture. En fait, le packaging ou bien l'emballage. C'est la contradiction de l'emballage, en fait. Donc, qu'est-ce qu'on fait quand on reçoit un colis qui nous est livré à la maison? On branle ce qui est à l'intérieur. On jette l'emballage. Pourquoi? Parce qu'on n'a pas besoin d'emballage. Donc, je vais juste me répéter parce que j'ai dit beaucoup de choses en peu de temps. Numéro un, ça se peut qu'on reçoive un message. Il faut pas agir avec précipitation. Poser le message sur le côté et demander au Seigneur des confirmations. Deuxièmement, demander au Seigneur de nous aider à avoir la paix intérieure maintenant qu'on va prendre la décision basée sur le message. Et la quatrième des choses, on garde ce qui est bon et on rejette ce qui est mauvais.
0: Amen. Merci, Omer. Que de richesse dans cette émission avec vos deux interventions, messieurs. C'était excellemment riche, mon cher Frank.
1: C'est dans les dictionnaires, je confirme.
0: Ah, j'avais besoin de le replacer.
3: C'est puis ça la maman.
0: Puis ça la maman.
1: Il invente des mots.
0: C'est salé aussi. qu'est-ce que je voulais dire par exemple? Oui, je voulais simplement terminer en vous disant l'importance de ne pas prendre de décision majeure sur la base d'une prophétie, même si elle a l'air parfaite, elle a l'air très bien, elle va dans votre sens. Dieu parle, on l'a dit hier, et Dieu peut vous parler aussi personnellement. Généralement, la prophétie va venir confirmer quelque chose que vous avez déjà sur votre cœur. Et si c'est pas le cas, comme Omer l'a dit, on la met de côté et le Seigneur viendra lui-même confirmer aussi cette parole. Mais s'il vous plaît, ne vous précipitez pas. Encore dernièrement, je parlais avec une sœur qui s'est mariée dans la précipitation avec un homme en disant « Dieu m'avait parlé, c'était très clair, un frère m'a dit telle chose, etc. » Et aujourd'hui, elle est malheureuse. Et il y avait des éléments qui étaient tellement évidents. Le frère n'était même pas baptisé, pour vous dire. Donc, il y avait des éléments, mais quand on se précipite comme ça, ça coûte très cher et sur le long terme. Alors, s'il vous plaît, soyez très sage avec la prophétie. Ne courez pas derrière les prophètes pour absolument avoir une parole. Mais si vous en recevez, mettez en pratique ce que Omer a partagé. Alors demain,
3: parole de connaissance.
0: Du repos.
3: Oui, parole de connaissance. Maintenant, on continue en fait.
0: Non, c'est terminé, Frank. Demain, on va parler du repos. Est-ce que tu en fais trop? Est-ce que vous avez tendance à être dans la performance? Est-ce que vous en faites trop tout simplement parce que c'est culturel dans votre église, dans votre famille? Il faut en faire beaucoup. Eh bien, on va parler de tout ça. Et Omer, tu seras encore notre coach. Comment se reposer en tant que leader spécifiquement? Donc, quand on parle de leader, c'est très large. Un leader, on va pas juste s'arrêter au domaine de l'église, mais les leaders de manière générale, comment se reposer? Alors, à demain et bonjour chez vous.

0: encore juste après Pourquoi pas. Bienvenue.
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0: Bienvenue sur Phare FM, vous êtes dans Cocorico, moi c'est Naomi, je vous accompagne jusqu'à 6h30. Bienvenue sur Phare FM, vous êtes dans Cocorico, moi c'est Naomi, je vous accompagne jusqu'à 6h30 ce matin. On

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1: Une vie à sauver, deuxième partie. En France, chaque année, 10 000 jeunes se suicident. Savais-tu que c'est la deuxième cause de mortalité chez les moins de 24 ans, après les accidents de la route ? La première chez les 25-34 ans ? Même si les filles de 15 à 19 ans sont les plus exposées, toutes les catégories de la population sont concernées. Alors pourquoi en arriver là ? Pourquoi ne trouver que cette porte de sortie ? Cet acte extrême témoigne forcément d'un désespoir et d'une solitude extrême, souvent cachée. Ben oui, ça ne se fait pas de dire que l'on va mal, que l'on crie de l'intérieur. Plus facile d'afficher de belles photos retouchées et de larges sourires que la réalité du quotidien. Impossible d'exprimer sa souffrance, peur d'être incompris, pas d'amis à qui se confier, fuite de la réalité. La liste est longue mais pourrait se résumer à cette seule question. Qui peut m'aider ? En parler est déjà un premier pas et nous avons tous un rôle à jouer en nous intéressant réellement à ceux qui nous entourent. 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

0: 105 sur Phare FM. Dans quelques instants, Bible Project. On va parler d'anges ce matin, ces créatures fantastiques qu'on s'imagine tous. Eh bien, on en apprend plus ce matin à propos de tout ça. On s'écoute aussi Amel Bent, Calvin Harris, Pêcheur de Lune, Dan Brands avec Fly Away. Très belle écoute sur Phare FM.
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0: expérimenter la Bible comme une seule et même histoire menant à Jésus.
1: Pour la plupart des gens, l'histoire de la Bible ne concerne que Dieu et les humains.
2: Mais rappelez-vous, nous avons appris qu'il y a tout un ensemble de personnages qui apparaissent dans la Bible et jouent un rôle très important.
1: Exactement. Il s'agit des êtres spirituels, des anges, des démons et de leurs semblables.
2: Tout à fait. Et dans la Bible, ils habitent le royaume des cieux qui est parallèle à notre réalité terrestre et même qu'ils fusionnent par endroits.
1: Alors, tous ces êtres spirituels possèdent des caractéristiques uniques.
2: Et ce qui est fascinant, c'est que les auteurs bibliques ont eu une appellation spécifique qui regroupe tous les habitants du monde spirituel. C'est Elohim en hébreu dans l'Ancien Testament, et dans le Nouveau Testament grec, c'est Théos. Mais voici sa particularité. Ce mot est traduit de plusieurs façons différentes en fonction de l'être auquel on fait allusion. Ange, Dieu avec D minuscule, ou même Dieu avec D majuscule.
1: Un instant, ça veut dire que ce seul mot peut définir n'importe lequel de ces êtres ?
2: Ouais, c'est parce qu'Elohim est le titre associé à une catégorie, et il désigne n'importe...
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0: 6h sur Phare FM, bienvenue, vous êtes dans Cocorico. 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Bonjour à tous, bienvenue sur Phare FM en ce mardi 12 mai. L'instabilité printanière s'installe durablement sur l'Hexagone. Dès ce matin, Paris et Lyon se réveillent sous un ciel gris et menaçant avec environ 11 degrés, tandis que Grenoble subit déjà quelques premières ondées. L'après-midi, la dégradation pluvieuse s'étend, les averses seront fréquentes de la capitale jusqu'à la vallée du Rhône, avec des températures qui peinent à monter, plafonnant à 17 degrés à Paris et 18 degrés à Lyon. Seule la ville de Nice parviendra à tirer son épingle du jeu avec de belles éclaircies matinales et une maximale de 21 degrés, même si le ciel finira par se voiler en fin de journée.
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0: Alan avec le titre Nostalgia, un titre pop français mélancolique paru l'année dernière sur son album au même nom.
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0: 6h05 sur Phare FM, on continue jusqu'à 6h30. Bienvenue à ceux qui nous rejoignent maintenant. Moi, c'est Naomi et vous êtes dans Cocorico. Dans quelques instants, hommes et femmes, mode d'emploi. On va parler de fixer des objectifs, mais aussi atteindre ces objectifs. On s'écoute l'histoire de Le Maire dans Dieu s'intéresse à vous, ainsi que Hunter X, Jennifer Lopez, Mathieu Brouillet, Olin et Kungs avec le titre Galaxy. Très belle écoute ce matin sur Phare FM, la radio autrement.

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1: Ma famille était religieuse. On allait voir les voyants, les guérisseurs. Tous les 100 mètres, il y avait un Christ sur une croix. Je le voyais, j'avais appris qu'il était mort, mais je ne savais pas que c'était pour moi. C'était en 86, j'étais cadre infirmière à l'hôpital. Il y avait une formation sur la sophrologie. Et puis j'ai voulu toujours aller plus loin. Ensuite, j'allais dans les temples bouddhistes. Ce qu'il y a, au bout de 3-4 ans, j'ai commencé à ne plus dormir la nuit, à faire des cauchemars, et puis être très angoissée. Et là, j'ai commencé à crier à Dieu. Quand un malheureux cri, l'Éternel entend et le délivre de toutes ses frayeurs. Et le lendemain, j'ai une amie qui me téléphone. Elle me demande comment je vais. Je lui ai dit que je n'allais pas bien du tout. Et puis là, elle me parle du Dieu de la Bible. Et elle me tend une Bible. Dans ma main, je savais que ce qu'il y avait dedans, c'était la vérité. Et quand elle a prié pour moi, j'ai commencé à pleurer. Mais je ne pleurais plus depuis 15 ans. J'avais le cœur sec. Et pour moi, il n'y avait qu'une solution pour être sauvée. C'était de faire un demi-tour complet et de courir dans les bras de Jésus. Et je loue le Seigneur tous les jours et je le remercie en tout cas du sacrifice à la croix d'être mort pour moi et ressuscité bien plus, il est ressuscité, il est vivant.
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0: Jennifer Lopez se joint à David Guetta sur le titre Save Me Tonight ce matin sur Phare FM. Dans quelques instants, hommes et femmes, mode d'emploi, à propos de fixer des objectifs dans le couple. On s'écoute Hunter X avec Briller. Très belle écoute.
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1: Aujourd'hui, nous parlons de fixer des objectifs.
2: Quand on a les objectifs, nous on voulait vraiment que ce soit des enfants qui deviennent des hommes qui servent Dieu, avec un profond respect pour la femme qui serait la leur un jour, et puis un amour de valeur de l'évangile, du travail, etc. Une fois qu'on a cet objectif, on les aide à grandir dans cette compréhension-là. Et la première étape, c'est l'amour, c'est savoir qu'ils sont aimés. Ils sont aimés de Dieu. Et comment est-ce que c'est possible? Le Seigneur, dans son plan d'origine, et on peut vraiment penser que c'était le cas avec Adam et Ève avant la chute, et ça l'est resté après, bien quand Dieu se définit comme étant amour. Mmh. Et la cellule de base de toute société humaine, c'est la famille. Donc en fait, quand un papa et une maman donnent naissance à un enfant, le désir de Dieu, c'était que, au travers de l'amour, la façon dont l'amour est démontré entre un mari et sa femme, puis du mari vers la femme, de la femme vers son mari, du papa vers son enfant, de l'enfant vers son père, et de l'enfant vers la maman et la maman vers son fils, ça crée comme une espèce de triangle, et ça va modéliser qu'est-ce que c'est que l'amour. Comment on le reçoit et on le donne aussi. Mm-hmm. Et puis aussi, qui est Dieu, puisque Dieu est amour. Et ça, c'était le plan d'origine. Mais évidemment, on a tous grandi avec des êtres imparfaits, puisque même avec tout l'amour qu'on peut avoir, nous sommes imparfaits. Et donc, on grandit tous avec une compréhension de ce qu'est l'amour, comment on le reçoit, comment on le donne, qui est Dieu, en filigrane, qui n'est pas parfaite et sur laquelle on va devoir travailler.
3: Donc on va vraiment être intentionnel pour que notre plafond soit leur plancher, qu'on puisse être des bons témoins de l'amour de Dieu pour eux et puis aussi leur donner un cadre.
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1: Vous étiez à l'écoute d'Hommes et femmes, mode d'emploi ce matin sur Phare FM. N'hésitez pas à vous rendre sur le site pharefm.com/replay afin de retrouver cet épisode et de le réécouter ou de le partager avec votre entourage. C'est tout pour moi ce matin. On se retrouve demain, encore une fois à la même sur Phare FM de 5h30 à 6h30 pour Cocorico, avec encore plus de musique, d'histoire, de rendez-vous. Dans quelques instants, le Positive Morning avec Valérie Anne et Timothée, juste après Emerson Day, No Smoke. Très belle écoute et à demain sur Phare FM.
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0: ce mardi 12 mai, vous êtes les bienvenus dans Positive Morning.
1: Valériane, vous l'avez entendu, moi c'est Timothée et on vous accompagne ce matin jusqu'à 9h30 si mes comptes sont bons.
0: Mes calculs sont très exacts, Valériane. 3 heures d'émission pour vivre pleinement ce début de matinée. On est très très heureux de vous retrouver ce matin.
1: Et on démarre avec un morceau qu'on retrouve dans Behind the Song, l'histoire du morceau, un rendez-vous spécial qui a lieu tous les mercredis. Alors, on est mardi.
0: Oui.
1: Ça n'aura pas lieu aujourd'hui, mais vous pouvez trouver le replay sur notre site internet sur
0: rfm.com.
1: C'est Emerson Day, No Smoke.
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0: écoutez, je suis désolé, on vient d'écouter Emerson Day. Je voulais faire des recherches pour vous donner une petite anecdote croustillante. Et dès que je fais des recherches sur Emerson Day sur le net, je tombe tout de suite sur notre lien Phare FM directement, Valériane.
1: Ouais, exactement, puisque vous retrouvez Behind the Song, le rendez-vous qui vous parle des coulisses des chansons que vous entendez sur Phare FM avec comme invité Emerson Day, justement, qui nous présentait sa chanson No Smoke, une chanson inspirée de l'histoire de Shadrach, Meshach et Abednego qu'on retrouve dans la Bible. Si vous voulez en découvrir plus, eh bien, vous pouvez tout simplement vous rendre sur pharefm.com.
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0: On est mardi, on est le 12 mai 2026, c'est une toute nouvelle journée qui s'ouvre, une toute nouvelle matinée qui s'annonce devant nous. Et donc si forcément on est dans une nouvelle journée et une nouvelle matinée, Valériane...
1: Et nouvelle question du jour, forcément.
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0: Une question du jour qui ne me fait pas du tout plaisir.
1: Ah mais si, je suis sûre que tu vas quand même y trouver quelque chose.
0: Mais les gars, gastronomiquement ces derniers temps, c'est l'enfer pour moi ici. Les asperges, les fraises, la salade.
1: C'est que du bon. Wow. Ah,
0: alors c'est du bon pour la santé, mon palais ne veut rien savoir. Mon palais, il vous regarde mon palais les gars et il vous fait écoutez, c'est bon pour la santé, d'accord? Moi j'aime pas. Voilà, c'est ce qui fait mon palais.
1: Mais là, je suis sûre que tu vas quand même trouver quelque chose qui va te faire plaisir.
0: Et je vais te prouver que j'aime certains types de ces choses.
1: Mais oui, c'est trop dur avec toi-même. On parle salade. Quelle est votre salade composée favorite?
0: Waouh.
1: Finalement, salade composée, tu mets ce que tu veux. Donc, tu peux mettre ce que tu aimes.
0: Le principe d'une salade composée, c'est que c'est des crudités fraîches, en fait. C'est une salade composée, c'est pas juste la salade en elle-même, les feuilles vertes.
1: La salade verte.
0: C'est ça.
1: Mais après, tu peux faire salade de riz ou salade.
0: Est-ce que tomate mozza, c'est dans ton esprit considéré comme une salade composée?
1: Oui, bah t'as deux éléments.
0: Non, mais toi, t'es gentil, il faut que je demande aux internets si c'est considéré comme tel ou pas. Parce que
1: moi,
0: toi, tu vas me dire oui pour tout.
1: Mais oui, mais non, pas du tout, c'est pas vrai.
0: Par exemple, cette semaine, j'ai mangé betterave maïs. Avec une petite vinaigrette faite par ma femme. C'est une salade composée.
1: Bah oui, c'est composé.
0: Bon bah dans ce cas-là, j'ai des salades composées favorites.
1: Ah bah tu vois, on y arrive. Et quand même avec des légumes. Dites-nous, vous, quelle est votre salade composée favorite? Alors on vous en a proposé quelques-unes sur Instagram. Vous pouvez simplement voter pour votre salade préférée. Ou alors nous faire un petit message indirectement. On vous propose la salade César, la salade grecque, la salade niçoise ou la salade lyonnaise. Si vous avez une recette bien à vous, vous pouvez aussi nous la partager. Ce matin, vous savez que vous avez accès au studio de Phare FM via le 0 652 300 342. N'hésitez donc pas à nous faire un petit message ou un petit vocal également.
0: Il y a une tendance qui se dégage là de notre sondage sur Instagram ou pas?
1: Ouais, on peut dire qu'il y a deux salades en tête. Il y a

0: La salade grecque en première position.
1: Bien sûr.
0: Et salade César en deuxième position.
2: Moi, je suis horrible avec la salade grecque, je mange que la feta.
0: C'est vrai?
2: Ouais, donc du coup, pas du tout la salade en fait.
0: Non, du coup, là, c'est pas composé.
2: Et puis, alors, les olives noires, je les regarde pas. Hein. Ah, je les calcule pas. Hein.
0: Ah, j'aime trop.
2: S'il vous plaît, j'existe. Ah, non, désolé, pas ça dans ma salade.
0: Moi, dans ma vinaigrette, je mets toujours un peu de tapenade d'olive noire.
2: Alors,
0: voilà, ça relève.
2: Tapenade d'olive noire, je peux devenir fou tellement ça me rend heureux.
0: Ah ouais, c'est vrai?
2: Tapenade d'olive noire, l'olive noire elle-même, pas d'intérêt.
0: Non, je suis bizarre. Faut cracher le noyau, c'est ça?
2: Il y a une histoire de crachat de noyau, à mon avis, qui doit me dégoûter. Dans 2 minutes ce matin sur Far FM, la radio, autrement, parole du jour. Chaque jour, un mot d'encouragement de la part de Bob et des Bigas. Et si vous voulez nous dire quelle est votre salade composée préférée, 0652 300 342 à suivre.
0: Trois conseils à suivre dans parole du jour, ce sera juste après Christophe Maé, il y a du soleil.

0: Oh, c'est beau.
1: Eh oui, le soleil est bien présent ce matin sur Phare FM, même s'il n'est pas encore tout à fait levé dans le ciel.
0: Christophe May, il y a du soleil avant de retrouver Parole du jour de Bob et des Bigas. Voici pour vous un mot d'encouragement sur Phare FM, la radio autrement.

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1: La Bible dit dans Genèse, chapitre 2, verset 22, « L'Éternel Dieu forma une femme et il l'amena vers l'homme. » Bonjour. Dieu reconnaît notre besoin de compagnie quand il dit « Il n'est pas bon que l'homme soit seul. » Alors, Dieu forma une femme et il l'amena vers l'homme. L'être humain est de nature sociable. Il donne le meilleur de lui-même quand il est entouré. Il puise son énergie et cherche un soutien auprès des autres. Cependant, certains se sentent seuls et ont honte de l'admettre. Ils aspirent à partager leur vie avec quelqu'un, mais prétendent n'avoir besoin de personne. N'aie pas honte d'aspirer à l'amour et aux relations sociales. Admettre son désir d'être aimé et faire le premier pas vers l'engagement demande du courage. Accepter d'avoir besoin de relations est sain, sauf quand le besoin de compagnie nous contrôle. Sacrifier ses valeurs pour être accepté est néfaste. S'accrocher à d'autres sans comprendre qui ils ou elles sont ou ce qu'ils ou elles représentent n'est pas sain. Il peut y avoir des effets à long terme, voire le risque de mettre sa vie en danger. Les bonnes décisions en matière de relations ne doivent jamais être prises par crainte de la solitude ou par désespoir. Si c'est le cas, il vaut mieux rester célibataire pour l'instant. Cette situation ne doit être que temporaire. Voici trois conseils. D'abord, demande l'aide de Dieu. Il est écrit « Il donne une famille aux personnes isolées ». Ensuite, agis selon les valeurs que tu aimerais voir partagées par ton partenaire. Et enfin, commence avec ce que tu as à donner et partage-le avec les autres plutôt que de le garder pour toi.
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2: Et cette prière à retrouver dans la brochure Parole du jour, aide-moi mon Dieu à bien choisir mes relations. Si vous ne l'avez pas encore chez vous, cette brochure-là, ça vaut vraiment la peine. Elle est très complète avec aussi des petits mots des lecteurs de Parole du jour, des auditeurs de Phare FM. N'hésitez donc pas à la demander, paroledujour.com tout simplement.
3: J'aimerais revenir sur l'interrogation de cette journée.
2: QDJ.
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3: Oui, voilà, c'était pas pour.
2: Interrogation oui. Écrite, s'il vous plaît.
3: Non, je voulais pas faire doublon. Je voulais pas dire la question du jour et bim, jingle, question du jour.
2: Oui, ça va.
3: Puisqu'on parle des salades composées ce matin.
2: Oui.
3: Quelle est votre salade préférée? Est-ce que c'est la niçoise, la lyonnaise, la césar, la grecque, bref, mm-hmm. ou une autre d'ailleurs? Et vous répondez au 0652 300 342. Tu m'as dit côté tendance, sur Instagram, on avait.
2: On a la salade grecque en première position, salade césar en deuxième.
3: Ok. Mais et la salade lyonnaise là-dedans, elle est où?
2: La lyonnaise, elle arrive en quatrième position.
3: Ah, dernière.
2: 4 sur 4, oui, c'est ça. Bah, avec c'est... 12% des votants qui préfèrent la salade lyonnaise.
3: Bon, Laurent, du côté de Valorbe en Suisse, ne soyez pas déçus de ce qui se passe sur Instagram. Vous avez répondu à la question du jour, Laurent, et vous nous avez dit que, étant lyonnais, la réponse était toute trouvée pour vous, c'est et évidemment oui. la salade grecque. Merci, Laurent, pour cette réponse qui soutient la salade grecque
2: pas
3: ce matin.
2: Pas sûr que ce soit vraiment ce qu'il est
3: dit. Ah bah, après, j'ai peut-être pas bien compris.
2: Il y avait un truc. Ça, hein.
3: Je suis pas sûr.
2: Pour nos salades, on a besoin de bons légumes. Et oui. des légumes bien frais, vous les faites peut-être pousser dans votre jardin ou sur votre balcon. Eh bien, on va en prendre soin aujourd'hui pour qu'ils donnent le maximum d'eux-mêmes. Ce sera dans quelques minutes dans le geste pour la planète.
3: Avant ça, côté musique, Sarah Reeves sur Phare FM, la radio autrement avec Runaway. Belle matinée, beau mardi.
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0: 6h47 sur Phare FM, la radio autrement. Vous nous avez envoyé des messages à propos de certaines salades qu'on n'a pas mentionnées.
1: Ah oui?
0: La salade de museau.
1: Ah.
0: Et la périgourdine.
1: Alors là, faut m'éclairer, hein, je sais pas trop. Salade de museau, je vois à peu près. Périgourdine, je vois moins.
0: Non mais on va je vais fast checker et en attendant, on retrouve ce matin, comme tous les jours sur Phare FM, la radio autrement, un geste pour la planète.
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0: Ce matin, c'est Valériane qui nous partage comment prendre soin de bons légumes bien frais dans son jardin. C'est
1: exactement,
0: ça.
1: Exactement, un petit geste écolo très très simple à faire au jardin. Ça tombe bien, on est au mois de mai et bien pensez au paillage. Une couche de paille ou alors d'herbes sèches ou de feuilles mortes au pied des plantations. Le sol va mieux garder l'humidité, vous allez moins arroser et vos légumes eh bien, vont moins souffrir des premières chaleurs. Selon les spécialistes du jardinage, eh bien, le paillage peut même réduire les besoins en eau de 30 à 50%. Un petit geste naturel, économique et parfait pour préparer les récoltes de l'été et donc de bonnes salades à venir.
0: Merci beaucoup Valériane pour ce geste pour la planète. Si vous voulez retrouver à nouveau ce geste pour la planète, eh ben vous pouvez pas.
1: Vous nous le demandez, on vous l'envoie.
0: Voilà. Ah oui, on vous envoie les petites astuces directement. Alors, je profite du fait qu'on est toujours dans le geste pour la planète et que, en plus, la question du jour soit sur les salades. Mm-hmm. Déjà, pour vous rappeler le numéro de téléphone de la radio.
1: Exactement, un 0652 300 342, c'est le meilleur moyen pour nous joindre ce matin.
0: Et donc, je suis allé fast-checker pendant que tu nous partageais ton geste pour la planète. La salade périgourdine, c'est une spécialité du Périgord.
1: Oui, j'imagine bien.
0: Si vous nous écoutez du côté du Périgord en FM, non pas en FM, sur le site et sur l'application, faites-nous un petit message, 0652 300 342. Associé à la gastronomie généreuse.
1: Mm-hmm.
0: Pourquoi?
1: On y met du canard.
0: Ah bah bien sûr.
1: Sous quelle forme? C'est ça ma question.
0: Eh bah, le gésier confit.
1: Ah.
0: Gésier confit de canard.
1: Oh là là.
0: Alors il y a de la salade verte, là il y a aussi du magret de canard fumé. Il peut y avoir du foie gras aussi. En fait, on met toutes les déclinaisons du canard là-dedans.
1: C'est pas mal.
0: Même
1: ça.
0: Le bec, il pourrait y passer, je pense. Hein. Des noix, de la tomate, des croutons, parfois des pommes de terre.
1: Ok.
0: Peut devenir ma salade favorite.
1: Mmh.
0: Ah, j'aime beaucoup.
1: Ah, ça me donne envie. Mais j'ai même pas besoin des pommes de terre. Non, juste canard, salade, croûtons, tomates. Ah, ça va bien. T'as parlé des croûtons ou c'est moi qui l'ai inventé?
0: Non, non, j'ai parlé des croûtons.
1: T'as parlé des croûtons.
0: Et je parlerai.
1: Et des noix.
0: Et je parlerai. Oui, des noix aussi également. Mmh. Et je parlerai de la salade de museau dans un instant sur Phare FM.
1: Le temps de profiter de cette fin d'heure, c'est à voir, se prépare tranquillement. Ce sera à 6h54. On va parler ce matin de la marche pour Jésus de cette année.
3: Apporter, je dirais, une atmosphère de joie, une atmosphère d'espérance, présenter cette bonne nouvelle de l'évangile et laisser les gens vraiment libres. L'impact est, je dirais, naturel.
0: C'est à voir avec la marche pour Jésus. Retrouvez ce rendez-vous à 6h54 ce matin.
1: De quoi bien profiter de cette matinée mardi 12 mai. Vous êtes les bienvenus dans Positive Morning.
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0: Oh, vous savez comment me flatter, hein. Positive Morning! Salut, c'est Timothée, je suis avec Valériane et tous les matins on vous assure un réveil, un sourire, une énergie spéciale pour votre matinée. C'est ici que ça commence.
8: Ça me fait à la fois rire et à la fois pleurer parce que on est ému par certaines choses et donc oui, c'est le matin que je préfère.
0: Ça tombe vachement bien. Moi aussi, c'est le matin que je préfère. On se capte demain matin? 0 652 300 342.
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2: Et tous les deux, on est très heureux de passer ce mardi 12 mai à vos côtés. Soyez les bienvenus dans Positive Morning.
3: La marche pour Jésus 2026, on vous en parle juste après avoir écouté ce magnifique morceau de l'école Pierre. C'est rêvé à nouveau, c'est sur Phare FM, la radio autrement. Très beau mardi matin.
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1: L'école Pierre sur Phare FM, la radio autrement avec Rêver à nouveau.
2: Elle aura lieu le samedi 6 juin prochain. Retour sur la marche pour Jésus. Quel est le programme de cette année? C'est à retrouver dans C'est à voir.
3: Témoigner publiquement d'une foi commune en Jésus-Christ, tel est le leitmotiv de la Marche pour Jésus, dont la prochaine édition se tiendra le 6 juin 2026 dans une dizaine de villes de l'Hexagone et en Outre-mer. Présentation avec André Rawalison, président de la Fédération française. Bienvenue sur Phare FM, André.
4: Merci beaucoup de m'accueillir, Johan, et merci à Phare FM donc pour cette possibilité de parler de la Marche pour Jésus.
3: Directement inspiré d'un verset biblique, l'initiative Marche pour Jésus est née à Londres en 1987 avant de voir le jour à Paris en 1991. Depuis près de 20 ans désormais, elle se décline dans plusieurs grandes villes comme Strasbourg, Bordeaux, Nantes, Lille, Toulouse, Marseille, Nice, etc. Comment expliquez-vous une telle longévité?
4: La raison, elle est biblique. C'est Jésus qui a commencé à faire des marches dans la Bible. On voit le long de tout le ministère de Jésus, c'est écrit que Jésus parcourait toute la Galilée. Il allait de ville en ville et de village en village. Qu'est-ce qu'il fait? Eh ben, il apporte l'espérance, il apporte la joie, il apporte la paix, il apporte le salut, la guérison, et partout où il passe, il amène la bénédiction. Donc Jésus, pour moi, c'est vraiment le premier marcheur pour bénir les villes, bénir les régions, bénir les nations, et je crois qu'on ressuscite, entre guillemets, ce que Jésus a vécu.
3: Le contexte de la laïcité bien spécifique à la France est souvent vu comme un frein au témoignage public de la foi. Pourtant, à chaque édition, son cortège et ses animations, comme des concerts en plein air, quel est l'impact mesuré des éditions de la Marche pour Jésus auprès du grand public et des autorités?
4: La notion de laïcité est très forte en France, c'est vrai, et je crois que c'est une bonne chose. La Marche pour Jésus ne fait pas de pression sur les gens.
3: Signe d'unité, la Marche pour Jésus est un événement chrétien annuel dont le maître mot est l'amour du prochain, vous le disiez. À quoi pouvons-nous nous attendre à vivre cette année?
4: Pour la première fois, on est autour de 18 villes cette année. Toutes les dénominations chrétiennes seront représentées. Par exemple, à Metz, il y aura des marcheurs qui viendront d'Allemagne, de la Belgique, de la Suisse, de Luxembourg. Donc, c'est vraiment l'unité.
3: Pour en découvrir davantage et connaître le programme dans une ville près de chez soi, direction marchepourjesusfrance.fr. André Rawalison, merci de votre arrêt par Phare FM.
4: Merci beaucoup, Yann.
3: Au revoir et bonne marche 2026, donc.
4: Merci beaucoup. Au revoir.
1: La Marche pour Jésus a retrouvé ce mois de juin. Sortez les gourdes, sortez les petits bobs pour être protégés du soleil parce qu'il va faire chaud sûrement. Hein.
2: Oui, sans doute. Effectivement, d'ailleurs, on fait le point sur la météo dans quelques minutes. On fera également le point sur l'actu et notamment le Premier ministre qui a reçu hier des épidémiologistes. On revient sur l'antivirus avec Nicolas Gomez. Aujourd'hui, ce sera à 7h.
1: Et avant ça, on écoute Vic Lucas sur Phare FM, la radio autrement avec Yeshua.

0: sur Phare FM, Yeshua.
1: Il est 7h, bienvenue sur Phare FM, la radio autrement. 7h jusqu'à 9h30, c'est Positive Morning, moi c'est Timothée, je suis avec Valériane, vous l'avez entendu hein. Vous l'entendez pas.
0: Salut, salut,
1: merci. Ah, c'est bon, le signal est revenu.
0: Mais oui.
1: Non, parce qu'on est à distance.
0: On est à distance et puis j'allais partir.
1: On est à 1 mètre.
0: On arrive à se toucher le bout des doigts.
1: On est à 2 mètres de distance, toi et moi, là.
0: Oui, c'est ça, à peu près.
1: À peu près. C'est dingue, non?
0: On a la table avec nos écrans entre et puis les, comment on appelle ça, là, les tables.
1: Comment on appelle ça, là, les trucs.
0: C'est ces trucs avec plein de boutons.
1: Les trucs technologiques, là. Comment on appelle ça, là? Ah, le truc que t'appuies, le micro, il s'ouvre, il ferme, il ferme le micro.
0: Exactement.
1: Les consoles, voilà.
0: Et je voulais t'emmener dans le Finistère, à Concarneau, plus exactement, puisque c'est là qu'habite Muriel. On lui fait une grosse bide ce matin. Elle est auditrice de Phare FM et puis elle est aussi partenaire, puisqu'elle nous soutient financièrement et d'une certaine manière, elle permet, eh bien, la diffusion du programme que vous allez entendre dans cette prochaine heure. 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
1: Dans un instant, on va lire la Bible, on va également faire un point sur la météo avec Valériane. Et puis avant ça, l'actualité décryptée avec optimisme et précision en 1 minute 30 avec Nicolas Gomez. Bonjour.
2: Bonjour à tous, 2 réunions de coordination interministérielle par jour, c'est ce qu'instaure Sébastien Lecornu pour suivre l'évolution de la situation liée à l'antivirus. Le Premier ministre a reçu des épidémiologistes hier soir à Matignon. Il a aussi donné des nouvelles du seul cas détecté en France, une Française actuellement en soins intensifs, dans un état stable. 22 personnes sont cas contact et placées en isolement. On rappelle que l'antivirus a touché un bateau de croisière dans l'Atlantique. En parallèle, tous les passagers de ce bateau ont pu quitter, donc le MV Ondius. Le navire de croisière a quitté dans la foulée l'île espagnole de Tenerife, dans les Canaries, en direction des Pays-Bas. Une annonce de Bercy. Le ministre de l'économie, Roland Lescure, indique que le prêt flash carburant va être étendu au secteur du BTP. Il a été mis en place pour soutenir la trésorerie des petites entreprises début avril face à l'envolée des prix du carburant. Le projet de loi de lutte contre la fraude définitivement adopté hier après un long parcours législatif, le Sénat a voté pour l'adoption du texte qui prévoit une série de mesures destinées à renforcer les contrôles des particuliers et des entreprises pour limiter les fraudes. Selon l'exécutif, ces mesures pourraient rapporter jusqu'à 1,5 milliard d'euros. Et puis plus que quelques heures d'attente sur la croisette, le Festival de Cannes commence aujourd'hui pour cette 79e édition. 22 films sont en lice pour la Palme d'Or. Et ce soir, c'est le film hors compétition de Pierre Salvadori, La Vénus électrique, qui sera projeté en ouverture. Voilà pour l'actu, très bon début de journée à tous.

0: Merci Nicolas Gomez pour ces informations. Il est l'heure sur Phare FM de retrouver la météo.
1: Ce mardi démarre dans une ambiance plutôt grise et fraîche. Ce matin, le ciel est chargé sur une grande partie du pays avec des bancs de brouillard vers Rennes, Nantes ou encore dans les vallées autour de Bordeaux. Ailleurs, quelques restes de pluie traînent entre Lyon, Clermont-Ferrand et les Alpes.
0: Dans l'après-midi, ça s'éclaircit par endroits, mais attention au sud, des averses parfois orageuses se déclenchent vers les Pyrénées, autour de Toulouse et peuvent déborder en plaine. Près de la Méditerranée, le soleil résiste mieux, notamment à Marseille et Nice. Côté température, on reste sage. 16 degrés à Paris, 21 à Strasbourg et 25 degrés sur la Côte d'Azur.
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1: Oui, on l'a tous un petit peu connu, effectivement. 7h05 sur Phare FM. Bonjour, bon réveil. On espère que ce n'est pas le coup de bâton qui vous a réveillé ce matin, mais plutôt la bonne ambiance de Phare FM. Vous êtes dans Positif Morning, bienvenue.
0: Ou alors le coup de bâton, tu sais, d'un artiste qui serait sur scène et qui se sert d'un bâton pour taper sur la scène.
1: Les comme trois coups les... avant l'ouverture.
0: Exactement. Mmh. Et ben, attention, attendez. Vous avez entendu les trois coups ou pas?
1: J'ai bien entendu, moi.
0: Et ben, les trois coups ouvrent officiellement le bal de Ritza. C'est Mes Enamorés. On démarre cette nouvelle heure en musique sur Phare FM, la radio autrement. Très beau mardi.

0: Sorti le 7 février 2025 en single, extrait de son projet Verano, c'était Me Enamoré de Ritza. Et qui on retrouve à l'écriture et à la production de ce morceau?
1: Valeriane. Ritza
0: lui-même, mais quelqu'un d'autre, qu'on retrouve également sur le morceau de Lara Fabian, Je veux danser.
1: Donc
0: Lara Fabian, Je veux danser, morceau qui a été coécrit par Vita, mais produit par Renaud Rebillot. Et il est de retour également aux côtés de Ritza, avec pour ce morceau plus de 12 millions de vues sur YouTube, certifié single de platine en 2026. Enfin bref, c'est que du succès pour Ritza.
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0: Alors Valériane.
1: Oui, Timothée.
0: Quand c'est formel, formel, non, hein. Ça m'intéresse pas. Voilà, je te le dis, ça m'intéresse pas. J'ai plus envie.
1: Est-ce qu'on peut convier la question du jour ce matin?
0: Question du jour.
1: Q D J.
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0: On parle salade, forcément. Quelle est la question du jour?
1: Oui. On peut mettre plein de choses dans les salades. On peut faire de belles salades composées. D'ailleurs, vous en avez une préférée. C'est peut-être une salade officielle. Hein. Tu sais, on parle de la salade César, la grecque, la niçoise, etc. Ou alors une composition personnelle. Peut-être celle que votre maman vous faisait quand vous étiez jeune. Quelle est votre salade composée préférée pour nous répondre ce matin? 0-652-300-342. Numéro de téléphone gratuit pour nous joindre directement dans le studio.
0: Tout à l'heure, je vous ai parlé de la salade du Périgord. Là, faut que je vous parle de la salade de museau, donc.
1: Alors, salade de museau.
0: Salade de museau, donc.
1: Zéro légumes, hein, on est d'accord.
0: Alors, figure-toi. Alors, ça va être débat, parce que pour moi, c'est des légumes.
1: C'est-à-dire.
0: Mais ce qui est pour moi des légumes ne l'est pas pour le commun des mortels.
1: Le museau, c'est pas du légume,
0: non,
1: hein,
0: pas
1: on
0: le
1: est
0: museau.
1: D'accord.
0: Alors, le museau, c'est littéralement le nez et la partie avant du groin du porc.
1: Mm-hmm.
0: Voilà, faut le savoir, c'est une salade qui existe parce que dans les campagnes, à l'époque, on utilisait donc tout l'animal, rien n'était gaspillé et les morceaux.
1: Tout est bon dans le cochon.
0: Sauf les dents.
1: Ah.
0: C'est un dicton que j'ai toujours entendu.
1: T'as, les dents et le sabot, quoi.
0: Bah oui, je t'en prie.
1: Ouais.
0: Si tu manges les dents et le sabot, ne m'invite pas chez toi. Donc, dans sa composition classique, on retrouve le museau de porc.
1: Oui.
0: Évidemment, salade de museau, tout est dans le nom. Du vinaigre. Des oignons.
1: Ah, ouais.
0: Des cornichons. Du persil. Parfois un peu de moutarde.
1: Ok.
0: On a un petit brin de verdure.
1: Ouais, quand même un petit brin. Allez.
0: Mais pour moi, les oignons et le cornichon, c'est déjà trop loin dans les légumes et dans les crudités pour moi. Là, c'est trop
1: c'est
0: trop
1: much.
0: Exactement.
1: Tu vas trier ta salade de museau, là, je le sens.
0: Ah oui, non, mais. J'aime pas si le museau, je vais le manger en fait, tu vois.
1: C'est vrai?
0: Je sais pas si c'est une partie qui m'intéresse de l'animal. Non, c'est pas quelque chose qui me.
1: Ça
0: qui
1: t'attire
0: me
1: pas au premier ragor.
0: Non. Ragout, ragor. Non, rien du tout.
1: Non, rien à voir.
0: Et bah, cette petite salade préférée que vous avez, salade composée, vous nous la partagez ce matin en direct sur Phare FM, la radio autrement, 0-652-300-342. Vous composez la salade et nous, on compose votre prochain week-end avec les ponts de mai.
1: Ouais, c'est ça.
0: Où aller, que faire, Valériane?
1: Vous avez peut-être posé votre vendredi, hein, cette semaine, vous avez 4 jours devant vous pour profiter un maximum de ce week-end. Viendra ensuite le week-end de la Pentecôte, de beaux ponts dont on peut profiter du côté de la France, ou partir pour profiter pleinement de ces longs week-ends sans pour autant aller trop loin. On va rester dans les frontières de la France avec mon invité Stéphane Zeremeta, directeur éditorial du Petit Futé.
4: Il y a plein de destinations de proximité que l'on peut découvrir. Puis après, c'est vrai qu'il y a la notion de coût. On va mettre en valeur quelques destinations où le coût n'est pas très important. Voilà, atypique, où il reste de la place bien souvent, plutôt que les destinations où tout le monde va et où il y a des choses très très chères.
0: Donc ça allait suffisamment loin pour voyager, mais pas trop pour faire des économies et dans le même temps se dépayser et s'évader, quoi.
1: Ouais, c'est ça exactement. Et puis on peut partir en dernière minute. Il y a encore de la place, nous disait Stéphane Zeremeta. On va découvrir ces destinations pour ces ponts de mai dans les prochaines minutes. Le temps d'apprécier Miles Smith, accompagné par Nia Loran. Drive safe sur Phare FM.

0: vous ce matin, ce mardi 12 mai, Miles Smith, Nia Loran avec Drive Safe.
1: Ça veut dire conduit prudemment.
0: C'est ça.
1: Donc,
0: bon conseil pour vous.
1: Bah
0: ce
1: oui,
0: matin.
1: Et puis alors surtout si vous avez prévu de conduire pour ce week-end qui arrive là, c'est un week-end de 4 jours pour vous. Vous avez posé votre vendredi, vous avez le pont du coup entre le jeudi et le samedi. Et mais où partir? Où prendre la voiture pour partir? On va découvrir tout ça ce matin avec Stéphane Zemiretta, directeur éditorial du Petit Fitet. Où partir pour profiter des ponts en mai?
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0: Les ponts de mai sont souvent l'occasion de s'offrir quelques jours de pause sans forcément partir très loin. Entre envie de nature, besoin de déconnexion, découverte de nouvelles régions, les Français recherchent de plus en plus des escapades courtes et accessibles. Pour nous guider, j'ai le plaisir de recevoir Stéphane Zemiretta, directeur éditorial du Petit Futet. Bienvenue sur Phare FM, Stéphane.
3: Bonjour.
0: Quand on veut partir quelques jours seulement, Stéphane, quels sont les premiers critères à prendre en compte pour bien choisir sa destination?
3: Si on ne peut pas placer plein de temps dans les transports, il y a quand même une côté de proximité. C'est un peu l'idée de dire qu'il y a plein de destinations de proximité que l'on peut découvrir. Puis après, c'est vrai qu'il y a la notion de coût. On va mettre en valeur quelques destinations où le coût n'est pas très important. Voilà. Atypique, où il reste de la place bien souvent, plutôt que les destinations où tout le monde va et où il y a des choses très très chères.
0: Et parmi les idées de déconnexion, les espaces naturels protégés séduisent de plus en plus les voyageurs, Stéphane.
3: Oui. Alors là, je me propose d'aller par exemple à Parc National de Forêt. C'est entre la Côte d'Or et la Haute-Marne. En fait, c'est le plus récent parc national français. C'est le seul qui est consacré à des forêts de feuillus, de plaines. C'est un immense océan d'arbres, de vallées sauvages, de clairières silencieuses, des petits villages de pierre un peu hors du temps. Là, c'est le bon moment hein, parce que on a les jeunes feuilles qui filtrent la lumière d'un vert très tendre. Les oiseaux chantent de partout, donc c'est plutôt sympathique. Et on a vraiment, quand on est à Parc National de forêt, le sentiment d'immersion, un peu une sorte de forêt canadienne sans le décalage horaire, et il y a plein de sources de rivières cachées, c'est vraiment très très joli.
0: Les destinations mêlant paysage et gastronomie attirent de nombreux visiteurs au printemps. Quelle destination privilégiée, Stéphane, pour une escapade équilibrée entre nature et patrimoine?
3: Alors, petit changement d'ambiance, direction les Hautes-Pyrénées et les Portes du Gers, dans les pays des coteaux Pyrénées-Gascogne. Alors là, c'est vraiment le sud-ouest, hein. La douceur de vie, ça donne envie de ralentir. On a des collines douces, des villages de pierre blonde, des champs hein, qui ondulent, les Pyrénées souvent, quand le ciel est dégagé. C'est vraiment très très bon, et puis pas loin, vous avez le verre de vin, le morceau de foie gras, c'est vraiment sympathique. Le gros atout ici, ce sont les bastides, des petits villages historiques, un charme fou. Les gens prennent le temps de discuter, donc c'est super dans notre expérience dans les villages.
0: Les randonnées au long cours séduisent de plus en plus, même sur quelques jours. Est-ce que vous avez, Stéphane, une valeur sûre pour les amateurs de marche et de paysages authentiques?
3: Ah, le chemin de Stevenson, on est dans les Cévennes, le sud du Massif central. C'est la randonnée devenue mythique par l'écrivain écossais Robert Louis Stevenson, qui en 1878, en fait, c'est l'auteur de L'île au trésor, mais il nous fait aussi cette traversée des Cévennes, voyage avec un âne dans les Cévennes. Alors, je n'ai pas oublié de le faire avec un âne, c'est un petit peu fatigant parce qu'ils sont très têtus. Mais c'est un itinéraire entre le Puy-en-Velay, Saint-Jean-du-Gard. C'est absolument parfait. Et là, au mois de mai, hein, les températures sont géniales pour marcher. On a aussi les hébergements qui nous accueillent vraiment très très bien. Donc on a des plateaux balconiques, des forêts, de la montagne douce, des villages de pierre, des vallées sauvages. Et c'est vrai qu'il y a un côté sauvage absolument formidable.
0: D'autres ambiances, plus maritimes et iodées, peuvent aussi séduire ceux qui veulent changer d'air. On poursuit notre exploration dans la deuxième partie de cet entretien. À tout à l'heure, Stéphane.
3: À tout à l'heure.
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0: On n'a pas fini ce matin de découvrir tous les bons conseils de Stéphane Zeremeta pour découvrir quels sont les bons endroits où aller et pour profiter des ponts en mai. Vous allez le retrouver à partir de 8h13 ce matin sur Phare FM, la radio autrement. Ce sera la deuxième partie de l'entretien avec Valériane. Et puis après ça, on vous en dit pas plus.
1: Non, oui, comme
0: ça. Vous gardez un petit peu de mystère sous le coude.
1: Allez, mystère sous le coude. On le met bien au chaud pour tout à l'heure. En attendant, Zoé Musique à 7h19 sur Phare FM, la radio autrement. Prodigal pour bien vous accompagner ce matin.

0: vient d'écouter à l'instant Zoé Music avec Prodigal sur Phare FM, la radio autrement. Il est 7h22. Ça veut dire qu'on va bientôt retrouver un rendez-vous tout spécial, Valériane.
1: 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Les deux font l'impair. Voilà, on va voir un peu ce qui s'est passé dans leur vie et l'impact pour nous encore aujourd'hui. Ça se passe dans VIP expérience.
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0: Est-ce qu'on avait donné l'heure pour VIP Experience?
1: Pas tout à fait, non.
0: Bon, qu'est-ce qui se passe là?
1: Allez,
0: ça va pas ou quoi?
1: Arrive à 7h30 sur Phare FM.
0: C'est le rendez-vous du mardi spécialement pour vous sur Phare FM, la radio autrement. 7h30 pour VIP Experience.
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0: Bienvenue sur Phare FM, vous êtes dans Positive Morning, 7h26, on passe ensemble une belle matinée, moi c'est Valériane avec Timothée.
1: Et ce matin avec Valériane, question du jour.
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0: Question du jour.
1: Comme tous les matins d'ailleurs. Hein.
0: Oui c'est ça, question différente.
1: De 6h30 à 9h30, hein. Oui bien sûr. On change tout le temps la question.
0: Tous les jours sa question. Aujourd'hui, eh bien, on prépare l'été et le printemps déjà avec votre salade composée préférée. Quelle est-elle? Vous nous le partagez au 0 652 300 342.
1: On a Laurent depuis Mulhouse au téléphone ce matin. Bonjour Laurent.
0: Bonjour Laurent.
3: Bonjour Valérie, Annick Côté.
1: Comment ça va ce matin Laurent?
3: Ça va, comme tous les matins.
1: Ah bah oui.
0: Toujours positif Laurent.
1: Bah oui, bien sûr, évidemment.
3: Avec le Positive Morning. Hein.
1: Ah bah, oui,
0: bah oui, tout est dit.
1: C'est le but. Positive Morning, on voit le positif et vous nous le rendez aussi bien. Alors ce matin, on se pose une question Laurent, quelle est votre salade composée préférée? Alors, je montre le message que vous avez envoyé à Valéria.
0: Je l'ai sous les yeux.
1: Il y a donc une liste spéciale. Je vous laisse la donner Laurent, cette liste de composition.
3: Ouais, alors en principe, alors, je suis un peu avec ce que j'ai aussi, hein. Mais c'est avocat, crevettes, cœur de panier, tomates cerises, salade. Alors, soit une salade style mâche ou salade un peu composée, mesclun, des choses comme ça. Mm-hmm. Si c'est une salade d'art normale, je fais des lanières de salade. Et puis, voilà. Et puis après, un petit peu de feuilles de menthe. Mm-hmm. Voilà. Puis après, la sauce, bah, c'est celle que je fais aussi. Hein. C'est... huile, tournesol, Melfort, un filet d'huile d'olive, puis après à l'assaisonnement, piment d'Espelette, sel, poivre.
1: C'est pas mal. Hein. Voilà.
0: Vous parlez de Melfort, Laurent, pour ceux qui ne connaissent pas, vous pouvez expliquer ce que c'est?
3: Alors le Melfort, c'est une espèce de vinaigre, mm-hmm. mais qui est plus doux que le vinaigre. C'est okay. Alsacien, on a l'usine ici à Mulhouse d'ailleurs. Voilà, c'est moins agressif. Je crois que dedans, il doit y avoir un peu de miel.
0: Oui, du miel et des épices, effectivement. Et okay. C'est un vinaigre assez doux.
1: Alors, mm-hmm. C'est pas mal. Alors, je me suis renseigné un petit peu, Laurent. Vous avez une salade composée unique en son genre. Est-ce que vous le savez, ça?
3: Non, je suis pas sûr. Il y en a d'autres qui doivent faire la même chose.
1: Alors, je suis allé me renseigner. Déjà, il n'y a pas de nom approprié pour la salade que vous avez donnée. Il n'y a pas de nom attitré. Et pourtant, dans votre salade, il y a quand même une identité propre. Je sais pas si tu l'as ressenti dans la description,
0: Déjà,
1: Valériane.
0: Avocat, crevette,
1: la fraîcheur. Puis,
0: ouais, c'est ça, les petites feuilles de menthe pour la fraîcheur, effectivement.
1: Le côté un peu estival, légèrement exotique, mm-hmm. entre Méditerranée et inspiration tropicale. Donc, Laurent, je vous propose un nom pour cette salade que vous pourrez adopter à partir de maintenant en disant à votre épouse ou à vos proches, j'aimerais qu'on fasse cette salade-là si on se voit et si on mange ensemble. Est-ce que ça vous va?
3: Ouais, alors là j'ai pas d'idée, j'ai des idées pour certaines de mes recettes, mais alors là...
1: Eh ben Laurent, je vous propose la salade Caraïbe.
0: Ah, Caraïbe.
3: Est-ce
1: ah bah
0: ça
1: oui.
0: marche
3: Caraïbe. Ah, pourquoi pas.
1: Ah bah oui, attends, on est sur le piment d'Espelette, le Melfort, la crevette...
0: C'est vrai que le piment d'Espelette c'est très Caraïbe. Hein.
1: Ah bah attends, ouais. Le côté piquant, le côté un petit peu piquant, tu vois ce que je veux dire? Non mais... Valériane, elle est premier degré sur l'origine du produit... Elle voit pas plus loin, Valériane.
0: Non, tu me dis Caraïbe, je pense ananas, mais
1: sinon, oui. Sinon, on peut trouver autre chose. Ça peut être la salade fraîcheur océane.
0: Ah, j'aime bien. Je crois que je préfère ça, moi.
1: Laurent, vous préférez Caraïbe ou fraîcheur océane?
3: Fraîcheur océane, j'aime bien.
1: Et bah alors, c'est parti. Allez. À partir de maintenant, vous avez votre salade et elle s'appelle la salade fraîcheur océane, Laurent.
3: Ok, merci.
1: Merci beaucoup, Laurent, d'avoir partagé votre recette avec nous sur Phare FM.
3: Je peux faire un petit bonjour?
1: Mais bien sûr,
0: Laurent.
3: Parce que vous l'avez cité à l'antenne tout à l'heure, je me ferai faire un petit bonjour au Laurent Suisse.
1: Ah oui, oui, effectivement. Okay. Oui, on a un Laurent du côté de la Suisse et on a un Laurent du côté de la France. Il se parle par intermittence via la radio.
0: C'est ça.
1: C'est le moyen de communication le plus éloigné, mais en même temps le plus proche. C'est beau, hein?
0: Oui, c'est ça. Et bien, le message est passé, Laurent.
3: Voilà, bonne journée et puis merci pour votre bonne humeur.
1: Merci beaucoup.
0: Merci, à vous,
1: merci
0: Laurent,
1: infiniment,
0: belle
1: Laurent.
0: Journée.
1: 0 652 300-342. Si vous voulez répondre ce matin à la question du jour, quelle est votre salade composée préférée?
0: Et si vous voulez retrouver la salade fraîcheur océane, on peut vous passer la recette de
1: Bien
0: Laurent.
1: Sûr.
0: Je pense qu'il ne nous en voudra pas vu qu'il la partage à l'antenne tout à l'heure. N'hésitez pas à nous la demander. 0 652 300-342.
1: Il est 7h30, c'est l'heure de la nouveauté musicale sur Phare FM, la radio autrement. C'est Avril Lavigne ce matin avec Ironic. C'est un morceau issu de Mile and Kicks. C'est un film, mm-hmm. et c'est un très beau film, donc c'est une très belle musique sur Phare FM.

0: Avril Lavigne sur Phare FM, la radio autrement.
1: Elle nous fait plaisir ce matin avec cette très très belle nouveauté Ironic dans vos oreilles à 7h34.
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0: Bonne nouvelle!
1: Ah! C'est la bonne nouvelle du jour?
0: Oui, bien sûr, comme tous les matins. Là. 7h30 dans Positive Morning, la bonne
1: Trop
0: nouvelle
1: bien.
0: Du jour. Alors, ce samedi.
1: Oui.
0: On sera le combien samedi?
1: Samedi à venir, tu veux dire?
0: On sera le 16.
1: On sera le 16.
0: Samedi 16. C'est la nuit européenne des musées, Valériane. T'en avais déjà parlé, je crois, dans
1: c'est
0: une.
1: C'est bien ça!
0: Dans une interview. D'ailleurs, vous pouvez taper nuit européenne des musées. Non, c'était pas toi qui a fait l'interview? C'était moi, c'était qui? Je sais plus, je reviens
1: Écoute,
0: sur mon
1: on
0: sujet.
1: On retrouvera.
0: Voilà. Mettez ça de côté. Donc ce samedi, c'est la nuit européenne des musées. Et donc partout en France et même en Europe, des milliers de musées vont ouvrir leurs portes gratuitement, souvent jusqu'à minuit, avec des animations, des concerts, des visites insolites. C'est des lieux qu'on prend pas toujours le temps de découvrir.
1: Et, ouais, deviennent,
0: et ça devient accessible à tout le monde, sans billets, sans pression. Donc bonne nouvelle pour vous aujourd'hui, vous avez une activité à faire ce week-end en famille.
1: Ouais, c'est très bien.
0: Et
1: surtout que souvent près de chez nous, eh ben, on a des musées, parfois même on passe devant. C'est mon cas, quand je vais au travail, je passe devant au moins un musée. Et on prend pas forcément le temps de s'arrêter et de visiter le musée qui est le plus près de chez nous. Eh ben, ce sera peut-être l'occasion ce week-end de se faire un petit musée en famille.
0: Et ben voilà, pourquoi pas. Voici votre bonne nouvelle du jour sur Phare FM, la radio autrement. À suivre, on en a parlé. Hein. 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
1: Oui,
0: attendez, je remets le décodeur.
1: Avec non pas un portrait, mais bien deux aujourd'hui à découvrir. Personnage biblique, on vous présente ce matin Adam et Ève. Les deux font l'impaire, paraît-il.
0: La paire ou l'impaire, j'ai
1: l'impaire,
0: compris.
1: L'impaire, aïe.
0: L'impaire, l'imperméable ou l'impaire tout court?
1: Non, ils font un impaire.
0: Ah bah oui, 1 plus 1 égale 3.
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4: Adam et Ève, les deux font l'impaire. Adam et Ève sont les premiers êtres humains et forment le premier couple de l'humanité. Leurs noms sont symboliques. Adam, l'homme, c'est le terrien. Dieu l'a formé avec la poussière du sol. Ève, la femme, est la mère de tous les vivants. Son nom dérive du mot « vie ». L'homme et la femme sont créés à l'image de Dieu, c'est-à-dire doués de la capacité de raisonner, de parler, d'être en relation, d'aimer et de faire des choix. Il n'y a entre eux aucune différence de nature. Gardiens de la création de Dieu, ils ont la mission particulière d'être féconds et de peupler la terre.
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1: Bien choisir ses relations, c'est tellement important. On va d'ailleurs en parler dans quelques instants. Ce sera dans Parole du jour, votre mot d'encouragement.
2: Ah bon, ça, on se fait plaisir ce matin. Ça parle FM, la radio autrement. Cirque Aninetti.
1: Trop ses premières notes.
2: Mais tout le morceau est incroyable.
1: Et bien sûr.
2: Cirque Aninetti avec Maria Chop sur Phare FM.

0: Sir Caninetti avec Maria Shop sur Far FM, la radio autrement. C'était Party Like We're in Heaven.
1: Ils se sont bien trouvés les deux pour nous faire plaisir ce matin. D'ailleurs, ce matin, on parle relations. Comment bien choisir ses relations? On va suivre trois conseils proposés par Bob et des Bigas. Ça se passe dans Parole du jour.
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3: La Bible dit dans Genèse, chapitre 2, verset 22, « L'Éternel Dieu forma une femme et il l'amena vers l'homme. » Bonjour. Dieu reconnaît notre besoin de compagnie quand il dit « Il n'est pas bon que l'homme soit seul. » Alors, Dieu forma une femme et il l'amena vers l'homme. L'être humain est de nature sociable. Il donne le meilleur de lui-même quand il est entouré. Il puise son énergie et cherche un soutien auprès des autres. Cependant, certains se sentent seuls et ont honte de l'admettre. Ils aspirent à partager leur vie avec quelqu'un, mais prétendent n'avoir besoin de personne. N'aie pas honte d'aspirer à l'amour et aux relations sociales. Admettre son désir d'être aimé et faire le premier pas vers l'engagement demande du courage. Accepter d'avoir besoin de relations est sain, sauf quand le besoin de compagnie nous contrôle. Sacrifier ses valeurs pour être accepté est néfaste. S'accrocher à d'autres sans comprendre qui ils ou elles sont ou ce qu'ils ou elles représentent n'est pas sain. Il peut y avoir des effets à long terme, voire le risque de mettre sa vie en danger. Les bonnes décisions en matière de relations ne doivent jamais être prises par crainte de la solitude ou par désespoir. Si c'est le cas, il vaut mieux rester célibataire pour l'instant. Cette situation ne doit être que temporaire. Voici trois conseils. D'abord, demande l'aide de Dieu. Il est écrit « Il donne une famille aux personnes isolées ». Ensuite, agis selon les valeurs que tu aimerais voir partagées par ton partenaire. Et enfin, commence avec ce que tu as à donner et partage-le avec les autres plutôt que de le garder pour toi.
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1: Ce mot d'encouragement à retrouver tous les jours à 7h40 sur Phare FM. Il vous a fait du bien, vous a touché d'une manière particulière. Eh ben, n'hésitez pas à nous le dire. Ce matin, on reçoit tous vos messages, Timothée et moi, directement dans le studio. 0 652 300 342, c'est le numéro qui vous permet de nous écrire un petit message, de nous faire un vocal.
0: Et notamment de nous répondre pour la question du jour.
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0: Une question salade composée ce matin, Valériane.
1: Oui, quelle est votre salade composée préférée? Soit une salade existante, soit celle que vous avez inventée, que vous aimez particulièrement. Toujours le même numéro hein, pour nous joindre dans le studio, Timothée.
0: 0 652 300 342 avec Thomas qui répond ce matin, Valériane.
1: Alors, il nous donne sa petite recette. Allez, je vous laisse le temps de noter. Tomate variété ancienne. Okay. De l'ail frais, de l'avocat, des herbes fraîches, ciboulette et persil, vinaigrette avec tapenade d'olive noire, tiens, graines de courge, tournesol, lin en guise de friandise.
0: Et là, on est au paradis avec une salade qui aura du goût, de la fraîcheur, du piquant, le bonheur, quelques grillades avec des pilons de poulet et c'est parfait.
1: Oh.
0: C'est la fin de la réponse de Thomas concernant sa recette. Visiblement, elle s'accompagne d'un barbecue.
1: Ouais, oui, c'est ça.
0: Merci.
1: Ça sent bon le soleil. Hein.
0: Alors, cette salade n'a pas de nom, on est d'accord?
1: Non, elle n'a pas de nom, elle est propre à Thomas, visiblement.
0: Je propose un nom pour cette salade, Valériane.
1: Ah!
0: Si Thomas, vous nous écoutez encore, n'hésitez pas à nous dire si vous êtes d'accord pour ce nom que je vais proposer. Hein, 0 652 300 342 pour nous répondre.
1: Tu vas pas nous sortir salade Caraïbe?
0: La salade Jardin Provençal.
1: Ah, c'est bien, j'aime
0: bien. Dans tes dents. Ah, je te vois plus sourire là. La salade Jardin Provençal.
1: Ah, j'aime bien.
0: En fait, j'ai failli partir sur un truc avec la tapenade, mais je me suis dit non, il n'y a pas assez d'éléments du
1: non,
0: sud
1: c'est bien,
0: pour que ce soit...
1: tomate, ail, avocat,
0: jardin
1: des herbes
0: provençal.
1: Fraîches.
0: Jardin Provençal.
1: Ouais, non, très bien.
0: C'est la salade Jardin Provençal,
1: moi,
0: Thomas.
1: J'aime bien. Thomas, dites-nous si ça vous va.
0: 0 652 300 342. Et pendant que Thomas nous répond et que vous nous dites quelle est votre salade composée favorite sur Phare FM, voici ce qu'on vous passe.
1: Kenji Girac, le choix sur Phare FM. Passez une belle journée. C'est

0: Kenji Girac, le choix sur Phare FM, la radio autrement.
1: On a le choix de vous passer plein de choses. On a décidé avec Timothée de vous passer le meilleur, à savoir Focus Famille à
0: suivre. On va s'attendre à l'imprévisible ce matin. Puis il y aura également le chiffre du jour. Je vais vous parler des infirmiers et des infirmières ce matin. On va les mettre à l'honneur dans Positive Morning.
1: Et ils le méritent bien.
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1: Bienvenue sur Phare FM dans Positive Morning, moi c'est Timothée, je suis avec Valériane.
2: Oui, tu l'as presque bien dit. Et on est avec Jason Mraz. Amuse, bienvenue, c'est Positive Morning. Très heureux d'être avec vous.

0: Magnifique, Jason Mraz, 7h54 sur Phare FM, la radio autrement.
1: Le chiffre du jour.
2: Vous avez remarqué qu'il n'y avait pas de transition, hein. Vous l'avez noté, vous l'avez relevé?
0: En même temps, c'est l'heure, hein.
2: Eh ben oui, c'est l'heure du chiffre du jour ce matin sur Phare FM, la radio autrement. Et notre chiffre, c'est 28 millions. Oui.
0: Mais je te laisse la suite, c'est tout ce que j'ai vu sur ta petite fiche, 28 millions.
2: 28 millions, oh, ma petite fiche que t'as clairement sous les yeux,
3: oui,
2: en fait.
3: Oui, mais j'ai pas regardé.
2: Oui, d'accord.
0: Tu sais que j'aime les surprises.
2: Bon, j'ai un peu annoncé un petit peu avant aussi, j'ai un petit peu teasé. 28 millions, c'est le nombre d'infirmières et d'infirmiers dans le monde, selon les chiffres de l'Organisation Mondiale de la Santé. Et si ce chiffre est mis en avant aujourd'hui, bah, c'est parce que ce 12 mai, c'est la journée internationale des infirmières. Elle est célébrée dans de nombreux pays.
0: Ah, c'est bien.
2: C'est une date symbolique qui est choisie en hommage à Florence Nightingale. J'espère que je prononce bien, qui est la pionnière des soins infirmiers modernes.
0: Et oui.
2: Donc soins, urgences, accompagnement des patients, prévention. 28 millions de professionnels en première ligne du système de santé mondiale chaque jour. Il n'est pas 20h, mais on vous applaudit.
0: Oui, bravo. Et merci à vous, hein. Toujours sur le pont, jour férié ou pas, week-end ou pas, elles sont là et ils sont là pour prendre soin de nous. Voilà, big up pour vous ce matin, tous les infirmiers, toutes les infirmières à l'écoute de Phare FM.
2: Et bien, d'ailleurs, si vous êtes infirmière ou si vous êtes infirmier, n'hésitez pas à nous envoyer un petit SMS au 0 652 300 342. À suivre sur Phare FM, la radio autrement, c'est Focus Famille.
0: Attendez-vous à l'imprévisible. Bon. Changeons de regard ce matin sur Phare FM, c'est Focus Famille.
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5: Bonjour et bienvenue dans notre rendez-vous Focus Famille. La vie est remplie d'événements et de défis inattendus. L'éducation consiste en partie à apprendre à vos enfants à résoudre les problèmes au fur et à mesure qu'ils se présentent. Lorsque les choses ne se passent pas aussi bien que prévu, les enfants ont tendance à se décourager et à abandonner. Parfois, ils se tournent vers leurs parents pour qu'ils règlent le problème à leur place, mais ce n'est pas toujours la meilleure approche. Apprenez à vos enfants à s'attendre à l'imprévisible. S'ils se lancent dans une activité, sachant que quelque chose pourrait mal tourner, ils seront mieux préparés et donc moins frustrés en cas de mauvaise surprise. Aidez-les également à considérer les éventuels obstacles comme une opportunité et non comme une catastrophe. Si quelque chose ne marche pas, encouragez-les à trouver ce qui fonctionnera. Votre façon de réagir impactera fortement leur attitude. Vous pouvez aussi leur expliquer comment d'autres personnes ont fait face à des imprévus difficiles. Racontez-leur les fois où vous avez dû faire face au même genre d'obstacles et comment vous avez fait pour les surmonter.
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2: Valériane, est-ce qu'il y a des gens dans ton entourage qui sont cas contact pour l'antivirus?
0: Alors, pas à ma connaissance. En tout cas, les cas contact seront placés en quarantaine en milieu hospitalier. C'est ce qu'on va apprendre dans notre flash. Nicolas Gomez nous fait le point. Ce sera à 8h.
2: Non, mais je préfère te prévenir.
0: Préviens.
2: Préfère prévenir que guérir, tout simplement. Avant ça, sur Phare FM, la radio autrement. De la musique avec un artiste qui a participé à Danse avec les Stars, qui a fait également la Star Academy. Mais j'ai l'impression qu'en fait, c'est un chemin.
0: Mm-hmm.
2: Soit tu fais la Star Academy, puis tu finis par faire Danse avec les Stars. Soit tu fais Danse avec les Stars et tu te retrouves à un moment donné à la Star Academy. Ah non, c'est rarement l'inverse.
0: Est-ce
2: en
0: que tu prends goût finalement à ce genre...
2: De télécrochet?
0: Voilà, cherchais.
2: C'est le terme que tu cherchais.
0: Oui, c'est ça.
2: Un genre de... Et puis là, il y a eu une absence.
0: Merci de lire dans mes pensées.
2: Il y a une sorte de blanc antenne, mais dans les yeux de Valériane. J'ai jamais vu ça avant. C'est la première fois de ma vie que je vois ça dans ses yeux. Oui, je pense qu'effectivement, si. Tu commences avec la Star Academy, tu fais de la chanson, t'apprends un petit peu à danser et tout, puis tu te dis, bah attends, je me suis chauffé à la Starac, je vais faire Danser avec les Stars.
0: C'est comme ça marche plutôt bien.
2: C'est comme ça que Lenny a remporté l'année dernière Danse avec les Stars, alors qu'elle avait fait la Star Academy avant, tu vois. Donc
0: en
2: comme quoi,
0: cas,
2: il y a des combos gagnants.
0: Il y a des combos gagnants, il s'est bien chauffé, il arrive pour nous ce matin sur Phare FM. Julien Lib, accompagné par Ota. Dis-moi où

0: d'écouter sur Phare FM, la radio autrement dit, moi où.
1: Il est 8h, bienvenue, Positive Morning. Valériane et Timothée, on vous accompagne avec grand plaisir en ce mardi 12 mai. Soyez les bienvenus sur Phare FM.
2: Alors là, je vais faire la triplette de Belleville.
1: Ah!
2: Je vais faire la triplette.
1: Première.
2: Rachel de Bruxelles en Belgique.
1: Bonjour Rachel.
2: Chantal depuis le Lamentin en Guadeloupe.
1: Bonjour Chantal.
2: Et Nora depuis Maubec dans l'Isère.
1: Et coucou Nora.
2: Belgique, Guadeloupe, France.
1: Bien.
2: C'est un beau trio gagnant ce matin. C'est le trio des auditrices partenaires financières de Phare FM. Oui, d'ailleurs, il n'y a pas d'hommes là dans ce que j'ai cité. Où sont les hommes?
1: Oui, c'est vrai.
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1: Avant le retour de la météo, l'actualité apaisée pertinente en 1 minute 30 proposée ce matin par Nicolas Gomez. Bonjour.
3: Bonjour à tous. Tous les cas contacts pour l'antivirus seront placés en quarantaine en milieu hospitalier. C'est l'annonce hier sur X du Premier ministre Sébastien Lecornu. Il précise également que les personnes qui ont partagé un vol avec un malade font bien l'objet d'un processus d'isolement renforcé en milieu hospitalier. Et parmi les 5 Français rapatriés du MV Ondius, la femme testée positive est en réanimation dans un état stable. Les évacuations de passagers qui se sont d'ailleurs terminées hier soir, les derniers occupants du MV Ondius, foyer de contamination, ont quitté Tenerife par avion. À l'étranger, un cas positif d'antivirus a été détecté en Espagne. Aux Pays-Bas, des membres du personnel d'un hôpital ont été placés en quarantaine après une erreur de procédure dans le traitement d'un patient infecté. Nicolas Sarkozy doit être déclaré coupable d'association de malfaiteurs. Les réquisitions du parquet hier au procès en appel du financement libyen de sa campagne de 2007. L'ancien président avait déjà été condamné pour ses faits en première instance à 5 ans de prison ferme. Le réquisitoire va se poursuivre jusqu'à mercredi. Le cessez-le-feu entre l'Iran et les États-Unis est sous assistance respiratoire. Les mots hier de Donald Trump, le principal négociateur iranien, affirme de son côté que l'Iran était prêt à donner une leçon en cas d'agression. Et puis elle récompense le meilleur du foot français. La cérémonie des trophées de l'UNFP, c'était hier soir. Ousmane Dembélé a été désigné meilleur joueur de la saison de Ligue 1 pour la deuxième année consécutive. Du côté des coachs, Pierre Sage a reçu le trophée du meilleur entraîneur pour le RC Lens, actuel deuxième de Ligue 1. Voilà pour l'actu, très bonne matinée à tous.
2: Merci Nicolas Gomez pour ces informations. Il est l'heure sur Phare FM de retrouver la météo.
1: Ce mardi démarre dans une ambiance plutôt grise et fraîche. Ce matin, le ciel est chargé sur une grande partie du pays avec des bancs de brouillard vers Rennes, Nantes ou encore dans les vallées autour de Bordeaux. Ailleurs, quelques restes de pluie traînent entre Lyon, Clermont-Ferrand et les Alpes.
2: Dans l'après-midi, ça s'éclaircit par endroits, mais attention au sud, des averses parfois orageuses se déclenchent vers les Pyrénées, autour de Toulouse et peuvent déborder en plaine. Près de la Méditerranée, le soleil résiste mieux, notamment à Marseille et Nice. Et côté température, reste sage. 16 degrés à Paris, 21 à Strasbourg et 25 degrés sur la Côte d'Azur.
1: On vous souhaite de passer une très très belle journée à l'écoute de Phare FM.
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2: C'est un patron d'entreprise qui a écrit ce passage. C'est sûr.
1: C'est sûr.
2: Un patron,
1: c'est le grand patron,
2: c'est
1: avec
2: grand
1: un
2: patron,
1: grand G et un
2: c'est
1: grand
2: clair.
1: P.
2: Oui, mais voilà, c'est ça. C'est The Big Boss
1: oui,
2: qui a écrit
1: ça.
2: Ce passage. Il est 8h04, bienvenue sur Phare FM, la radio autrement.
1: Vous êtes dans Positive Morning, Valériane et Timothée à vos côtés. On est ensemble jusqu'à 9h30.
2: On est mardi, on est le 12 mai. Nouvelle journée, nouvelle question du jour.
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1: question du jour.
2: Et ce matin, on va se diriger du côté de la Belgique. Valérian, wow. Est-ce que les Belges ont des salades composées de luxe? On va découvrir ça avec Philippe. On est au téléphone depuis... lui, il est depuis la Belgique. Avec nous au téléphone ce matin. Bonjour Philippe.
1: Coucou Philippe.
11: Bonjour les amis, comment allez-vous?
1: Bon, nous, ça va très bien.
2: Ah, nous, c'est la grande forme. Hein.
1: Ah, ça a l'air chantant de votre côté, Philippe.
11: Ça va, ça va. Il y a le grand ciel bleu en Belgique, c'est pas tous les jours. Donc voilà.
2: Voilà.
11: Je sais pas si ma salade est de luxe, mais en tout cas.
1: Déjà, on a le soleil.
11: Elle est appréciée, en tout cas.
2: Bah, déjà, il y a quelque chose qui se passe, c'est que nous, on sait où il est passé, notre ciel bleu, en fait, en France.
1: Mm-hmm.
2: Là, moi, je regarde derrière.
1: Soleil, surtout. Bah,
2: oui. Regarde. Ça brûle légèrement. On sent qu'il y a un rideau.
1: Gris, hein.
2: Voilà, c'est humide par terre. Bon, on a fait un échange. Et puis, bon, par contre, vous nous le rendez à un moment donné, le ciel bleu, Philippe, hein?
11: Pas de souci, je vous le rendrai, ne vous inquiétez pas.
2: Ça c'est gentil. Alors la question du jour, salade composée préférée, vous nous avez répondu, Philippe, que vous aviez une recette spéciale, on vous laisse nous la donner en direct.
11: Donc c'est une salade de pâtes froides. Alors pour la sauce, n'hurlez pas, c'est ketchup, mayonnaise, crème fraîche. Déjà ça c'est super léger.
2: Voilà, c'est ce que j'allais dire, le niveau allégé, on est bien là.
11: On est pas mal. Alors après, ça c'est spécialement pour toi Timothée, c'est tomate coupée en dés, concombre coupé en dés.
2: Ah, c'est
11: bien que le légume...
2: Oui.
11: C'est ce préféré pour toi.
2: Bien sûr.
11: Oui, exactement. Alors après, on rajoute du persil, du sel, du poivre. On met tout ça au frigo. Ensuite, on fait cuire des pâtes al dente, donc il faut pas qu'elles soient trop cuites. Des penne, par exemple, on les laisse refroidir, donc hop, dans le frigo également. Et puis après, on mélange les pâtes et la sauce juste avant de servir, histoire que la sauce s'imprègne dans les pâtes. Et puis, on peut accompagner ça avec un barbecue, parce que décidément, chaque fois qu'on s'appelle, on parle de manger. Donc,
2: oui,
11: avec le barbecue.
1: Oui, c'est fou. Hein.
2: On est des grands gourmands.
11: Donc, voilà.
1: Il va y avoir un truc entre nous, Philippe. Hein. Une salade, un barbecue, quelque chose comme ça. Hein.
11: Voilà, c'est parti. Et le soleil, c'est parti. Il n'y a plus qu'à.
2: C'est clair. Alors, votre salade de pâtes crémeuses, moi, en tout cas, elle me donne vraiment envie. Parce que vous avez dit concombre et tomate. Mais en vrai, c'est des légumes, ça, que j'aime bien. Les tomates et la concombre, ça, j'aime bien.
1: Et ça, tu manges. Donc, le concombre.
2: La salade de pâtes de Philippe, je la dévore complètement.
1: Oh, les pâtes, de toute façon.
2: Mais moi, j'ai un problème. C'est parce que, en fait, quand ce matin, nos auditeurs nous donnent leur recette de salade et que je vois un pavé avec la liste, je me dis, OK, maintenant, il faut leur trouver un nom pour cette salade.
1: Ah oui.
2: Alors Philippe, est-ce que vous avez un nom pour cette salade?
1: En fonction des ingrédients.
11: Alors moi, c'est une salade que je fais avec les barbecues quand on fait ça en famille, avec les petits-enfants et les enfants. Donc c'est là, moi j'appelle ça la salade à pépé, puisque mes petits-enfants m'appellent pépé.
1: Ah.
11: Donc voilà, moi, la salade à pépé, c'est pas mal.
2: Je vais vous
11: maintenant,
2: faire...
11: Timothée a sûrement une idée géniale.
2: Non, je vais vous faire aucune proposition, parce que moi je suis fan de la salade à pépé.
1: Moi, la salade à pépé, moi j'aime bien.
2: Ouais, vraiment, directement.
11: C'est parti pour la salade à pépé.
2: C'est officiel, c'est verrouillé, c'est validé, c'est la salade à pépé. Et quand on parlera de ça sur Phare FM, on saura tous qu'on fait référence à la salade de Philippe depuis la Belgique.
1: Exactement.
11: Ah ben voilà. Bon
2: merci.
11: Appétit déjà.
2: Merci beaucoup Philippe d'avoir été avec nous et d'avoir partagé votre salade composée préférée. Merci beaucoup.
11: Merci, soyez bénis. Bonne journée.
1: Merci Philippe, à
2: merci
1: bientôt.
2: Infiniment. 0652 300 342. Vous prenez une ou deux minutes pour être avec nous en direct ce matin dans Positive Morning et nous partager quelle est votre salade composée préférée. Soit vous avez déjà un nom, soit il y a déjà un nom. Soit on en crée un nouveau.
1: On va trouver ça pour vous si vous avez simplement les ingrédients. N'hésitez pas à nous le partager, même si aujourd'hui, c'est la première fois que vous écrivez à votre radio. On sera très très heureux de découvrir votre message. Ça fait peut-être juste quelques jours que vous vous branchez sur Phare FM. N'hésitez pas à nous écrire un petit mot. Hein. Le numéro est gratuit, il est spécialement pour vous. C'est directement Timothée et moi qui recevons vos messages. Il n'y a pas de standard ou quoi. C'est direct studio de Phare FM, Valérien de Timothée. 0652 300 342.
2: Sanctus Real pour bien démarrer cette nouvelle heure après 10 minutes de début d'heure. Sanctus Real, steady sur Phare FM.

0: Sanctus Real Steady, 8h12 sur Phare FM, la radio autrement.
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0: Alors cette semaine, c'est une semaine encore une fois de 4 jours. Avec le jeudi qui sera
1: oui,
0: férié,
1: c'est ça.
0: Mais ça peut devenir une semaine de 3 jours si vous posez votre vendredi. Voire pour certains qui ont le mercredi off, ça peut être une semaine de 2 jours. D'ailleurs,
1: c'est fou quand le week-end est plus long que la semaine.
0: C'est fou quand la semaine est aussi longue que le week-end et qu'en fait, c'est deux week-ends dans la même semaine. Oh, c'est compliqué ce qui se passe.
1: Non, c'est très bien. On en profite hein, de ces gros week-ends du mois de mai. D'ailleurs, vous avez peut-être envie de vous évader. Vous avez besoin de ça pour ça, de bons conseils. Ou partir pour les ponts de mai. C'est Stéphane Zéré Méta qui nous accompagne ce matin, directeur éditorial du Petit Futé. Vous allez voir, il a plein de bons plans pour nous.
4: C'est vrai que c'est les paysages assez mouvants, façonnés par les marées. On a une frontière entre terre, l'eau, le ciel semble complètement disparaître. Là, au mois de mai, on a les grandes migrations d'oiseaux hein, qui battent le plein. Les températures sont agréables. C'est vraiment très, très beau.
0: Les ponts de mai arrivent. Alors, la grande question reste, où est-ce qu'on va? Nature, mer, petit coin tranquille ou alors des idées originales à deux pas de chez soi? Ce matin, on prend de l'avance sur nos envies d'évasion avec un invité qui connaît la France comme sa poche. Et sa poche comme la France. C'était Stéphane Zéré Méta du Petit Futé. Il est avec nous pour souffler les meilleures idées de sortie et d'escapade pour ces ponts de mai.
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1: Les ponts de mai sont une occasion idéale pour découvrir ou redécouvrir les richesses des territoires français. Entre littoral, paysages sauvages et escapades urbaines, la France offre une grande diversité de destinations. Je suis toujours avec Stéphane Zéré Méta, directeur éditorial du Petit Futé. Nous poursuivons ensemble notre tour d'horizon des destinations idéales pour les ponts de mai. Bonjour à nouveau Stéphane.
4: Bonjour.
1: Le littoral méditerranéen reste une valeur sûre dès les premiers beaux jours. Qu'est-ce qui fait, Stéphane, le charme de la côte du Midi pour un séjour de printemps?
4: Ben, cette fois-ci, on va partir un peu sur la côte parce qu'il y a aussi une belle destination. Je pense notamment à la côte du Midi. En fait, c'est le grand Narbonne, on est entre mer, lagune et des villages de caractère. Hein. Donc, on est dans le département de l'Aude, mais c'est la saison absolument judicieuse parce que c'est un peu les airs d'été. Les plages sont tranquilles, ça c'est plutôt bien. Les températures sont assez c'est idéal pour marcher, pour pédaler. Il y a des marchés de producteurs et la nature est belle hein, autour des lagunes, des massifs. Bien sûr, il y a Narbonne, hein, l'ancienne cité romaine où on va bien manger, la cathédrale inachevée, le canal du Midi qui traverse le centre. Mais c'est aussi des stations balnéaires, des plages assez sauvages, notamment, je pense, au massif de la Clape. C'est un parc naturel, il y a des sentiers absolument géniaux. On est entre Garine, Vignoble et Méditerranée.
1: Le nord-ouest de la France attire également par son authenticité et ces paysages préservés entre nature sauvage et patrimoine maritime, Stéphane.
4: Oui, alors le Cotentin, c'est une péninsule, un territoire presque encerclé par la mer. On a l'impression d'être un peu au bout du pays. Là, mais c'est vraiment la bonne saison, hein, parce que c'est vrai que la météo est souvent beaucoup plus douce qu'on ne l'imagine. On a des fleurs de partout sur les chemins côtiers. Bon, et puis surtout, ça reste très tranquille. Il y a Cherbourg en Cotentin, la ville maritime, vraiment passionnante avec le port, l'histoire navale, la remarquable cité de la mer hein, qui est dans l'ancienne gare transatlantique, puisque c'est là que le Titanic a fait sa dernière escale avant en fait de traverser l'Atlantique. Il y a la Hague aussi, hein, on dit souvent que c'est la petite Irlande française, les falaises vertigineuses, les landes qui sont balayées par les vents, les villages de pierre, c'est vraiment génial. Et puis en balade, on a le sentier des douaniers, notamment le nez de Jobourg, et c'est vraiment une magnifique randonnée littorale.
1: Autre joyau naturel à découvrir au printemps, classé parmi les plus belles baies du monde, avec une biodiversité remarquable, la baie de Somme vaut également le détour, Stéphane.
4: C'est vrai que c'est les paysages assez mouvants, façonnés par les marées. On a une frontière entre terre, l'eau, le ciel semble complètement disparaître. Là, au mois de mai, on a les grandes migrations d'oiseaux hein, qui battent le plein. Les températures sont agréables. C'est vraiment très, très beau. Cet immense site hein, qui est classé grand site de France. Il y a des dunes, des plages infinies. On va flâner à Saint-Valery-sur-Somme avec cette cité médiévale aux ruelles fleuries. Et puis après, il y a aussi un chemin de fer très sympa de la baie de Somme. C'est un ancien train à vapeur qui traverse les paysages maritimes jusqu'au Crotoy. C'est la seule plage exposée plein sud et la lumière est absolument géniale. Parlons aussi des colonies de phoques de veaux marins qui vivent dans la baie et c'est vraiment très très drôle si on est avec des enfants.
1: Les ponts de mai offrent donc une multitude de possibilités pour s'évader. Un grand merci Stéphane Deremeta pour toutes ces idées inspirantes.
4: Avec très grand plaisir, à bientôt.
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0: Il est 8h18 et j'ai la joie de vous annoncer le retour de C'est quoi le truc ? C'est quoi le truc ?
1: Mais bonne idée, ce petit retour.
0: Qu'est-ce qui t'est arrivé là ?
1: J'ai fait tomber, non.
0: J'ai dit, c'est le retour de C'est quoi le truc ? T'as disparu.
1: J'ai parti sous la
0: table. Elle est tombée, qu'est-ce qui s'est passé ?
1: J'ai des feuilles volantes, écoute.
0: C'est clair. C'est quoi le truc ? Quel est le concept, Valériane ?
1: Alors, un mot mystère, c'est Timothée et moi qui l'avons déterminé. Évidemment, vous n'êtes pas dans notre tête, donc vous ne le connaissez pas. Pour le découvrir tous ensemble, il va falloir poser vos questions au 0-652-300-342. Je rappelle que le numéro est gratuit. Vous posez votre question, on fait avancer, on chemine ensemble pour, on espère découvrir ce mot mystère d'ici 9h.
0: Alors le thème, c'est les salades.
1: Oui.
0: Le thème de notre truc du jour, du mot qu'on a déterminé avec Valériane, c'est les salades. Donc attention, vous pouvez déjà poser, orienter vos questions d'une certaine manière. 0-652-300-342. Oh, ça remue, dis donc.
1: Oh, ça remue avec Sean McDonald. We are brave. Allez, courage à vous. Si vous êtes direct en travail ce matin.

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2: Momister, d'ici 9h sur le thème des salades, pour poser vos questions avec ce travail collaboratif 0 652 300 342.
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0: Bien le bonjour, vous êtes sur Phare FM, la radio autrement, Positive Morning vous accompagne jusqu'à 9h30. Moi c'est Valériane, je suis avec Timothée.
1: Bonjour.
0: Pour vous ce matin.
1: On est le mardi 12 mai 2026, nouvelle journée, nouvelle question du... Question du jour. Une question spéciale sur les salades composées. On est au téléphone avec Audrey depuis Mulhouse ce matin. Bonjour Audrey.
0: Bonjour Audrey.
2: Bonjour.
0: Ouais, il y a l'énergie chez vous Audrey ce matin, ça va bien?
2: Oui, super, et vous?
0: Bah très très bien, ouais, on se régale déjà. On a déjà fait plein de belles salades et vous nous avez ce matin partagé également votre recette. Alors qu'est-ce qu'on mange de votre côté Audrey?
2: Ah, de mon côté, on mange de la salade de riz avec du thon.
0: Salade de riz thon, est-ce que la salade est terminée ou on rajoute encore quelques petits ingrédients?
2: Ah non, elle est terminée.
1: Ah bah génial!
2: On peut mettre un peu de persil au-dessus pour la déco.
1: Non, ouais. Non, écoutez, n'allez pas gâcher cette belle salade avec de la
0: Timothée
1: verdure.
0: Timothée, il est content comme ça.
1: Non,
0: riz
1: c'est
0: thon,
1: très bien.
0: C'est bon.
1: Féculent protéines, c'est très bien. C'est vraiment très très bien, c'est parfait.
0: Vous faites une petite sauce ou quelque chose pour mouiller
2: tout? Bien sûr, une vinaigrette, oui.
0: Alors, vous la faites comment, votre vinaigrette, Audrey?
2: Au classique, avec moutarde, vinaigre, huile, un peu de mayo.
1: Moi, j'aime bien parce que la riz thon...
2: Et je mélange tout ça.
1: La riz thon, en général, moi, dans la salade que je fais, riz thon, je rajoute de l'œuf et de la mayonnaise directement dans la salade, histoire d'avoir un
2: et
1: peu...
2: Et on peut mettre aussi des œufs, dedans, dans la salade de riz.
0: Oui, parce que...
2: Ça va bien ensemble.
1: T'as remarqué,
0: ça
1: Valérie,
0: manque un peu de protéines, tout ça.
1: Oui, c'est ça. Et t'as remarqué que quand je rajoute quelque chose, c'est forcément quelque chose d'allégé, de vert, de frais. Oui, bien sûr.
2: Évidemment.
0: Qui n'agrandit pas. Non, mais j'ai bien vu, ouais, effectivement. Est-ce que, Audrey, vous avez une petite astuce pour nous? Parce que c'est vrai, quand on fait une salade de riz, le riz a parfois tendance à absorber un peu la vinaigrette et ça peut paraître un petit peu sec.
2: Non. Non, j'ai pas d'astuce spéciale, non.
1: Ça, c'est un problème que seulement Valériane rencontre, en fait. Arrête de faire des salades avec des vinaigrettes, en fait.
2: Elles absorbent. Moi, la vinaigrette, ça suffit elle-même, hein.
0: Oui, c'est vrai. En fait, c'est peut-être juste une quantité. Tu mets assez de vinaigrette et puis c'est bon.
1: Tu sais qu'il faut pas faire une piscine pour ton riz. T'es au courant de ça?
0: C'est ça.
1: Ah oui, d'accord. Ah, parce qu'en fait, Valériane a fait des piscines municipales pour son riz.
0: Excusez-moi de vous embêter avec mes problèmes de salade.
1: Non, mais je voyais ta détresse dans la
2: queue. C'est un astuce, hein.
1: Je voyais la problématique dans ses yeux et j'ai vu le « Ah oui, bah c'est peut-être moi qui en mets trop en fait ». Merci beaucoup Audrey de nous avoir partagé cette réponse. Est-ce que vous avez quelque chose de prévu de spécial aujourd'hui Audrey?
2: Oui, je vais aller chez le médecin.
0: Ah, petit rendez-vous, rien de grave Audrey?
2: Non, rien de grave. Ouf, non, rien de grave.
1: Ouais, on est soulagés.
2: Tout va bien.
1: Ah bah tant mieux. Bon. Eh bah écoutez, on vous souhaite une très belle journée Audrey. Merci beaucoup d'avoir été avec nous ce matin.
2: Merci à vous aussi Valérie et
0: Timothée. Merci Audrey, à bientôt.
1: Merci beaucoup. Au revoir Audrey. 0652 300 342 pour nous dire quelle est votre salade composée préférée. C'est la première fois qu'on se prend un riz thon.
0: Oui.
1: C'est la salade la plus simple à faire.
0: Mais oui, en fait, c'est ça. C'est pratique, c'est simple, c'est bon, voilà. Et si vous avez le même problème que moi et que parfois vos salades de riz sont sèches, n'hésitez pas à me faire un petit message, je me sentirai moins seule. 0 652 300 342.
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0: Très heureux de poursuivre cette matinée à vos côtés avec le bon son de Joe Doc. Nouveauté musicale ce matin.
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0: incroyable instrumental de fin. Moi, j'ai envie de réécouter juste les dernières secondes là de la fin, tellement c'est extraordinaire.
1: Ouais, c'est ça, un petit côté pop-rock, mais tout en douceur, de l'émotion. Vous venez d'écouter Joe Doc, autant que de larmes. Nouveauté sur Phare FM.
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1: C'est quoi le truc? Mot mystère à découvrir d'ici 9h grâce à vos questions. Je suis sûre qu'on va pouvoir y arriver. Vous continuez à les poser ce matin au 0 652 300 342.
0: Alors, il y a un auditeur depuis la Belgique ce matin qui a décidé de demander est-ce que le truc se trouve en cuisine, Valériane?
1: Bah oui, puisque notre thème pour notre truc de ce jour, c'est la salade. Donc oui, ça se trouve bien en cuisine.
0: Est-ce que c'est un ingrédient ou un ustensile?
1: Alors, ustensile non, ingrédient oui.
0: Est-ce que c'est liquide?
1: Oui, c'est liquide.
0: On a également, je vois, il y a un auditeur encore, toujours du côté de la Belgique. Les Belges sont vraiment...
1: Oui, c'est liquide.
0: On a également, je vois, il y a un auditeur encore, toujours du côté de la Belgique. Les Belges sont vraiment parmi nous ce matin, qui demande

0: municipale dans votre salade, ne faites pas ça. Ou alors invitez Valériane pour que vous fassiez des soirées piscine municipale de salade. Merci à tous et à toutes d'avoir joué au C'est quoi le truc, surtout à la Belgique ce matin.
1: Oui.
0: Très nombreux ce matin les Belges.
1: Big up à tous nos amis belges. Vous êtes les bienvenus sur Phare FM, que vous soyez du côté de la France, de la Suisse, de la Belgique. On est très heureux de passer ce mardi matin à vos côtés.
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9: On a tous dans notre entourage deux types de personnes, celles qui nous flattent et celles qui nous aiment assez pour nous dire la vérité. Les premières sont agréables sur le moment, mais elles ne nous aident pas vraiment. Les secondes, parfois ça pique un peu, mais ce sont elles qui nous évitent de faire des erreurs plus graves. 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

0: 8h36 sur Phare FM, la radio autrement. Bienvenue, vous êtes ce matin dans Positive Morning. Moi c'est Timothée, je suis accompagné par Valériane.
1: On est très très heureux de vous accompagner, vous qui nous écoutez du côté de Grenoble sur le 96.6. Coucou à vous également du côté de Montauban sur le 92. Et bien sûr, n'oublie pas tous ceux qui nous écoutent depuis Montélimar. Ça se passe en DAB+. Vous êtes tous les bienvenus ce matin dans Positive Morning.
0: Et aujourd'hui, on a une toute nouvelle question du jour.
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0: Valériane, j'ai pris la tablette sur laquelle il y a notre compte Instagram avec le sondage qu'on a fait à propos de la question du jour et des salades composées, à savoir quelle est votre salade composée préférée. Est-ce que tu te souviens des chiffres ?
1: Alors ça tournait autour de 38-39 pour les meilleurs. Alors on vous a fait 4 propositions hein, sur Instagram. Non, je sais plus exactement.
0: Bah oui, pardon, j'ai fait une tête. Elle m'a fait faire une tête. Elle s'est dit, attendez, j'ai dit une bêtise.
1: On vous a proposé donc salade César, salade grecque. Qu'est-ce qu'on avait ? Salade niçoise et la lyonnaise.
0: César, grecque, niçoise, lyonnaise, effectivement.
1: C'est juste.
0: Alors, on a 12% des auditeurs de Phare FM qui aiment la salade lyonnaise.
1: Mm-hmm.
0: 19% la salade niçoise. 31%, on fait un petit bond, pour la salade César et 38, presque 40% pour la salade grecque. Est-ce que c'est reflet de la réalité ou alors il manque quelques votes, Valériane?
1: Alors, il n'est pas tant question d'aimer ou pas, mais c'est bien votre préférée. Si maintenant vous devez en préparer une ou en commander une, si vous êtes au restaurant, laquelle vous choisissez forcément? 0652 300 342 pour nous le dire directement par message ou alors, si vous n'avez pas beaucoup de temps, Instagram, un petit clic et c'est fait.
0: Sam Felt avec Aloe Black avant de retrouver Présentiel, un moment avec Jésus sur Phare FM, on écoute Hey Son. Hey,

0: très bon, c'est pour vous sur Phare FM, Sam Feld accompagné par Aloé Black.
1: Il est 8h40, l'heure de retrouver notre rendez-vous, c'est le vôtre, c'est le nôtre, on est tous concernés par ce moment, c'est présentiel, un moment avec Jésus sur Phare FM.
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3: Bonjour, mon ami. Regarde ceux qui crient. Ils doutent. Observe ceux qui se justifient sans cesse. Ils tremblent. Toi, tu n'as plus besoin de cela. Tu sais à qui tu appartiens. Quand on m'a amené devant Pilate, il attendait des plaidoiries, des défenses, des arguments. J'ai choisi le silence. Jésus ne répondit plus rien, de sorte que Pilate était étonné. Ce silence l'a troublé plus que 1000 paroles. La paix de celui qui sait déstabilise plus que le cri de celui qui doute. Mon ami, je ne te demande pas de te taire par faiblesse. Je t'invite à parler depuis un lieu de repos. Tu n'as rien à prouver à ceux qui ne veulent pas voir. Tu n'as pas à défendre ce que mon Père a établi. Certaines victoires s'obtiennent en restant calme quand tout s'agite. Laisse ma paix habiter tes paroles. Parle moins, sache plus et regarde comme ton assurance tranquille ouvre des portes que tes arguments n'aurait jamais ouverte. Ton ami.
4: Seigneur Jésus, donne-moi la force paisible de ceux qui te connaissent vraiment. Que je cesse de crier pour prouver ce que tu as déjà établi. Apprends-moi à parler depuis le repos, pas depuis la peur. Que ma paix soit le signe de ta présence en moi. Amen.
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0: Présentiel, ce moment qui vous fait tellement de bien, c'est tous les jours 8h40 sur Phare FM. N'hésitez pas à nous partager si ça vous a touché d'une manière particulière en ce mardi. 0-652-300-340D pour nous joindre directement.
1: Le 2, il est parti à la trappe.
0: Pardon, 0-652-300-342.
1: On est mardi, on est le 12 mai 2026, c'est l'heure de la question du jour.
0: QDJ.
5: Question du jour.
1: Une question spéciale salade composée et on discute de cette question ce matin au téléphone avec Angela. Bonjour Angela.
0: Bonjour Angela.
6: Bonjour Timothée, bonjour Valériane, bonjour aux auditeurs.
0: Comment ça va Angela ce matin?
6: Ça va bien, merci, et vous?
0: Oui, ça va.
1: Nous, ça va très bien nous.
0: Vous êtes direction le travail là?
6: Non, direction la formation.
0: La formation, vous êtes en route.
6: Ilkirch, non j'y suis.
0: Ah, d'accord. Vous avez 2 minutes avec nous pour nous partager votre recette de salade préférée, Angela?
6: Oui, je commence qu'à 9h, tranquille.
0: Ah, alors, c'est bien.
1: Alors, vous avez déjà envoyé un message avec votre recette, mais est-ce que vous pouvez la partager pour que les auditeurs la découvrent avec vous directement?
6: Oui, bien sûr. Alors, c'est une salade que c'est un mélange que je fais chaque année, dès que commence l'été, hein, puisque c'est des légumes qui sont de saison à cette époque-là. Donc, j'ai besoin comme ingrédients de céleri en branche, de poivrons rouges et jaunes et des oignons rouges et feuilles de basilic. Donc, je prends tout ça, donc les poivrons rouges, jaunes. Alors, pourquoi pas vert? Parce qu'il y a déjà le céleri en branche qui est vert. Donc, c'est pour donner de la couleur et pas trop mélanger. Et du coup, je coupe le céleri au niveau des branches, mais aussi les feuilles. Et poivrons, oignons rouges et puis les feuilles de basilic tout en petit. Je mets ce mélange avec de l'huile d'olive, du sel et de l'origan. Et je mets tout au réfrigérateur. Et en fait, cette préparation me tient généralement 5 à 6 jours, j'en fais une bonne quantité. Et quand je la sors, je prends les cuillères que j'ai besoin de ce mélange, je mets dans un autre saladier. Et là, je rajoute une tomate fraîche coupée en dés, je rajoute généralement un petit peu encore d'huile d'olive, du vinaigre balsamique, et puis du sel. Enfin, je réassaisonne en fait. Okay. Et ça me fait une salade. Et donc, le mélange reste au frigo et j'en rajoute à chaque fois, chaque jour. Et c'est une préparation qu'une grand-mère italienne m'a donnée il y a fort longtemps.
1: J'allais dire, ça ressemble aux salades de pain italien, votre salade, Angela.
6: Totalement, totalement. Et puis voilà, on mange ça avec du pain frais et c'est trop bon. Et je sais que mes enfants, dès qu'ils voyaient la salade sur la table, c'était « Ouais, ta salade, maman !» Enfin, c'était...
0: C'est la salade de maman. Et c'est vrai que c'est une super astuce pour les mamans et puis tous ceux qui n'ont pas forcément le temps de cuisiner tous les jours. On le fait une fois, une grosse quantité. Et puis après, voilà, c'est rapide. On rajoute la petite touche finale. Et puis on a une super salade composée. Une très bonne idée, Angela.
1: Alors, très bonne idée.
6: C'est ça.
1: Oui, allez-y.
6: Pardon. Je disais, on ne met pas la tomate tout de suite. Peut-être que vous me posez la question pourquoi je rajoute la tomate après. Mm-hmm. La tomate, en fait, elle cuit. L'huile et voilà. Donc on ne peut pas mettre la tomate tout de suite. Mmh. On la met seulement après quand on va la manger.
1: Mais vous voulez pas faire une chronique cuisine chez nous en fait à Paris FM, Angela, parce que c'est extraordinaire ce que vous nous partagez là. Moi je peux rester 3 heures avec vous au téléphone. Hein.
0: Oui. Alors, ouais, c'est très appétissant.
1: Alors c'est pas une salade panzanella donc salade de pain italien classique. C'est une revisitée forcément. Est-ce que vous avez trouvé un petit nom pour cette salade, Angela?
6: Mes filles l'appelaient la salade du soleil.
1: Oh, allez, c'est validé.
0: C'est bien.
1: C'est validé, c'est positif. C'est la salade du soleil d'Angela. Merci beaucoup de nous avoir partagé votre recette. Et puis alors, bon courage pour la formation.
6: Merci beaucoup. Très bonne journée à vous.
1: Merci.
6: Et aux auditeurs.
1: Merci beaucoup, Angela.
0: Merci
1: infiniment. 0 652 300 342 pour nous partager quelle est votre recette de salade composée favorite, qu'elle soit existante ou non. Si elle est existante déjà, eh ben juste on en parle. Et si elle n'est pas existante, on trouve un petit nom avec votre composition spéciale.
0: 0 652 300 342 pour nous partager votre recette de salade composée préférée. Sans transition.
1: Aucune.
0: Elle aura lieu le 6 juin prochain. C'est la Marche pour Jésus.
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1: Alors, j'ai une transition, en fait.
0: Ah oui.
1: Une bonne salade avant d'aller marcher.
0: Ah oui, c'est bien.
1: C'est pas mal, non?
0: Avant ou après?
1: Avant ou après d'aller marcher, vous allez découvrir. Vous allez découvrir la Marche pour Jésus à 8h54 dans C'est à voir ce matin sur Phare FM, la radio autrement.
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0: FM, la radio autrement, pour vous accompagner en cette belle matinée. On est le mardi 12 mai, vous êtes dans Positive Morning.
1: Ce matin, avec la question du jour, on explore un petit peu quelles sont vos salades composées favorites. Alors, il y a la niçoise, la grecque, la lyonnaise, la césar, mais il y a aussi vos créations personnelles. Mm-hmm. Et ce matin, en étant au téléphone avec vous, on est tombé à 8h30 sur une auditrice, Audrey.
2: Oui.
1: Qui nous a partagé que sa salade préférée, c'était la salade riz thon, tout simplement, oui. Avec une petite sauce vinaigrette qu'elle faisait. Et Valériane, t'avais une problématique.
2: Oui, mon problème avec la salade de riz, c'est que c'est souvent assez sec. Donc voilà, si vous avez des astuces ce matin, vous pouvez encore nous les partager. D'ailleurs, c'est ce qu'a fait Sandy, elle nous a joint via le 0652 300 342. Elle est avec nous au téléphone. Bonjour Sandy.
3: Bonjour.
1: Comment ça va ce matin?
3: Ça va, et vous?
1: Eh ben nous, ça va très bien.
2: Bien.
1: Alors moi, je vais deux fois mieux, je pense, que vous deux, parce que je suis content de savoir que Valériane va avoir une réponse à sa problématique, parce que jusqu'à présent, elle faisait des sortes de piscines municipales dans ses salades. Donc
2: non,
1: voilà.
2: C'est l'inverse, c'était tout sec.
1: Ah oui, donc en fait, c'était plutôt des sécheresses municipales dans ses salades.
2: C'est ça. Alors Sandy, vous avez une belle astuce pour que les salades de riz ne soient pas trop sèches.
3: Oui, alors moi, ma salade de riz, quand je la fais, je mets pas de vinaigrette dedans. Et je la prépare et je la mets à table et comme ça chacun se sert. Comme ça on a une vinaigrette qui est au goût de chacun, avec la quantité de chacun et c'est pas sec.
1: D'accord, oui.
2: Ça c'est une très bonne astuce.
1: Donc c'est en fait la salade en elle-même reste sèche entre guillemets, si je peux dire ça, mais c'est une fois qu'elle arrive dans l'assiette des individus, ça, chacun avec l'assaisonnement et les sauces peut du coup la rendre un peu moins sèche, c'est ça?
3: Exactement.
1: Bah oui, ouais. Bah voilà Valériane.
2: Et c'est une très bonne idée, d'autant plus qu'on n'a pas forcément tous la même sensibilité face à la vinaigrette. Il y en a qui aiment quand c'est bien acide, d'autres un peu moins, donc on en met plus ou moins. Chacun met sa petite dose et puis comme ça, voilà, tout le monde peut apprécier sa salade. C'est une super idée,
3: exactement.
2: Merci Sandy.
3: Eh ben de rien.
1: Parce que toi, qu'est-ce qui se passait toi en fait Valériane? Tu fais ta salade?
2: Comment, c'était
1: quoi le rituel? Montre-nous, on va découvrir ce qui va pas. Explique-nous, refais le chemin.
2: Alors, je cuis mon riz, voilà, je fais ma petite salade de riz, tu rajoutes du thon, bah voilà, ça sèche aussi un petit peu, quelques petits légumes, je fais ma vinaigrette, je mets tout ça, je mélange, hop, et on mange pas forcément tout de suite, tu vois, si tu fais un barbecue, les saucisses sont pas cuites, voilà, ta salade attend un petit peu, et finalement, le riz absorbe la vinaigrette,
1: Bien sûr.
2: Au final, ça fait quelque chose d'un petit peu sec. Mais je penserai à Sandy, voilà, prochaine salade de riz, chacun met sa dose, et ce sera excellent.
1: Eh ben, merci beaucoup Sandy.
3: Bah
1: oui, on va vous tenir au courant.
2: Avec plaisir.
1: Hein. Ce week-end, Valériane, ta mission barbecue. Voilà, tu dis à monsieur de faire chauffer le barbecue.
2: C'est prévu.
1: Et puis tu refais cette salade-là. Et puis en fait, là, je t'écoutais et je me disais, donc en fait, la solution, sinon, c'est aussi de dire, je fais toute la salade de A à Z, mais pour la vinaigrette, c'est le dernière minute que je la sers en fait dans mon plat.
2: Oui.
1: Ou alors la technique Sandy, c'est-à-dire, il y a plusieurs sauces, donc du coup, chacun dans les plats et après, mettez vos sauces.
2: C'est une très bonne idée. Et je pense qu'on peut le faire pour toutes les salades finalement.
1: Ah, j'ai l'impression. Hein.
3: Oui.
1: Eh ben merci beaucoup Sandy. Qu'est-ce qui est prévu pour vous là? Vous allez au travail bientôt?
3: Oui, mais ça va, je suis motivée parce que c'est le dernier jour de la semaine.
2: Ah ouais, ok. C'est déjà... Ce soir, c'est le week-end pour vous?
3: C'est ça.
1: Attendez, je fais le calcul. Donc, le jeudi est férié, vous avez posé votre vendredi assurément. Et le mercredi, vous travaillez aussi?
3: Non, je travaille pas le mercredi avec les enfants.
2: Bah voilà. Vous avez tout juste pour cette année.
1: Sandy,
2: c'est magnifique.
1: Sandy fait partie des 2% de la population qui ont une semaine de 2 jours, soit l'équivalent d'un week-end.
2: Alors, qu'est-ce que vous avez prévu au Sandy pour profiter de ce week-end prolongé?
3: Bah malheureusement, pour l'instant, la météo, elle est pas trop de mon côté. Mm-hmm. Donc, on va voir en fonction de la météo. Sinon, on ira au Parc des Oiseaux.
1: Ah oui.
2: C'est
1: magnifique. J'y ai été une fois.
2: C'est vrai, je connais pas du tout.
1: Et c'est vraiment magnifique, c'est incroyable. Mais alors, par contre, il faut vraiment qu'il fasse beau, hein. On espère, hein.
3: C'est ça. Donc, on regarde la météo et puis si c'est bon, on ira. Sinon, on va rester à la maison se reposer.
1: Alors,
2: c'est bien aussi.
1: On discutait là tous les trois, mais je me dis, mais en fait, faut pas appeler ça un week-end prolongé. Faut appeler ça une semaine.
2: Presque une semaine de congé. Hein.
1: C'est une semaine de congé, clairement. Hein. On est sur 5 jours.
3: Ça va faire bizarre la semaine prochaine quand il va falloir travailler une semaine complète.
2: Ouais, c'est ça. On a plus l'habitude.
1: Bah oui, bien sûr.
2: Un petit RTT, là, pour aider.
1: Merci beaucoup, Sandy, d'avoir été avec nous ce matin. Merci d'avoir répondu à la problématique de Valériane. Et puis, belle dernière journée de travail avant votre semaine de congé.
3: Merci beaucoup.
1: Merci.
2: À bientôt, Sandy.
1: Merci infiniment. 0 652 300 342 pour nous partager ce matin quelle est votre salade composée préférée et si oui ou non vous allez la manger avant ou après la marche pour Jésus.
2: Exactement, ce sera le samedi 6 juin prochain, on découvre ensemble la marche pour Jésus, un moment très particulier à découvrir dans cet avoir.
4: Témoigner publiquement d'une foi commune en Jésus-Christ, tel est le leitmotiv de la Marche pour Jésus, dont la prochaine édition se tiendra le 6 juin 2026 dans une dizaine de villes de l'Hexagone et en Outre-mer. Présentation avec André Rawalison, président de la Fédération française. Bienvenue sur Phare FM, André.
5: Merci beaucoup de m'accueillir, Johan, et merci à Phare FM donc pour cette possibilité de parler de la Marche pour Jésus.
4: Directement inspiré d'un verset biblique, l'initiative Marche pour Jésus est née à Londres en 1987, avant de voir le jour à Paris en 1991. Depuis près de 20 ans désormais, elle se décline dans plusieurs grandes villes comme Strasbourg, Bordeaux, Nantes, Lille, Toulouse, Marseille, Nice, etc. Comment expliquez-vous une telle longévité ?
5: La raison, elle est biblique. C'est Jésus qui a commencé à faire des marches dans la Bible. On voit le long de tout le ministère de Jésus, c'est écrit que Jésus parcourait toute la Galilée. Il allait de ville en ville et de village en village. Qu'est-ce qu'il fait ? Eh ben, il apporte l'espérance, il apporte la joie, il apporte la paix, il apporte le salut, la guérison, et partout où il passe, il amène la bénédiction. Donc Jésus, pour moi, c'est vraiment le premier marcheur pour bénir les villes, bénir les régions, bénir les nations, et je crois qu'on ressuscite, entre guillemets, ce que Jésus a vécu.
4: Le contexte de la laïcité bien spécifique à la France est souvent vu comme un frein au témoignage public de la foi. Pourtant, à chaque édition, son cortège et ses animations, comme des concerts en plein air, quel est l'impact mesuré des éditions de la Marche pour Jésus auprès du grand public et des autorités ?
5: La notion de laïcité est très forte en France, c'est vrai, et je crois que c'est une bonne chose. La Marche pour Jésus ne fait pas de pression sur les gens.
4: Signe d'unité, la Marche pour Jésus est un événement chrétien annuel dont le maître mot est l'amour du prochain, vous le disiez. À quoi pouvons-nous nous attendre à vivre cette année ?
5: Pour la première fois, on est autour de 18 villes cette année. Toutes les dénominations chrétiennes seront représentées. Par exemple, à Metz, il y aura des marcheurs qui viendront d'Allemagne, de la Belgique, de la Suisse, de Luxembourg. Donc, c'est vraiment l'unité.
4: Pour en découvrir davantage et connaître le programme dans une ville près de chez soi, direction marchepourjesusfrance.fr. André Rawalison, merci de votre arrêt par Phare FM.
5: Merci beaucoup, Yann.
4: Au revoir et bonne marche 2026, donc.
5: Merci beaucoup. Au revoir.
1: Un nouveau coup de pouce du gouvernement face à la hausse des prix du pétrole, Valériane, c'est une bonne nouvelle ça ?
2: Oui, c'est une bonne nouvelle. La France durcit également son protocole sanitaire face à l'antivirus. On en parle ce matin avec Nicolas Gomez. Il sera avec nous à partir de 9h sur Phare FM, la radio autrement.
1: Avant ça, Pat Barrett dans Positive Morning. Voici I've Got a Fire. Passez un très beau mardi matin à notre écoute.

0: Vous êtes en Positive Morning. Bonjour et bienvenue sur Parafem, la radio. Autrement, c'est mardi, c'est une belle journée. On en profite.
1: Et on fait une dédicace à qui ce matin, Valériane?
0: On fait une dédicace à Pierre, il nous écoute à Nice. Coucou également à Serge du côté de l'Alsace. Pierre et Serge sont partenaires de Phare FM, c'est-à-dire qu'ils ont commencé comme vous à écouter la radio et puis sont sentis concernés par cette radio qui leur fait du bien et qui est soutenue par la générosité de ses auditeurs et sont devenus partenaires. 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
1: Avant de lire la Bible ce matin sur Phare FM, on va découvrir un journal qui apaise et qui explique en 1 minute 30 avec Nicolas Gomez. Bonjour.
2: Bonjour à tous. La France durcit son protocole sanitaire face à l'antivirus. Sébastien Lecornu a annoncé sur X que tous les cas contacts seraient désormais placés en quarantaine en milieu hospitalier. Pour l'instant, 22 personnes sont concernées. Il s'agit de celles qui ont partagé un vol avec un malade. Parmi les 5 Français rapatriés du navire contaminé, la femme testée positive est en réanimation dans un état stable. Enfin, le Premier ministre instaure 2 réunions de coordination interministérielle par jour. En parallèle, les 2 derniers vols d'évacuation du MV Ondus sont atterris aux Pays-Bas. Ils transportaient 28 personnes au total, selon le ministère néerlandais des Affaires étrangères. Aux Pays-Bas, où des membres du personnel d'un hôpital ont été placés en quarantaine après une erreur de procédure dans le traitement d'un patient infecté. Nouveau coup de pouce du gouvernement face à la hausse des prix du pétrole. Le prêt flash carburant créé début avril va être élargi au BTP. Une aide présentée hier sur France 5 par le ministre de l'économie, Roland Lescure. Les cours des matériaux utilisés dans la construction ont en effet fortement augmenté. En cause notamment les produits isolants issus du pétrole. Dans les prochains jours, les TPE, PME et artisans du secteur du bâtiment pourront faire la demande d'un prêt sur la plateforme BPI France. Et puis c'est parti sur la croisette. Le Festival de Cannes commence aujourd'hui pour cette 79e édition. 22 films sont en lice pour la Palme d'Or. Et ce soir, c'est le film hors compétition de Pierre Salvadori, La Vénus électrique, qui sera projeté en ouverture. Voilà pour l'actu. Très bonne journée à tous.
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1: Comme le fait d'offrir une salade composée à son voisin.
0: Mais oui,
1: quoi.
0: C'est... son voisin. Ou faire la salade préférée à ton épouse.
1: Oui, par exemple, ça peut marcher
0: ouais,
1: aussi, ça.
0: Ça marche, ouais.
1: C'est la question du jour, il est 9h04, bienvenue sur Phare FM, la radio autrement. Moi, c'est Timothée, je suis avec Valériane.
0: On est très très heureux de passer cette matinée avec vous. On est mardi, on est le 12 mai et on se régale ce matin avec vos recettes de recettes composées préférées.
1: Vos recettes de recettes composées préférées. Attends, je me la repasse dans mon cerveau là. Vos recettes de recettes
0: salade,
1: préférées.
0: Vos recettes de salades composées préférées. Oui, c'est mieux dans ce sens.
1: Écoute, on va demander à Marcel qui en pense. Bonjour Marcel.
0: Bonjour Marcel.
11: Bonjour, bonjour à vous deux. Comment ça va?
1: Bah, ça va très
0: ça
1: bien.
0: Ça va
1: et
0: bien.
1: Vous
11: bah, ça va. Donc là, je suis dans ma voiture en quitte main libre parce que je file ferme. Bah, je continue dans ma tournée.
0: En voilà. Pleine tournée de travail. Vous avez 2 minutes pour nous partager, Marcel,
11: oui,
0: votre
11: oui,
0: salade
11: soucis.
0: Préférée.
11: Oui, oui. Ah ben, comme j'ai répondu, donc, c'est la salade niçoise hein, parce
0: oula
11: que j'ai regardé les anges. Voilà, bah avec les ingrédients pommes de terre, œufs, petits pois, haricots, tomates, ça, moi, ça me va très bien.
1: Alors Marcel, je suis obligé de mettre un petit laïus. Valériane me regarde avec les sourcils froncés. Je vais vous expliquer pourquoi. Parce que apparemment, à Nice même, la salade niçoise fait débat. Est-ce que vous le saviez, Marcel?
11: Pas du tout.
1: Il y en a certains qui défendent une recette authentique, entre guillemets, assez stricte. C'est-à-dire, justement, et c'est pour ça que Marcel, vous me faites penser à ça, pas de pommes de terre, pas de haricots verts cuits, et uniquement certains ingrédients crus spécifiques.
0: Ah ouais? C'est-à-dire, quoi c'est... comme ingrédients crus?
1: Moi, tu vois, la salade... Oui, Marcel, allez-y.
11: Alors honnêtement, je connaissais pas l'autre version. Hein. Donc moi, la salade niçoise, on m'a toujours présenté ça comme ça, hein, avec les pommes de terre, les œufs.
1: Moi aussi, j'ai toujours connu comme ça cette salade niçoise. Mais apparemment, si on va à Nice, on peut se faire taper dessus, Marcel. Donc on va pas aller à Nice.
11: On aura appris quelque chose. Hein. Mais pour vous, Timothée, je pensais à une salade parce que j'ai vu votre story sur Insta. Honnêtement, j'étais mort de rire.
1: Oui, parce que j'avais la tête dans le coussin, en fait, parce que de base,
11: on
0: parle de salade, c'est pas ton truc.
11: Franchement, avec le truc salade, et ce qui pourrait vous guérir, ce serait une salade de pâtes.
1: Oui.
11: J'ai regardé vite fait, salade de pâtes avec quelques petits légumes.
1: Oui.
11: Vous verriez, ça passerait tout seul.
1: Ah, mais bien sûr. On a eu un auditeur du côté de la Belgique tout à l'heure, aux alentours de 7h30. C'est Philippe depuis la Belgique. On lui refait une dédicace d'ailleurs. Lui, sa recette de salade composée préférée, c'est une salade de pâtes crémeuses froides. Donc, il met sa petite sauce, voilà. Mais c'est essentiellement donc des pâtes avec, des concombres, des tomates, etc. Ça, il n'y a pas de problème, Marcel. Hein. Ça, je la mange, hein.
11: Ah ben voilà, donc comme ça, vous pouvez guérir de votre phobie de salade.
0: Il y a de l'espoir, Marcel, il y a de l'espoir pour notre Timothée.
11: Et parfois, justement, c'est parce que parfois, quand on n'aime pas un ingrédient, et moi je sais quand on me l'a fait quand j'étais gamin, on arrive à nous faire passer avec quelque chose qu'on aime par-dessus tout.
1: Ah bah bien
0: oui,
1: sûr.
0: C'est vrai.
1: Ah bah bien sûr.
0: C'est
1: vrai.
11: Je pense que vous savez ce que vous pourriez faire avec votre petite fille quand elle plus tard.
1: Ah bah oui.
11: Quoi.
1: Ah mais alors attendez parce que Marcel, elle est au petit pot poulet.
11: Oui, non mais,
1: poulet
11: non, mais je sais bien parce qu'elle a que quelques mois.
1: Bah oui.
11: Non, mais je suis tout ça. Voilà.
1: Non mais elle est incroyable ma petite parce que elle aime tout, elle ne bronche rien. C'est-à-dire que je pourrais lui donner.
0: Tiens-toi, c'est sûr.
1: Je pourrais. Je vais pas le faire parce que j'aime ma fille, mais je lui ferai des cheveux bouillis. Je suis sûr, elle sera en mode. Oh c'est super cette bouillie.
0: C'est parce que tu lui présentes que des bonnes choses.
1: Bien sûr. Alors si vous nous écoutez du côté de Nice en DAB+, dites-nous c'est quoi la composition de la salade niçoise. Juste qu'on soit au courant.
0: La vraie, l'authentique.
1: Est-ce que Marcel et moi on n'est pas à côté de la plaque et finalement il y a des pommes de terre, il y a des haricots dedans, il y a des œufs, etc. Ou est-ce qu'il y a une autre recette? Voilà, vous nous le dites si vous êtes du côté de Nice, c'est uniquement si vous êtes du côté de Nice.
11: Honnêtement, j'ai regardé un peu sur internet. Oui, il y a une autre recette, sincèrement.
0: Ah, voilà.
11: J'ai pas trop eu le temps de plonger, mais je me suis dit, mince, c'est vraiment même des légumes que je ne connais pas du tout.
1: Ah, ben oui,
0: propre à la région, peut-être d'où ce nom, salade niçoise.
11: Ça doit être typique de la région. Hein. Mais c'est vrai que j'ai regardé vite fait sur internet un petit peu à la fin de mon intervention. Et c'est vrai que j'ai été surpris. Hein. Trop les légumes. Mais
1: non,
11: j'ai
1: quand même.
11: Ouais,
1: c'est des légumes
11: d'où le débat, tu peux comprendre.
1: C'est des légumes que même nous, en fait, on ne connaît pas. Donc c'est pour ça que je demande si vous êtes du côté de Nice et vous nous écoutez en DAB+, faites-nous un petit message au 0652 300 342. Merci beaucoup, Marcel.
0: Merci, Marcel, d'avoir été avec nous.
11: Bonne journée.
1: Merci.
0: Bonne journée. À bientôt.
1: Merci beaucoup Marcel. 0652 300 342. Vous êtes niçois, niçoise du côté de Nice. Dites-nous quelle est la recette niçoise originelle, s'il vous plaît. On veut se poser. On veut cette réponse à cette question.
0: On veut savoir. On est très heureux de vous accompagner du côté de Nice en DAB+ ce matin, 9h09. Clara Luciani nous rejoint

0: Et elle est belle cette vie.
1: Mais oui, elle est belle.
0: Clara Luciani, 9h11 sur Phare FM, la radio autrement, bienvenue.
1: On en profite avec vous dans Positive Morning.
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0: Question ce matin.
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0: Question spéciale salade composée, Valériane.
1: Et on en prend plein les papilles. Hein. Quelle est votre recette de salade composée favorite? Vous continuez à nous partager votre recette, soit une recette connue, hein, la salade César, la salade grecque ou autre, ou alors votre recette personnelle. Ça se passe au 0 652 300 342.
0: Normalement, si tous mes calculs se sont bien passés et sont exacts, ce matin, on est au téléphone avec Louis Gens depuis Paris. Il nous écoute en DAB+. Alors, avant d'aller sur Paris et sur Louis Gens, j'aimerais quand même rappeler qu'on a besoin d'un niçois ou d'une niçoise là ce matin.
1: Oui, c'est vrai. Il y a débat apparemment ce matin sur la recette originelle de la salade niçoise. Si vous la connaissez, vous êtes justement du côté de Nice, vous nous écoutez en DAB+ ce matin de ce côté-là, n'hésitez pas à nous la partager. 0 652 300 342. Numéro gratuit, hein, je le rappelle, pour nous joindre directement dans le studio de Phare FM.
0: Alors, j'ai une bonne et une mauvaise nouvelle.
1: Dis-moi.
0: Tu veux laquelle?
1: La bonne, hein, tant qu'à faire.
0: La bonne nouvelle, c'est que jusqu'à 9h30, on va profiter ensemble de vos recettes de salade composée. C'est pas ouf, ça? C'est pas extraordinaire, ça? C'est génial, non?
1: Mais oui, bien sûr.
0: Alors, du coup, tu veux maintenant la mauvaise nouvelle, j'imagine?
1: Bah, j'imagine.
0: Eh ben, on va essayer de rappeler Louis Gens un petit peu plus tard.
1: D'accord.
0: Dans quelques instants sur Phare FM, la radio autrement.
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0: 9h14 sur Phare FM, la radio autrement. Ce matin, Valériane, si
1: oui,
0: tu as
1: Timothée
0: besoin d'une recette de salade composée.
1: On en a déjà pas mal, on peut
0: beaucoup
1: presque faire un livre de recettes. Il manque encore la vôtre puisque vous ne nous l'avez pas encore partagé. Ça se passe via le lien court, hein, dans votre navigateur farfm.com/whatsapp. Ça vous permet de nous faire un petit message écrit ou même un vocal.
0: On est au téléphone avec Lydia ce matin. Bonjour Lydia.
5: Bonjour.
1: Bonjour Lydia.
0: Comment ça va Lydia ce matin?
5: Ça va bien.
0: Alors,
5: je me suis levée plus tôt que David.
0: Juste pour nous écouter?
5: Non.
1: J'aime votre franchise, Lydia. Programme serré pour vous ce matin, Lydia.
5: Oui, mais j'étais contente de pouvoir vous écouter plus tôt.
1: Ah, ben voilà. Timothée est rassurée. Effectivement. Alors, Lydia, vous nous avez partagé votre recette préférée. Alors, on a une photo.
0: Ouais, c'est extraordinaire.
1: Magnifique. Décrivez-la nous un petit peu, Lydia, cette recette.
5: Moi, c'est la salade alsacienne. Hein. Alors, la photo ne correspond pas forcément à celle que j'ai l'habitude de manger.
0: Ok.
5: C'est-à-dire que moi, j'aime bien quand c'est simple. Le carvela, le fromage, les mentales râpées, quelques pommes de terre coupées en petits, et le cornichon.
1: Ah.
5: Et tout ça avec une petite sauce classique de vinaigrette.
1: Petite vinaigrette classique. Alors, vous parlez de cervelas. Pour ceux qui ne connaissent pas, Lydia, vous pouvez nous expliquer ce que c'est?
5: C'est une espèce de saucisse.
0: Ouais, un petit peu, hein, c'est ça. Hein. Une espèce de saucisse, ouais.
1: Saucisse, oui.
0: C'est une chair, en fait. C'est une chair à... C'est de la chair de porc, en fait, je crois que c'est ça.
1: Oui, c'est du porc.
5: C'est du porc, oui.
0: Et alors, moi, ce qui est étonnant, c'est que c'est pas ta salade préférée, Valériane. La salade alsacienne.
1: Oui, c'est
0: pas
1: vrai.
0: Ta préférée, toi, t'es
1: Alsace. J'aime, hein, j'aime.
0: À fond l'Alsace. Vive Alsace.
1: Mais en fait, j'ai trop de mal à dire quelle est ma salade préférée. J'aime beaucoup la salade, les légumes, tout ça. Donc ça me tente bien. La photo a l'air très appétissante. Et puis la version simplifiée de Lydia aussi très très appétissante. Vous la faites régulièrement, Lydia, cette salade-là?
5: Et malheureusement non, mais chaque fois que je viens en Alsace, j'essaye. Après bon, maintenant il m'en faut plus parce que je suis un régime spécial, donc malheureusement.
0: Ah bah oui, mais alors j'allais vous dire sinon.
5: J'ai plus droit.
0: J'allais vous dire, sinon il y a forcément du côté de la Drôme, là où vous êtes, un restaurant qui propose une spécialité salade alsacienne pour faire des déclinaisons.
5: Oui, exactement. Oui, mes beaux-parents nous avaient amené une fois dans un restaurant alsacien. Bon. Le monsieur était du bar, mais bon.
0: Oui, bon, mais peut-être qu'il avait de la famille en Alsace, il s'est dit, je suis légitime, oh, je peux.
5: Et donc voilà, mais j'ai mangé autre chose, j'ai mangé un bécof, ça c'est mon plat préféré, voilà.
0: Ça, c'est un plat typique alsacien. Là, on sort de la salade parce qu'il n'y a que de la viande, Becca, au vin.
6: Il y a des légumes.
5: Ah non, il
6: n'y
5: a pas que de la viande,
0: il y a
5: des légumes.
0: Il y a 3 carottes qui se battent en duel. En tout cas, merci Lydia de nous avoir partagé votre recette de salade préférée. Merci beaucoup d'avoir été avec nous et puis on vous souhaite une belle journée. À prochaine. Et demain, vous n'êtes pas obligé de vous réveiller plus tôt. Demain, vous pouvez dormir un peu plus si vous voulez.
5: Bah, demain, je vais aussi me lever plus tôt que d'habitude parce que j'ai un petit atelier. D'ailleurs, aujourd'hui, j'y vais. Et demain aussi, voilà.
0: Bon, ben, on espère que le réveil sera pas trop brutal demain.
1: Oui,
0: en tout cas.
1: Voilà, c'est ça. Et puis, n'oubliez pas de vous brancher sur Phare FM, vous allez voir, ça va bien se passer.
5: Merci beaucoup, bonne journée.
0: Merci,
1: bonne journée, Lydia.
0: Merci beaucoup, Lydia. 0652 300 342 pour nous partager quelle est votre recette de salade composée préférée. On va changer de registre, là, Valériane.
1: Ouais, ça va bouger ce matin. Bouchidji nous rejoint à 9h18 sur Phare FM. Best Life, profitez.

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2: 9h24 sur Phare FM, la radio autrement, bienvenue dans Positive Morning, même si c'est les dernières minutes.
3: Hein. Ouais, dernières minutes, mais pas des moindres. On s'est régalé déjà ce matin depuis ce début d'émission, puisqu'on est sur la question des salades et salades composées.
2: Exactement.
3: Quel est votre préféré pour répondre dans ces toutes dernières minutes d'émission? Vous pouvez nous joindre directement grâce au 0 652 300 342.
2: Je vais sélectionner une de nos fréquences locales où on peut nous écouter en FM, ok? Et sur cette fréquence, je vais appeler un auditeur ou une auditrice. Attention. Ok, c'est Grenoble sur le 96.6 qui a été tiré et j'appelle Valérie à la barre. Valérie, êtes-vous avec nous ce matin?
4: Oui, bonjour Timothée, oh. Valériane.
2: Valérie, vous nous confirmez bien que vous nous écoutez depuis Grenoble sur le 96.6?
4: Oui, tout
2: c'est
4: à fait.
2: C'est magnifique.
4: Pas tout à fait Grenoble. Je crois sur Bourgoin, parce qu'en fait, je suis sur Saint-Joseph-de-Rivière, donc c'est un peu plus haut.
2: Ah, vous êtes sur l'entre-deux.
4: C'est ça, exactement.
3: On prend Valérie. Alors,
2: j'en refais un. Lyon-Dauphiné. Ah bah ça marche aussi. Voilà, c'est l'entre-deux. Ça marche aussi.
4: Voilà.
2: Comment ça va ce matin, Valérie?
4: Moi, ça va bien, il fait soleil, donc c'est chouette.
3: Bien.
4: Et puis, je vous ai au téléphone, donc encore un coup de pète, en plus.
2: Oh, ça nous touche, ça.
3: En tout cas, on entend votre sourire, il fait bien plaisir ce matin, Valérie. Alors, on parle salade composée. Est-ce que vous avez une recette préférée à nous partager, Valérie, ce matin?
4: Alors oui, avec plaisir, mais c'est pas vraiment une salade. Ah. C'est le taboulé.
3: Moi je considère ça comme une salade.
2: Mais on n'en a pas encore parlé du taboulé.
3: Non, pas encore.
2: C'est la salade du barbecue en fait, le taboulé.
3: Alors comment vous le faites, ce taboulé? Parce que j'ai l'impression qu'il y a autant de recettes que de personnes finalement.
4: C'est un peu comme la salade niçoise, non?
3: Ouais, peut-être, effectivement.
4: Que chacun l'a fait un peu à sa façon. Donc c'est de la semoule de couscous moyen, parce que trop fin, c'est plus pour le couscous le plat. Semoule de couscous moyen avec beaucoup de menthe. Enfin, moi je sais qu'on l'apprécie bien mentholé.
2: Bien sûr.
4: Du citron, enfin des jus de citron, de l'huile d'olive de préférence. Et après, plein de petits légumes, donc des oignons coupés, des tomates en cubes, des poivrons rouges ou verts, maïs. Je rajoute quand je peux des radis en rondelles.
2: Ah oui.
4: Et voilà. Et après, le petit fun que mon garçon et moi on aime beaucoup, c'est rajouter des raisins secs.
2: Bien sûr.
3: Côté sucré salé.
4: C'est pas le truc que tout le monde aime dans la famille, donc il y en a qui trient, puis d'autres qui mangent, mais ça fait le petit truc sucré salé, c'est sympa.
2: Et puis il y en a qui se retrouvent avec plus de raisins secs que les autres, comme par hasard.
4: C'est un peu ça.
3: Qui ont double dose. Moi ça me donne faim. Voilà, c'est bon, j'ai le ventre qui gargouille.
2: Je peux me permettre, ça fait depuis 6h30 que j'ai faim. Et pourtant, entre-temps, Valérie était moi, j'ai pris mon petit déjeuner entre-temps.
3: Oui, c'est vrai.
2: Donc faut y aller quand même. Bah merci beaucoup Valérie. Est-ce que vous avez prévu de faire bientôt là cette salade, ce taboulé? Est-ce que vous allez bientôt faire barbecue quoi?
4: Ben non, j'attends que la menthe, il y a pas encore assez de menthe, c'est pas encore trop la saison là. J'attends qu'elle sorte, mais dès que j'ai un beau bouquet de menthe, c'est sûr que je planifie le taboulé, oui.
3: Ah bien. Donc
4: comme il faut beaucoup de menthe.
3: Oui, c'est ça, en fonction des saisons. Du coup, vous en avez dans le jardin, Valérie?
4: Ouais, j'ai la menthe dans le jardin.
2: C'est génial.
4: C'est le truc indispensable pour le taboulé, donc faut de la menthe.
2: Bien sûr, évidemment. En tout cas, vous nous avez mis l'eau à la bouche. Bah, dès que la menthe est sortie, vous nous faites un petit message, comme ça on se tient au courant pour venir manger le taboulé.
4: Pas de problème. Je vous fais une petite photo du taboulé.
3: Volontiers, Valérie.
2: Ça doit très bien. Merci beaucoup, Valérie, d'avoir été avec nous ce matin en direct dans Positive Morning.
4: Merci à vous aussi. Et puis, passez une belle journée. Soyez bénis tous ensemble, tous à FM.
2: Merci, Valérie.
3: Vous êtes
4: un rayon de soleil dans nos vies.
2: Merci beaucoup. Non, c'est vous le rayon de soleil, Valérie, clairement. Là, c'est clairement vous. Merci beaucoup, Valérie. 0 652 300 342. C'est le numéro de téléphone pour nous joindre tous les matins de 6h30 à 9h30. Je vais pas vous inviter à recomposer ce numéro de téléphone parce qu'en fait, Innocent vient d'arriver déjà, premièrement. Bonjour.
3: Oui, coucou, salut Innocent.
2: Et qu'il nous reste moins d'une minute pour passer la nouveauté musicale et enchaîner avec son émission. Il est tendu, je te le dis.
5: Regarde
2: comment il est nervuré le bras.
3: Ah ouais? Non, je sens hyper détendu.
5: Non, moi ça va. Et puis j'étais très détendu justement avec Valérie, c'est ça?
3: Ouais, c'est Valérie qu'on a eu au téléphone.
5: On a son histoire à Valérie?
2: Hein?
3: C'est une bonne question.
2: Très bonne question.
5: Et
2: oui.
5: Valérie, si vous nous écoutez, envoyez juste le petit mot histoire au même numéro 0652 300 342 et puis je pourrais vous rappeler par derrière.
2: Alors pourquoi faire
3: Oui, c'est ça, tu parles d'histoire, Innocent, faut que tu nous expliques un peu de quoi il s'agit.
5: L'histoire, c'est juste votre histoire avec la radio, dans le sens où comment vous l'avez découverte, ce qu'elle vous apporte au quotidien. Par exemple, là, vous parlez de rayons de soleil, etc. Toutes ces choses, voilà, vous nous partagez ça. Et puis, il y a une dizaine de questions. Ça prend un quart d'heure à peu près. On vous appelle, on discute, voilà.
2: J'ai l'impression qu'il n'y a que des bons moments passés avec les animateurs.
3: Oh ouais, c'est vrai. Hein.
2: Que ce soit dans l'émission ou en dehors. Hein. Merci beaucoup d'avoir été avec nous ce matin en direct dans Positive Morning. On se retrouve dès demain, 6h30, pour une toute nouvelle émission sur Phare FM, la radio autrement. Avant de vraiment vous dire au revoir, petite nouveauté, enfin, grosse nouveauté musicale.
3: Grosse nouveauté, ça va faire du bien pour terminer ensemble. Ben Jaren, Just Look At It.

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0: Made in France, Galaxie de Conx sur Phare FM de son vrai nom, Valentin Brunel à l'instant sur Phare FM.
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0: Excellente matinée sur Phare FM, en vue de faire un petit zoom sur cet artiste, donc comment on l'a appelé? Valentin Brunel, Conx, ce DJ français, il a commencé la musique très très tôt, hein, franchement, avec un djembé avant de se tourner vers les platines. Et ce qui est assez fou, c'est qu'il a explosé à l'international avant même ses 20 ans. Waouh! Bienvenue sur Phare FM dans Pause Café, moi c'est Innocent. Avec vous, jusqu'à midi, je vous ai réservé de belles choses aujourd'hui, notamment dont Parole du jour. Franchement, un bel encouragement pour vous, surtout si vous vivez un peu, j'ai envie de dire, dans la solitude. Eh bien, vous serez simplement encouragé ce matin. Alors, au programme, trois pistes assez intéressantes aujourd'hui dans Parole du jour. Vous savez qu'on peut être entouré des gens autour de vous et pourtant vous sentir seul, hein. On peut être entouré et pourtant se sentir seul terriblement. Alors, comment construire des relations saines sans perdre ses valeurs? Dans un instant, trois conseils simples et puissants pour aimer sans se perdre soi-même. Ça, c'est dans Parole du jour sur Phare FM. Bon mardi sur Phare FM, avant de retrouver votre rendez-vous Parole du jour, un bel encouragement aujourd'hui pour vous, surtout si vous vivez dans la solitude, même si vous êtes entouré. On s'écoute Snail, 2 minutes et 38 secondes, Aurore Boréale sur Phare FM, très belle journée.
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1: La Bible dit dans Genèse, chapitre 2, verset 22, « L'Éternel Dieu forma une femme et il l'amena vers l'homme. » Bonjour. Dieu reconnaît notre besoin de compagnie quand il dit « Il n'est pas bon que l'homme soit seul. » Alors, Dieu forma une femme et il l'amena vers l'homme. L'être humain est de nature sociable. Il donne le meilleur de lui-même quand il est entouré. Il puise son énergie et cherche un soutien auprès des autres. Cependant, certains se sentent seuls et ont honte de l'admettre. Ils aspirent à partager leur vie avec quelqu'un, mais prétendent n'avoir besoin de personne. N'aie pas honte d'aspirer à l'amour et aux relations sociales. Admettre son désir d'être aimé et faire le premier pas vers l'engagement demande du courage. Accepter d'avoir besoin de relations est sain, sauf quand le besoin de compagnie nous contrôle. Sacrifier ses valeurs pour être accepté est néfaste. S'accrocher à d'autres sans comprendre qui ils ou elles sont ou ce qu'ils ou elles représentent n'est pas sain. Il peut y avoir des effets à long terme, voire le risque de mettre sa vie en danger. Les bonnes décisions en matière de relations ne doivent jamais être prises par crainte de la solitude ou par désespoir. Si c'est le cas, il vaut mieux rester célibataire pour l'instant. Cette situation ne doit être que temporaire. Voici trois conseils. D'abord, demande l'aide de Dieu. Il est écrit « Il donne une famille aux personnes isolées ». Ensuite, agis selon les valeurs que tu aimerais voir partagées par ton partenaire. Et enfin, commence avec ce que tu as à donner et partage-le avec les autres plutôt que de le garder pour toi.
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excellente matinée à l'écoute de Phare FM. C'était le trio Ten Rock, Tori Kelly et John Kate à l'instant sur Phare FM. Let's go! Phare FM, je vous emmène en Croatie ce matin pour une info insolite, une compétition hors du commun à retrouver dans 3 minutes, le temps d'écouter Ariana Grande. Voici Twilight Zone sur Phare FM. Très belle journée.

0: Un petit coucou du côté de la Belgique, à Mons, la Louvière, Charleroi, vous nous écoutez en DAB+. Très très belle journée.
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0: Direction la Croatie pour cette info insolite. Il existe un championnat où les athlètes sont verts, humides et tiennent dans une main. Bienvenue dans une compétition de saut de grenouille. Eh oui, le règlement est simple. Chaque concurrent présente sa grenouille, la dépose sur une table spéciale, puis espère un saut spectaculaire. Certains parlent à la grenouille, parfois elle bouge, parfois elle bouge pas. Certaines bondissent immédiatement comme des fusées, d'autres restent immobiles comme si elles faisaient grève devant le public. Les spectateurs, eux, vivent l'événement avec un sérieux étonnant. On applaudit, on mesure les distances, on compare les performances, presque comme aux Jeux Olympiques. Et ce qui rend l'histoire encore plus insolite, c'est que cette tradition attire chaque année de plus en plus de visiteurs. Comme quoi, dans certains villages, il ne faut ni ballon, ni moteur, pas de course de voiture, pas de football, hein, j'ai envie de dire, ni écran géant. Pour mettre l'ambiance, une grenouille motivée peut largement suffire. C'était votre info insolite sur Phare FM.
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Vendredi 12 mai, vous écoutez Phare FM. N'oubliez pas votre rendez-vous en fin d'heure, j'ai envie de dire. Hommes et femmes en mode d'emploi, ça sera juste après la musique de Hillsong FR. On s'écoute Parle sur Phare FM.

parle à mon cœur, Yves Sangaffaire sur Phare FM. La suite, c'est votre musique, j'ai envie de dire, YouTube avec Song of the Future. Et puis oui, pour l'heure, hommes et femmes ont d'emploi sur Phare FM.

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1: Notre thématique du jour, les différences entre hommes et femmes.
2: On ne fonctionne pas du tout de la même façon au niveau de la sexualité. On l'a vu au niveau des émotions, mais au niveau de la sexualité, c'est aussi vrai. L'homme, c'est très simple.
3: Madame, vous pouvez pas vous tromper, c'est on, off. Et c'est vrai qu'un homme peut être les deux mains dans le cambouis de la voiture, et s'il voit sa femme passer devant lui et qu'il aperçoit quelque chose qui lui plaît, on peut être on, de off à on en une seconde. C'est à peu près le temps qui est nécessaire pour nous.
2: Chez la femme, c'est beaucoup plus compliqué. En fait, ça s'explique très simplement. Mm-hmm. Dieu nous a créés avec une montée du désir qui est différente chez l'homme et chez la femme. Nous, on fonctionne un peu comme le moteur diesel qu'il va falloir chauffer doucement. Dans la journée, en fait, c'est important pour nous qu'au niveau émotionnel, qu'au niveau de l'affection non sexuelle, notre réservoir à nous soit bien rempli, qu'on se sente aimé, chéri, protégé, tout ce qu'on a vu dans les besoins. Et ça va déclencher chez nous le désir. On a une amie qui expliquait, un jour elle était pas bien, elle avait comme une petite grippe et puis son mari l'a vu. Il est allé lui préparer une tasse de thé, lui a dit, ma chérie, va te reposer, je m'occupe de coucher les enfants, du bain et tout. Et donc elle était là avec sa couverture, sa tasse de thé, elle regardait son mari. Et quand il a eu fini, elle s'est levée, elle lui a sauté dessus et lui a fait l'amour sur le sol de la cuisine. Quand il s'en est remis et qu'il a ouvert les yeux, il a dit « Ma chérie, je voudrais comprendre ce qui vient de se passer. » Pour pouvoir y retourner. Mais pour elle, tu comprends ce qui s'est passé dans son cœur émotionnellement, elle s'est sentie chérie. Donc, nous, on a besoin de tout ça. Messieurs, la vaisselle, ça peut marcher.
3: Faites la vaisselle.
2: Oui, des fois, ça peut être aussi instantané chez nous. Mais voilà. Et chez l'homme, ça fonctionne plus avec les yeux, en fait.
3: L'homme a une banque d'images. C'est le désir de Dieu que l'on nourrisse cette banque d'images. Et la sexualité pour l'homme passe au travers de ce que l'on voit. Donc, c'est extrêmement important que l'épouse le comprenne aussi et qu'elle sache se laisser regarder par son conjoint. Parce que si cette banque image est exclusivement constituée du corps de son épouse, eh bien ça réduit d'autant la tentation avec le corps d'autres femmes. Dieu ne nous a pas tendu de piège. Le corps de notre femme sera toujours suffisant, pleinement, quel que soit notre âge. Notre corps peut s'altérer avec la gravité, mais on sera toujours suffisant l'un pour l'autre, et particulièrement le corps de la femme pour les yeux de son mari.
4: Mais c'est vrai que les médias, c'est terrible, parce qu'aujourd'hui, t'as un modèle de femme, un modèle d'homme.
2: C'est vrai que nous, on a tendance à nous regarder dans le miroir, là, et on est déformés. Mais en fait, comme c'est une programmation de Dieu que la sexualité des hommes passe par leurs yeux, c'est aussi une programmation de Dieu que notre corps soit toujours suffisant pour notre mari, en fait.
4: Oui, en fait, on a une insécurité, alors que notre mari nous aime avec le corps qu'on a, et il nous voit pas comme on se voit.
3: Et encore une fois, c'est important de comprendre, il n'y a pas de péché autour de cela. Mesdames, n'ayez pas peur de vous laisser regarder nue, parce que quand une dame ne veut plus se laisser regarder nue par son époux, c'est comme si, quelque part, elle lui envoyait le pire des messages. Je ne suis plus assez belle pour que tu me regardes. Et dans les trois points de suspension qui peuvent suivre, c'est-à-dire, regarde ailleurs. Et c'est exactement ce qu'aucune femme ne voudrait. Ne pas avoir peur, par exemple, d'être intime avec la lumière du jour ou bien de la lumière électrique tamisée.
2: La lumière tamisée aide, d'ailleurs.
3: Et rappelez-vous, nous ne faisons qu'un. Et le corps de mon conjoint est à moi et vice-versa.
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0: Future sur Phare FM, 10h. Bienvenue dans Pause Café. Allez, on stoppe tout, on profite de la pause café sur Phare FM. Moi, c'est Innocent avec vous jusqu'à midi. Direction, allez, quelle ville là pour aller saluer une partenaire financière de Phare FM. On est plutôt en Moselle. 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

0: Oria avec Soirée Mondaine sur Phare FM. Le morceau parle de ces endroits où tout le monde sourit, échange, fait bonne figure, mais où certains se sentent finalement très très seuls. Ça fait écho hein, ce qu'on a écouté un peu ce matin, il y a de cela 20-30 minutes. Parole du jour à retrouver également sur paroledujour.com.
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0: Bienvenue sur Phare FM et surtout bienvenue dans Pause Café. En effet, moi c'est Innocent avec vous jusqu'à midi. Aujourd'hui, il sera question des finances dans votre rendez-vous hommes et femmes, mots d'emploi à 10h25. Et puis, comme à notre habitude, hein, à 10h13, on va retrouver Thibaut Gère dans la vie et la vie, la vraie. J'allais dire la vie et la vraie. Non, la vie, la vraie. On va faire attention à notre corps. Des conseils précieux à retrouver juste après Patrick Fiori, Florent Pagny. Côté musique, on s'écoute également Alex Warren et Joe Jonas. Très belle matinée sur Phare FM.

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2: Aujourd'hui, j'ai une question pour toi. As-tu déjà fait du frisbee avec ton ordi? Ou encore un château de sable avec ton portable? La réponse est bien sûr que non. Ça nous viendrait même pas à l'idée de faire des choses pareilles. Pourtant, malheureusement, Dieu nous a confié un corps et nous en faisons malheureusement souvent n'importe quoi. On dort trop ou on ne dort pas assez, on mange trop ou pas assez, on fume, on boit. Et souvent, nous négligeons finalement le corps que Dieu nous a confié. J'ai envie de t'encourager à faire attention à ton corps parce que c'est un cadeau que Dieu t'a confié. Et tu te mets en danger quand tu l'utilises mal.
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Pastor Mike Junior, Torren Wells, à l'instant sur Phare FM. On aime, qu'on n'aime pas. Aujourd'hui, c'est Eurovision 2026 qui commence. Mardi 12 mai. Allez, on pense en musique sur Phare FM.

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1: Notre thématique du jour, les finances.
2: Nous voudrions vous aider avec cela afin que ce ne soit plus quelque chose qui vous stresse, mais dans lequel vous puissiez vraiment vous réjouir et vous épanouir.
3: Prenez le temps de faire un bilan sur un mois d'où vous en êtes avec votre budget. Donc, prenez une boîte à chaussures vide, une boîte à mouchoirs vide, un mouchoir à papier vide, et puis pendant un mois, jouez le jeu, tous les deux. Inscrivez sur des morceaux de papier, gardez chaque dépense que vous faites.
2: Chaque facture, mettez-la dans la boîte.
3: Gardez chaque ticket de caisse, tout doit rentrer dans cette boîte. N'y réfléchissez pas, vivez comme vous faites d'habitude et faites une collection de tout ce que vous avez dépensé dans le mois.
2: Alors quand arrive le dernier jour du mois ou le premier du mois suivant, vous vous rencontrez et vous allez ouvrir cette boîte, vous demandez l'aide du Seigneur avant de l'ouvrir parce que vous savez que ça peut créer des tensions et demandez-lui sa paix, vous allez voir que ça va bien se passer.
3: Donc vous commencez par faire le point sur l'argent qui rentre en fait. Quel est l'argent dont vous disposez par mois? On mélange, vous vous souvenez, ce qui est important, c'est que quelle que soit la source, en fait, tout devient un, le budget commun. Donc vous savez la somme qui rentre et après vous faites le point sur l'argent qui sort par catégorie. Réorganisez vos petites factures par catégorie. Il y a des catégories qui sont incompressibles en fait, bien sûr logement, véhicule.
2: Ce sont des dépenses que l'on appelle incompressibles parce qu'elles sont essentielles pour la vie et elles viennent comme une priorité.
3: En fait le but c'est de s'assurer qu'on a plus d'argent qui rentre que l'argent qui sort. Pensez à, dans vos catégories à prévoir pour la retraite, l'assurance maladie, les projets dont vous, les vacances, le fun, pensez à budgéter tout cela aussi. On veut donner un tout petit mot aussi d'avertissement, d'attention au niveau de se porter caution pour quelqu'un d'autre.
2: La Bible nous le dit aussi, essayez de ne pas le faire, c'est mieux, parce que vous pouvez vous retrouver dans des dettes alors que ce n'est même pas de votre propre fait. Donc on vous conseillerait de bien prier, de réfléchir et peut-être même de ne pas vous porter caution.
3: À moins que Dieu dise autrement, pour un cas très précis,
2: oui.
3: Mais comme règle générale, on ne se porte pas caution. Et les emprunts, parlons des emprunts aussi. On ne veut absolument pas avoir plus de dettes que ce que l'on peut supporter.
2: Dans certains cas, pour que ce soit pour la maison ou la voiture, l'emprunt se conçoit tout à fait. Par contre, un emprunt de consommation, c'est-à-dire un emprunt que l'on va prendre, de l'argent que l'on prend pour simplement payer les factures de tous les jours, ça c'est un très mauvais signe. C'est quelque chose qui ne devrait pas être.
3: Donc pour conclure, n'ayez pas peur d'aborder votre domaine financier entre vous deux dans votre couple. Ça fait partie de la vie. Avec Dieu au centre, vous lui demandez de l'aide et soyez de bons gestionnaires de l'argent que Dieu vous confie. Les premiers fruits à lui, plus d'argent qui rentre que d'argent qui sort. Et soyez responsables vraiment de ce que Dieu vous confie.
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0: Vous l'entendez pour la première fois certainement sur Phare FM With The Kingdom avec God's Way. C'est la nouveauté musicale de la semaine.
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0: 10h32, bienvenue sur Phare FM, ravi d'être avec vous, ravi de vous accompagner en ce deuxième jour de la semaine. Moi c'est Innocent, je suis avec vous jusqu'à midi dans la joie, la bonne humeur. On parle de joie, on parle de la bonne humeur et pourtant c'est pas toujours le cas de tout le monde. Il y a plein de suicides, hein, surtout chez les jeunes, constatés. Deuxième taux de mortalité après les accidents, etc. Et puis on va aborder ce sujet aujourd'hui dans En parler, c'est parfois la clé, hein, à 10h42 sur Phare FM. Et avant cela, Julien Lib et Ota pour nous accompagner en musique et aussi Copa, plus jamais soif, juste après ça sur Phare FM.
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Bah, j'ai envie de dire, vous êtes au bon endroit, au bon jour en plus. Bienvenue sur Phare FM. Julien Live et Yota à l'instant sur Phare FM. On a commencé à parler d'un sujet hier, dont on parlait, c'est parfois la clé, c'est sauver une vie. Une vie, ça compte, hein, une vie, c'est précieux. Et aujourd'hui, il y a beaucoup de suicides chez les jeunes. Abordons ce sujet juste après la musique de Jane, All Right, sur Phare FM. Très belle matinée.

0: Bienvenue sur Phare FM. Si vous nous rejoignez, c'était Jane à l'instant avec All Right.
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2: Une vie à sauver, deuxième partie. En France, chaque année, 10 000 jeunes se suicident. Savais-tu que c'est la deuxième cause de mortalité chez les moins de 24 ans, après les accidents de la route ? La première chez les 25-34 ans ? Même si les filles de 15 à 19 ans sont les plus exposées, toutes les catégories de la population sont concernées. Alors pourquoi en arriver là ? Pourquoi ne trouver que cette porte de sortie ? Cet acte extrême témoigne forcément d'un désespoir et d'une solitude extrême, souvent cachée. Ben oui, ça ne se fait pas de dire que l'on va mal, que l'on crie de l'intérieur. Plus facile d'afficher de belles photos retouchées et de larges sourires que la réalité du quotidien. Impossible d'exprimer sa souffrance, peur d'être incompris, pas d'amis à qui se confier, fuite de la réalité. La liste est longue mais pourrait se résumer à cette seule question. Qui peut m'aider ? En parler est déjà un premier pas et nous avons tous un rôle à jouer en nous intéressant réellement à ceux qui nous entourent. Et je ne peux terminer cette chronique sans vous livrer le fond de ma pensée. Si tu as déjà vu un programme rescapé, tu as peut-être entendu Meg finir son témoignage en disant « Qui mieux que le créateur de mon corps peut m'aider à réapprivoiser mon corps ?» Moi j'aimerais rajouter « Qui mieux que le créateur de la vie peut t'aider à trouver le sens de ta vie ?» Commence juste par lui parler.
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J'y crois encore. Je crois que cette journée va être belle également pour vous. École Pierre à l'instant. Et puis, votre rendez-vous Babel Project. On abordera un sujet un peu, je vais dire, c'est un mot assez spécifique. Elohim à 10h56. Avant cela, voici Terriane, Eli Soares, King of Kings sur Phare FM. Très belle journée.

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0: 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Merci pour tous vos messages précieux que vous envoyez à la radio. Franchement, ça met du baume au cœur, ça fait du bien également l'ensemble de l'équipe. Alors, si vous l'avez jamais fait, si vous avez jamais pris le temps de dire, allez, j'envoie juste un petit mot, coucou, belle journée l'équipe de Phare FM, ou je sais pas ce que vous avez envie de raconter, 0652 300 342. La suite de votre programme avant 11h, c'est la musique de M. Pokora avec 1000 fois, et aussi Babel Projects, votre rendez-vous. On parle d'Elohim ce matin sur Phare FM.
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2: Pour la plupart des gens, l'histoire de la Bible ne concerne que Dieu et les humains.
3: Mais rappelez-vous, nous avons appris qu'il y a tout un ensemble de personnages qui apparaissent dans la Bible et jouent un rôle très important.
2: Exactement. Il s'agit des êtres spirituels, des anges, des démons et de leurs semblables.
3: Tout à fait. Et dans la Bible, ils habitent le royaume des cieux qui est parallèle à notre réalité terrestre et même qu'ils fusionnent par endroits.
2: Alors, tous ces êtres spirituels possèdent des caractéristiques uniques.
3: Et ce qui est fascinant, c'est que les auteurs bibliques ont eu une appellation spécifique qui regroupe tous les habitants du monde spirituel. C'est Elohim en hébreu dans l'Ancien Testament, et dans le Nouveau Testament grec, c'est Théos. Mais voici sa particularité. Ce mot est traduit de plusieurs façons différentes en fonction de l'être auquel on fait allusion. Ange, Dieu avec D minuscule, ou même Dieu avec D majuscule.
2: Un instant. Ça veut dire que ce seul mot peut définir n'importe lequel de ces êtres ?
3: Ouais, c'est parce qu'Elohim est le titre associé à une catégorie. Et il désigne n'importe...
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0: avec 1000 fois sur Phare FM. Il est 11h, on vous envoie plein de cœur ce matin et pourquoi pas 1000 fois. Également à Serge à la Verpillière en Isère. Merci Serge d'être partenaire financier de Phare FM. 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Très belle journée.
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0: Alors j'ai envie de dire, restons joyeux, décidons aujourd'hui d'être joyeux. Moi aussi je vais faire l'effort, en vous partageant la joie chez vous, à la maison. Bienvenue si vous nous rejoignez, là c'est la dernière ligne droite hein, jusqu'à midi. Moi c'est Innocent, avec vous jusqu'à midi. À 11h40, direction la Croatie pour aller découvrir une compétition hors du commun. Et puis avant cela, votre rendez-vous Panorama Biblique avec Eric Denimal, ça sera juste après la musique. On s'écoutera à Tindri Neri et aussi Amel Benz, voici L'amour ça se donne sur Phare FM. Très belle journée.
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2: Entre la résurrection de Jésus et son ascension, il s'est passé 40 jours. 40 jours sur lesquels, finalement, les évangélistes ne s'attardent pas beaucoup. Jean, notamment, qui consacre plusieurs chapitres à la dernière semaine de Jésus avant son arrestation, ne dédie que quelques lignes à l'après, au retour à la vie. Pourtant, il était présent. Il termine son récit par ces mots, juste après un repas au bord du lac. « Jésus a fait encore beaucoup d'autres choses. Si on les écrivait en détail, je ne pense pas que le monde pourrait contenir les livres qu'on écrirait. » Sans doute, Jean, mais quelques chapitres de plus nous auraient bien intéressés. Marc, lui, a été encore plus discret. Il arrête son récit au tombeau que les femmes trouvent ouvert et vide. Pourtant, Marc continue de vivre l'histoire, puisque dans le livre des Actes, on parle encore beaucoup de lui. Matthieu, de son côté, n'est pas très prolixe non plus. Son évangile se termine en Galilée, non pas au bord du lac, mais sur une montagne, peut-être celle où tout avait commencé avec le fameux serment sur la montagne. Là, Matthieu cite les dernières paroles du Seigneur. « Tout pouvoir m'a été donné dans le ciel et sur la terre. Allez, faites de toutes les nations des disciples, baptisez-les au nom du Père, du Fils et du Saint-Esprit, et enseignez-leur à garder tout ce que je vous ai prescrit. Et voici, je suis avec vous tous les jours, jusqu'à la fin du monde. » Pour avoir la suite de l'histoire, il faut lire Luc. C'est lui qui va raconter ce qui se passe après l'ascension. Lui seul va d'ailleurs évoquer cet événement extraordinaire. Jésus montant au ciel vivant, dans une élévation originale pour ne pas dire unique. En auteur inspiré, Luc termine son évangile par un récit très succinct. En deux phrases, il plie l'affaire. Jésus emmène ses disciples jusque vers Béthanie, lève les mains et les bénit, et pendant qu'il les bénissait, il se sépare d'eux et fut enlevé au ciel. Après cela, les disciples retournent joyeusement à Jérusalem. C'est tout. On a envie d'en savoir plus. Eh bien, le plus, ce sera pour une autre saison. Ce sera une nouvelle série à venir qui prendra pour titre « Actes des apôtres ». Car c'est bien Luc qui va reprendre la plume pour proposer ce nouveau livre, pour annoncer la saison suivante. Ces deux dernières lignes sur l'ascension sont comme un teaser, une bande-annonce. Un grand chapitre de l'histoire de la révélation de Dieu se termine. Il avait commencé avec une annonce tombée du ciel. Il s'achève avec Jésus montant au ciel. La prochaine saison, c'est le passage de relais. Les disciples vont poursuivre la mission et celle-ci va exploser dans tout le bassin méditerranéen. C'est Luc, l'auteur grec, qui témoignera alors du salut devenu universel. Finalement, c'est cohérent, c'est complètement évident.
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0: retenu un classique tombé de De Palmas à l'instant sur Phare FM. Dans 5 minutes, on va retrouver Pascal Portocalian suite à sa vidéo avec Emmanuel Macron. Est-ce qu'il parle de lui ou de quelqu'un d'autre? On découvre ça juste après la musique de Dan Brenz sur Phare FM. Pour l'heure, on marque une petite pause.
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2: C'était le 4 mai dernier, de passage en Arménie, Emmanuel Macron s'est adressé à la communauté française. À cette occasion, j'ai pu avoir un bref entretien avec lui, largement relayé sur les réseaux sociaux, au cours duquel je lui ai demandé pour quel sujet il aurait souhaité que je prie. Il a alors cité 4 points et je voudrais t'inviter aujourd'hui à prier aussi pour ces 4 points. Le premier, c'est la paix dans nos pays. Le thème peut paraître un peu éculé, un peu concours de Miss, je suis contre la guerre et la faim dans le monde. Pourtant, dans une actualité qui fait la part belle aux va-t-en-guerre et où l'évidence de la paix est de plus en plus menacée, on ne peut que se réjouir qu'un président demande que l'on prie pour la paix, car celle-ci dépend en partie de ses décisions. Cette prière vient donc comme une flèche pointant exactement vers la bonne cible. Il a ensuite demandé de prier pour avoir de l'énergie pour sa fin de mandat. Je sais qu'un nombre certain des auditeurs de ce message le préférerait inactif. Il vaut alors la peine de lier cette requête avec les 2 points suivants. Car le 3e point qu'il a demandé, c'est l'inspiration. En cela, nous ne pouvons que l'approuver et nous joindre massivement à sa demande. Il demande l'inspiration, qu'il l'ait. Et puisque je me suis présenté comme chrétien, nous ne pouvons qu'appeler l'inspiration venant du Dieu des chrétiens. Alors à sa demande, je suggère à chacun des auditeurs de ce message de s'unir pour que Dieu vienne l'inspirer et qu'il soit le seul à l'inspirer. Que toutes les puissances autres, les influences, les forces, les intérêts qui ne sont pas de Dieu, se taisent et s'inclinent devant l'inspiration que le président appelle de la part du Dieu de la Bible, tout-puissant créateur. Que son Saint-Esprit vienne pénétrer ses pensées et ses décisions et nettoyer toute inspiration qui n'est pas de lui au nom de Jésus. Il a terminé en demandant la sagesse. Combinée à l'énergie demandée précédemment, la sagesse inspirée par Dieu peut déplacer des montagnes. Si, avant de passer le volant l'année prochaine, Monsieur Macron devient, comme il le réclame, habité par cette sagesse-là, il pourrait alors donner encore quelques orientations participant à créer une société plus proche de ce que Dieu veut inspirer. Je ne vais pas faire d'angélisme, je ne vois ni en Emmanuel Macron ni en aucune autre personnalité politique une figure messianique qui pourrait faire de nos pays des paradis sur terre. Que tu apprécies ou non sa personnalité et ses décision n'est pas le sujet, la parole nous demande explicitement de prier pour ceux qui nous gouvernent. Je t'encouragerais même à prier 2 fois plus si tu n'apprécies pas sa politique. Mais cet échange nous présente une fenêtre ouverte et des orientations explicites données par notre chef d'État. Nous avons toute légitimité pour nous en emparer spirituellement et les présenter à Dieu. Je t'invite à prendre maintenant un temps pour remettre ces 4 sujets devant le Père et à y revenir à nouveau autant qu'il le faudra dans l'année qui vient.
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0: Hope, l'espoir. Quelqu'un dit l'espoir fait vivre. Le duo Nick Jonas et Brandon Lake à l'instant sur Phare FM. Nouveauté musicale.
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0: Pendant cette pause, si vous avez envie de prendre le micro, nous partager votre histoire, comme va le faire bientôt Frédéric, qui m'a contacté pour dire, voilà, il avait une histoire à partager avec la radio, comment il a découvert la radio. D'ailleurs, on aura l'occasion aussi de vous partager l'histoire de Frédéric du côté de Lyon. Allez, la suite de votre programme, c'est l'info insolite, direction la Croatie à 11h40. Et puis avant cela, on profite de la musique, hein, Hillsong Young and Free, qui sera suivi de Shakira et Disney sur Phare FM. Belle fin de matinée.
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9: Adam et Ève, les deux font l'impair. Adam et Ève sont les premiers êtres humains et forment le premier couple de l'humanité. Leurs noms sont symboliques. Adam, l'homme, c'est le terrien. Dieu l'a formé avec la poussière du sol. Ève, la femme, est la mère de tous les vivants. Son nom dérive du mot « vie ». L'homme et la femme sont créés à l'image de Dieu, c'est-à-dire doués de la capacité de raisonner, de parler, d'être en relation, d'aimer et de faire des choix. Il n'y a entre eux aucune différence de nature. Gardiens de la création de Dieu, ils ont la mission particulière d'être féconds et de peupler la terre.
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0: 11h40, vous écoutez Phare FM et c'est l'heure de votre info insolite.
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0: En Croatie, il existe un championnat où les athlètes sont verts, humides et tiennent dans une main. Bienvenue dans une compétition de saut de grenouilles. Le règlement est simple, chaque concurrent présente sa grenouille, la dépose sur une table un peu spéciale, puis espère un saut spectaculaire. Certaines bondissent immédiatement comme des fusées, d'autres restent immobiles.

comme si elle faisait grève devant le public. Les spectateurs, eux, vivent l'événement avec un sérieux étonnant. On applaudit, on mesure les distances, on compare les performances, presque comme aux Jeux Olympiques. Et ce qui rend l'histoire encore plus insolite, c'est que cette tradition attire chaque année de plus en plus de visiteurs. Comme quoi, dans certains villages, il ne faut ni ballon, ni moteur, ni écran géant pour mettre de l'ambiance. Une grenouille motivée peut largement suffire. C'était votre info insolite sur Phare FM.

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Belle fin de matinée sur Phare FM, c'était Lewis Capaldi. Avez-vous déjà entendu cette phrase ? Pourquoi y a-t-il du mal dans le monde ? Pourquoi y a tant de guerres ? Pourquoi y a la famine dans certains pays, etc. Eh bien, la réponse pour vous, peut-être, je dis bien peut-être, hein. Aujourd'hui, dans SkyML, juste après Mathieu Brouillet, Copa, voici Mona Lisa sur Phare FM.

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1: Salut toi. Pourquoi y a-t-il du mal dans le monde? Si je suis tellement puissant, pourquoi est-ce que je laisse arriver le malheur? C'est comme ça. J'ai choisi de permettre aux gens de prendre leurs propres décisions et beaucoup de personnes ont décidé de s'opposer à moi. Lorsqu'on se braque contre moi et ma bonté, le mal apparaît. Mais je déteste le mal et j'ai horreur que les personnes soient blessées. La bonne nouvelle, c'est que quand on décide de m'obéir, de me laisser prendre les rênes, on obtient justice. Quelqu'un t'a déjà fait du mal? Ce n'est pas moi. Je veux te protéger, t'aimer et te bénir. Choisis ce que je te propose et ta vie sera meilleure. Même si tu vis dans un monde où le mal est présent. Un jour, je détruirai tout mal. Jusque-là, choisis ma route. Amitié, Dieu.
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2: On s'approche tout doucement de midi sur pharefm, l'heure d'aller manger, mais l'heure de retrouver aussi Philippe, votre animateur dans Positive Musique. On fera le point sur l'actualité, etc., etc. Bon, en tout cas, moi, c'est la fin de cette émission pour moi. Donc, je vous souhaite de passer une très, très belle journée. On se retrouve demain, mercredi, à partir de 9h30. Et voilà, que vous dire de plus? Bon appétit. Bye bye.

0: Vous êtes en Phare FM, bienvenue en ce 12 mai, il est midi, on remercie Louisette de la Moselle. Elle vient de faire son tout premier don de soutien sur pharefm.com. Et pour une actualité apaisée et pertinente, résumée en 1 minute 30, en ce 12 mai, on accueille Manon Bacour, bonjour.
1: Bonjour à tous. Deux réunions interministérielles par jour, isolement renforcé en milieu hospitalier pour les cas contacts. Le gouvernement sort l'artillerie lourde pour tenter de limiter la propagation de l'antivirus. Un premier cas a été recensé sur le sol français. Une femme présente sur le bateau de croisière, foyer de la maladie, est actuellement hospitalisée à Paris. L'OMS assure que le danger pour la population française est faible. Une conférence de presse de la ministre de la Santé est prévue ce soir. Les débats sur la fin de vie ont passé un cap au Sénat. Le Parlement a définitivement adopté la proposition de loi qui vise à garantir l'égal accès de tous à l'accompagnement et aux soins palliatifs. Les sages doivent désormais se pencher sur l'aide à mourir. Le secteur du BTP va aussi bénéficier du préflash carburant du gouvernement. Il profite déjà aux pêcheurs, aux agriculteurs et transporteurs dans un contexte d'envolée des prix à la pompe. Ce dispositif permet de prêter sous condition aux PME et TPE des sommes allant de 5 000 à 50 000 euros. Le prix de référence du gaz va reculer de 4,8% le mois prochain pour une majorité de Français. Cela concernera les abonnés dont le contrat est indexé sur le tarif moyen qui varie donc tous les mois. La différence sur la facture sera inférieure à 2 euros. Et puis le petit Robert dévoile les nouveaux mots de son édition 2027. On retrouve par exemple manosphère qui désigne une communauté masculiniste, le terme narcomicide pour les meurtres liés au trafic de drogue. Et parmi les personnalités, Gisèle Pellicot fait son entrée dans le dictionnaire. Bonne journée à tous.
0: Vous êtes en Phare FM pour faire un nouveau point météo en ce 12 mai. Cet après-midi, le temps reste instable sur une large partie du pays. Des nuages nombreux s'accompagnent de fréquentes averses, parfois orageuses, surtout du centre vers l'est et le nord-est. À l'ouest, les pluies sont plus éparses, alternant avec quelques éclaircies, tandis que le sud-est conserve un temps plus lumineux. Côté température, on attend environ 17 degrés à Paris, 16 degrés à Lyon, 15 à Grenoble, jusqu'à 21 à Marseille. En soirée, les averses deviennent moins fréquentes, mais le ciel reste variable sur de nombreuses régions et les températures sont en baisse pour ce deuxième jour de Sainte-Glace. Dès 16h, vous allez retrouver Romain dans Purement Positif pour faire un nouveau point météo. D'ici là, passez une très belle après-midi à notre écoute sur Phare FM.
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0: Sunday, No Smoke à l'instant, midi bientôt 10 sur Phare FM. Bon appétit, très bonne pause, déjeuner.
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0: Très content d'être parmi vous à nouveau pour une nouvelle émission jusqu'à 16h. Philippe, pour vous accompagner dans Positive Musique du lundi jusqu'au vendredi. On profite ensemble chaque après-midi avec ce prochain quart d'heure qui est riche avec le mari. Ce témoignage en Dieu s'intéresse à vous. Mais avant, Marie avec Sunday Morning, les Philippines Lavry avec les rues de Paris. On va voyager un peu dans le prochain quart d'heure. Bienvenue.

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1: Ma famille était religieuse. On allait voir les voyants, les guérisseurs. Tous les 100 mètres, il y avait un Christ sur une croix. Je le voyais, j'avais appris qu'il était mort, mais je ne savais pas que c'était pour moi. C'était en 86, j'étais cadre infirmière à l'hôpital. Il y avait une formation sur la sophrologie. Et puis, j'ai voulu toujours aller plus loin. Ensuite, j'allais dans les temples bouddhistes. Ce qu'il y a, au bout de 3-4 ans, j'ai commencé à ne plus dormir la nuit, à faire des cauchemars, et puis être très angoissée. Et là, j'ai commencé à crier à Dieu. Quand un malheureux cri, l'Éternel entend et le délivre de toutes ses frayeurs. Et le lendemain, j'ai une amie qui me téléphone. Elle me demande comment je vais. Je lui ai dit que je n'allais pas bien du tout. Et puis là, elle me parle du Dieu de la Bible. Et elle me tend une Bible. Dans ma main, je savais que ce qu'il y avait dedans, c'était la vérité. Et quand elle a prié pour moi, j'ai commencé à pleurer. Mais je ne pleurais plus depuis 15 ans. J'avais le cœur sec. Et pour moi, il n'y avait qu'une solution pour être sauvée. C'était de faire un demi-tour complet et de courir dans les bras de Jésus. Et je loue le Seigneur tous les jours et je le remercie en tout cas du sacrifice à la croix d'être mort pour moi et ressuscité. Bien plus, il est ressuscité, il est vivant.
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3: Et on continue avec One Republic pour vous sur Phare FM. Need Your Love à 12h15. Et à l'horizon, Vic Lucas et Hommes et Femmes Mode d'Emploi aussi également qui arrivent. Tout cela avant la nuit. Très bon.

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1: Nous parlons aujourd'hui du rôle des hormones.
2: La PEA, phényléthylamine, on n'est pas obligé de retenir
3: prendre
2: ça.
3: Prendre des notes, non.
2: Mais c'est une super hormone qui fonctionne un peu comme une drogue naturelle. Et elle se décharge en nous, c'est vrai. Elle se décharge dans notre sang en faisant des pics comme ça. Donc, vous vous souvenez du moment où on découvre l'amour avec le futur chéri, le mien? J'arrivais pas à mettre la clé dans la porte. Les mains qui tremblent.
3: Vous savez, messieurs, quand vous n'arrivez plus à dire deux phrases correctement l'une après l'autre, les petits nœuds dans l'estomac, c'est l'effet de cette hormone.
2: Nos fils, ils disaient, mais j'ai perdu mon cerveau, quoi. J'arrive pas à finir mes phrases. Et ben, c'est causé par cette hormone. Et donc, cette hormone, elle est prévue naturellement au démarrage de l'histoire d'amour pour être dans notre corps fabriquée naturellement entre 6 mois à 2 ans. Okay. Et si on ne l'entretient pas, elle va diminuer. Donc on a les pics de hormones naturelles et puis ça va diminuer. Et si on ne fait rien pour l'entretenir, elle va disparaître. Et en fait, il y a une autre hormone qui s'appelle l'ocytocine. On en a parlé un peu. C'est l'hormone du lien. Mm-hmm. On la trouve par exemple dans le corps d'une femme qui allaite avec son bébé. Au moment du démarrage de l'allaitement, il va y avoir une poussée d'ocytocine chez la maman et chez le bébé pour que les deux soient attachés l'un à l'autre. De l'amoureux et de l'amoureuse, l'ocytocine va favoriser ces liens qui vont s'installer entre deux et ça va stabiliser en fait.
4: L'ocytocine, elle est dans ton corps depuis le départ de la relation amoureuse?
2: Elle s'installe au moment de la relation amoureuse et nos corps, c'est tellement bien fait. On a un Dieu extraordinaire. C'est tellement bien fait qu'elle démarre tout tranquillement, tout doucement. Et puis après, quand on est marié et qu'on se touche, vous savez qu'on a insisté sur le toucher, etc. Eh bien, mon corps va apprendre à fabriquer de l'ocytocine uniquement quand Eric va me toucher.
4: Ah bon,
2: et son corps va fabriquer de l'ocytocine quand moi, je vais le toucher. Mmh. C'est ça qui nous lie l'un à l'autre.
3: Oui.
2: C'est pour ça que dans les périodes de deuil, par exemple, il y a une grosse dépression, entre autres. À ce niveau-là, le corps de celui qui reste seul va devoir réapprendre à fonctionner, à fabriquer de l'ocytocine par lui-même. Donc, c'est super important de se toucher, mais aussi, pour rester amoureux, comme tu l'as dit, Guillaume, de maintenir en vie la PEA.
3: En fait, l'idée, la philosophie derrière, c'est pas « je t'aime » et puis « si ça change, je te le dis ». En gros, c'est « je t'ai épousé » et puis on va qu'à la vie de tous les jours, parce que si c'est notre philosophie de vie, bien, ce que tu viens de décrire va arriver, c'est-à-dire que le désir, l'excitation de se retrouver, etc., va diminuer et disparaître. On entend souvent de dire « mais le mariage tue l'amour » ou « la routine aussi tue l'amour ». Et il y a du vrai un petit peu là-dedans, parce que si on n'y travaille pas, si on s'attend à ce que ça nous tombe dessus comme par enchantement, mais on va perdre ces choses, parce qu'évidemment, ça va pas venir magiquement. Donc le but, c'est vraiment, au lieu de dire « je t'aime » et c'est tout, comme si quelque chose s'était arrêté, c'est « je suis amoureux ou amoureuse de toi, et je veux le rester, et je vais faire en sorte que je ne te considère pas comme gagné, mais je veux te reconquérir constamment. » Alors ça semble chevaleresque, romanesque, peut-être...
4: Non, c'est très bien.
3: Bon, ça plaît à Zoé. C'est pas juste parce qu'on est français, vous savez, avec cette image de romantisme. En fait, c'est valable quelles que soient les cultures, quel que soit l'arrière-plan. C'est quelque chose sur lequel on doit s'investir.
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0: L'ennemi dépassé d'une petite minute, Avril Lavigne à l'instant sur Phare FM. C'était la nouveauté musicale qui sonne drôlement bien, n'est-ce pas, en ce 12 mai.
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0: 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Ten Rock, Tori Kelly, c'est juste après. Open nos 4 frangins qui reviennent avec Vol pour vous sur Phare FM.
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Ten Rockstar Kelly à l'instant sur Far FM Morning to the Thing. Allez, avant de s'écouter, Be Witness, Max et Zita sur Far FM avec aussi votre rendez-vous. Pourquoi pas en partenariat avec TWR. Bah vous l'entendez, on va voyager un peu, on va rêver. Bleu soleil, Louisa, on se mardi avec Soleil bleu. Très beau mardi.

0: Vous avez déjà vu un bébé qui attend son biberon ? Rien qu'en entendant sa maman le préparer, il gigote, il trépigne, il remue bras et jambes, parfois même il hurle hein, tellement il a hâte. Cette impatience-là, ce désir tellement naturel, la Bible dit que c'est exactement l'image de l'envie que Dieu aimerait voir en nous. Avoir faim de sa parole, être impatient de découvrir ce qu'il veut nous dire, avoir ce petit élan intérieur qui nous fait dire « Tiens, si j'allais voir ce que Dieu a à me dire aujourd'hui ?» Alors, et si on retrouvait un peu cette envie simple et spontanée ?
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0: 13h-10 et juste après qui se prépare en beauté Terra Noëls pour vous avec Sunday Morning notamment. C'est dans moins de 3 minutes dans Positive Music.
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Victor et Noël, Sunday morning à 13h-10, dépassé de 2 petites minutes. Claire Leslie arrive avant 13h, Focus Family, mais pour l'heure, place à Lemon avec les étoiles. On a...

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1: Bonjour et bienvenue dans notre rendez-vous Focus Famille. La vie est remplie d'événements et de défis inattendus. L'éducation consiste en partie à apprendre à vos enfants à résoudre les problèmes au fur et à mesure qu'ils se présentent. Lorsque les choses ne se passent pas aussi bien que prévu, les enfants ont tendance à se décourager et à abandonner. Parfois, ils se tournent vers leurs parents pour qu'ils règlent le problème à leur place, mais ce n'est pas toujours la meilleure approche. Apprenez à vos enfants à s'attendre à l'imprévisible. S'ils se lancent dans une activité, sachant que quelque chose pourrait mal tourner, ils seront mieux préparés et donc moins frustrés en cas de mauvaise surprise. Aidez-les également à considérer les éventuels obstacles comme une opportunité et non comme une catastrophe. Si quelque chose ne marche pas, encouragez-les à trouver ce qui fonctionnera. Votre façon de réagir impactera fortement leur attitude. Vous pouvez aussi leur expliquer comment d'autres personnes ont fait face à des imprévus difficiles. Racontez-leur les fois où vous avez dû faire face au même genre d'obstacles et comment vous avez fait pour les surmonter.
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0: êtes sur Phare FM, il est 13h. Bienvenue dans Positive Music, on remercie Nora de l'Isère, nouvelle donatrice, elle vient de faire son tout premier don de soutien. Elle est allée sur farfm.com/don, elle a relâché toute sa générosité. Vous êtes en Phare FM pour faire un nouveau point météo en ce 12 mai. Cet après-midi, le temps reste instable sur une large partie du pays. Des nuages nombreux s'accompagnent de fréquentes averses, parfois orageuses, surtout du centre vers l'est et le nord-est. À l'ouest, les pluies sont plus éparses, alternant avec quelques éclaircies, tandis que le sud-est conserve un temps plus lumineux. Côté température, on attend environ 17 degrés à Paris, 16 degrés à Lyon, 15 à Grenoble, jusqu'à 21 à Marseille. En soirée, les averses deviennent moins fréquentes, mais le ciel reste variable sur de nombreuses régions et les températures sont en baisse pour ce deuxième jour de Sainte-Glace. Dès 16h, vous allez retrouver Romain dans Purement Positif pour faire un nouveau point météo. D'ici là, passez une très belle après-midi à notre écoute sur Phare FM.
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0: 13h02 dans Positive Music, très content d'être parmi vous pour une nouvelle heure avec, c'est vous qui le dites, Nicole, auditrice de la radio, nous a laissé un message et vous aussi, vous pouvez nous laisser un message, vous pouvez nous laisser votre histoire, farfm.com/histoire. Dans moins d'une minute, on l'écoute, hein. Son message, c'est juste après Kenji Girac avec Le Choix pour vous sur Phare FM.
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2: Gardez les yeux, gardez le regard fixé vers le ciel, vers le Seigneur, vers notre Créateur, parce que il est toujours là, et même dans les moments sombres, il est là. Ne baissez pas les bras, regardez vers Jésus, parce que lui, il est là, il nous attend, il nous aime et il veut vraiment marcher avec nous et nous donner vraiment une vie. Bon, c'est pas une vie un long fleuve tranquille, il y aura des embûches et des choses, mais c'est vraiment une vie qui vaut la peine d'être vécue. Et surtout au bout, il y a cette espérance que nous allons vers quelque chose, vers une vie meilleure que cette terre nous propose, quoi. Nous allons vers une vie meilleure, d'être avec le Seigneur, vers la vie éternelle. Et c'est ça qui est vraiment réconfortant et encourageant. Voilà.
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3: 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Julien Lieb se prépare avec Dis-moi où, c'est juste après Tasha Layton.

0: Julien Lib et Ota à l'instant sur Phare FM avec 10 mois ou 13h12. Avant d'écouter Justin Bieber, on va voyager un peu avec Stéphane Zemereta de Le Petit Futé avec des idées d'évasion pour les ponts de printemps. Ça y est, hein, les ponts ont commencé, ça va continuer encore jusqu'à fin mai. On va voyager un peu.
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3: Les ponts de mai sont souvent l'occasion de s'offrir quelques jours de pause sans forcément partir très loin. Entre envie de nature, besoin de déconnexion, découverte de nouvelles régions, les Français recherchent de plus en plus des escapades courtes et accessibles. Pour nous guider, j'ai le plaisir de recevoir Stéphane Zemereta, directeur éditorial du Petit Futé. Bienvenue sur Phare FM, Stéphane.
4: Bonjour.
3: Quand on veut partir quelques jours seulement, Stéphane, quels sont les premiers critères à prendre en compte pour bien choisir sa destination ?
4: Si on ne peut pas placer plein de temps dans les transports, il y a quand même une côté de proximité. C'est un peu l'idée de dire il y a plein de destinations de proximité que l'on peut découvrir. Puis après, c'est vrai qu'il y a la notion de coût. On va mettre en valeur quelques destinations où le coût n'est pas très important. Voilà, atypique, où il reste de la place bien souvent, plutôt que les destinations où tout le monde va et où il y a des choses très très chères.
3: Et parmi les idées de déconnexion, les espaces naturels protégés séduisent de plus en plus les voyageurs, Stéphane.
4: Oui. Alors là, je me propose d'aller par exemple à Parc National de Forêt. C'est entre la Côte d'Or et la Haute-Marne. En fait, c'est le plus récent parc national français. C'est le seul qui est consacré à des forêts de feuillus, de plaines. C'est un immense océan d'arbres, de vallées sauvages, de clairières silencieuses, des petits villages de pierre un peu hors du temps. Là, c'est le bon moment hein, parce que on a les jeunes feuilles qui filtrent la lumière d'un vert très tendre. Les oiseaux chantent de partout, donc c'est plutôt sympathique. Et on a vraiment, quand on est à Parc National de forêt, le sentiment d'immersion, un peu une sorte de forêt canadienne sans le décalage horaire, et il y a plein de sources de rivières cachées, c'est vraiment très très joli.
3: Les destinations mêlant paysage et gastronomie attirent de nombreux visiteurs au printemps. Quelle destination privilégiée, Stéphane, pour une escapade équilibrée entre nature et patrimoine ?
4: Alors, petit changement d'ambiance, direction les Hautes-Pyrénées et les Portes du Gers, dans les pays des coteaux Pyrénées-Gascogne. Alors là, c'est vraiment le sud-ouest, hein, la douceur de vie, ça donne envie de ralentir. On a des collines douces, des villages de pierre blonde, des champs hein, qui ondulent, les Pyrénées souvent, quand le ciel est dégagé. C'est vraiment très très bon. Et puis pas loin, vous avez le verre de vin, le morceau de foie gras, c'est vraiment sympathique. Le gros atout ici, ce sont les bastides, des petits villages historiques et un charme fou. Les gens prennent le temps de discuter, donc c'est super dans notre expérience dans les villages.
3: Les randonnées au long cours séduisent de plus en plus, même sur quelques jours. Est-ce que vous avez, Stéphane, une valeur sûre pour les amateurs de marche et de paysages authentiques ?
4: Ah, le chemin de Stevenson, on est dans les Cévennes, le sud du Massif central. C'est la randonnée devenue mythique par l'écrivain écossais Robert Louis Stevenson, qui en 1878, en fait c'est l'auteur de L'île au trésor, mais il nous fait aussi cette traversée des Cévennes, voyage avec un âne dans les Cévennes. Alors, je ne vais pas oublier de le faire avec un âne, c'est un petit peu fatigant parce qu'ils sont très petits. Mais c'est un itinéraire entre le Puy-en-Velay, Saint-Jean-du-Gard. C'est absolument parfait. Et là, au mois de mai, hein, les températures sont géniales pour marcher. On a aussi les hébergements qui nous accueillent vraiment très très bien. Donc on a des plateaux balconiques, des forêts, de la montagne, des villages de pierre, des vallées sauvages. Et c'est vrai qu'il y a un côté sauvage absolument formidable.
3: D'autres ambiances, plus maritimes et iodées, peuvent aussi séduire ceux qui veulent changer d'air. On poursuit notre exploration dans la deuxième partie de cet entretien. À tout à l'heure, Stéphane.
4: À tout à l'heure.
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0: Et comme promis, voici Justin Bieber, 13h16 pour vous sur Phare FM. Très bon mardi à l'écoute de Positive Musique.

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0: morceau Sadie de Sanctus Real à l'instant sur Fort FM dans Positive Music 13h24. Avant d'écouter la petite nouveauté qui sonne bien, Joe Doc autant que de larmes à 13h28. Place à la partie 2 de l'invité du jour, de ses idées d'évasion pendant les ponts du mois de mai avec Stéphane Zermeta.
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3: Les ponts de mai sont une occasion idéale pour découvrir ou redécouvrir les richesses des territoires français. Entre littoral, paysages sauvages et escapades urbaines, la France offre une grande diversité de destinations. Je suis toujours avec Stéphane Zermeta, directeur éditorial du Petit Futé. Nous poursuivons ensemble notre tour d'horizon des destinations idéales pour les ponts de mai. Bonjour à nouveau Stéphane.
4: Bonjour.
3: Le littoral méditerranéen reste une valeur sûre dès les premiers beaux jours. Qu'est-ce qui fait, Stéphane, le charme de la côte du Midi pour un séjour de printemps?
4: Cette fois-ci, on va partir un peu sur la côte parce qu'il y a aussi de belles destinations. Je pense notamment à la côte du Midi. En fait, c'est le grand Narbonne nommé entre mer, lagune et des villages de caractère. On est dans le département de l'Aude, mais c'est la saison absolument judicieuse parce que c'est un peu les airs d'été. Les plages sont tranquilles, c'est plutôt bien. Les températures sont assez idéal pour marcher, pour pédaler. Il y a des marchés de producteurs et la nature est belle autour des lagunes, des massifs. Bien sûr, il y a Narbonne, l'ancienne cité romaine où on va bien manger, la cathédrale inachevée, le canal du Midi qui traverse le centre. Mais c'est aussi des stations balnéaires, des plages assez sauvages, notamment je pense au massif de la Clape. C'est un parc naturel, il y a des sentiers absolument géniaux. On est entre Garine, Vignoble et Méditerranée.
3: Le nord-ouest de la France attire également par son authenticité et ces paysages préservés entre nature sauvage et patrimoine maritime, Stéphane.
4: Oui, alors le Cotentin, c'est une péninsule, un territoire presque encerclé par la mer. On a l'impression d'être un peu au bout du pays. Là, mais c'est vraiment la bonne saison, parce que c'est vrai que la météo est souvent beaucoup plus douce qu'on ne l'imagine. On a des fleurs de partout sur les chemins côtiers. Bon, et puis surtout, ça reste très tranquille. Il y a Cherbourg en Cotentin, la ville maritime, vraiment passionnante avec le port, l'histoire Laval, la remarquable cité de la mer qui est dans l'ancienne gare transatlantique, puisque c'est là que le Titanic a fait sa dernière escale avant de traverser l'Atlantique. Il y a la Hague aussi, on dit souvent que c'est la petite Irlande française. Les falaises vertigineuses, les landes qui sont balayées par les vents, les villages de pierre, c'est vraiment génial. Et puis en balade, on a le sentier des douaniers, notamment le nez de Jobourg, et c'est vraiment une magnifique randonnée littorale.
3: Autre joyau naturel à découvrir au printemps, classé parmi les plus belles baies du monde, avec une biodiversité remarquable, la baie de Somme vaut également le détour, Stéphane.
4: C'est vrai que c'est les paysages assez mouvants, façonnés par les marées. On a une frontière entre terre, l'eau, le ciel semble complètement disparaître. Là, au mois de mai, on a les grandes migrations d'oiseaux qui battent le plein. Les températures sont agréables. C'est vraiment très, très beau. Cet immense site qui est classé grand site de France. Il y a des dunes, des plages infinies. On va flâner à Saint-Valery-sur-Somme avec cette cité médiévale aux ruelles fleuries. Et puis après, il y a aussi un chemin de fer très sympa de la baie de Somme. C'est un ancien train à vapeur qui traverse les paysages maritimes Vico-Crotoy. C'est la seule plage exposée plein sud et la lumière est absolument géniale. Parlons aussi des colonies de phoques de veaux marins qui vivent dans la baie et c'est vraiment très très drôle si on est avec des enfants.
3: Les ponts de mai offrent donc une multitude de possibilités pour s'évader. Un grand merci Stéphane Zermeta pour toutes ces idées inspirantes.
4: Avec très grand plaisir, à bientôt.
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0: Autant que de larmes, Joe Doc à l'instant, Sanfor FM à 13h32. Bienvenue, Sanfor FM, place à l'anecdote du jour en ce 12 mai.
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0: Et en ce 12 mai sur Phare FM, je voulais rendre un petit hommage dans l'anecdote du jour pour cette journée internationale des infirmiers et des infirmières.
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0: Le 12 mai, c'est la journée internationale des infirmières. Cette journée rend hommage aux infirmières et aux infirmiers du monde entier qui accompagnent, qui soignent et qui rassurent des millions de personnes chaque jour. Ce qui me touche souvent dans ce métier, c'est pas seulement les soins médicaux, mais aussi les gestes humains. Écouter, calmer une inquiétude, tenir une main, apporter un peu de réconfort dans beaucoup d'hôpitaux et de familles. Cette date est l'occasion de remercier celles et ceux qui prennent soin des autres avec patience et parfois avec beaucoup, beaucoup, beaucoup de dévouement. Une belle journée qui rappelle que la gentillesse et l'attention peuvent parfois être aussi importantes que les traitements eux-mêmes. Eh bien oui, on n'est pas niqué à l'hôpital, mais une personne vient là pour nous rassurer, ça change. Donc voilà, ayez une petite pensée pour nos infirmières en ce 12 mai sur Phare FM. Dans quelques instants, Felix Jane et Ray Dalton avec Her Lotty Love pour vous. C'est juste après ceci sur Phare FM.
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0: Amel Bent à l'instant, l'amour, ça se donne 13h40. Place à Parole du jour, cette méditation quotidienne de Bob et des Bigas.
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2: La Bible dit dans Genèse chapitre 2 verset 22 « L'Éternel Dieu forma une femme et il l'amena vers l'homme. » Bonjour. Dieu reconnaît notre besoin de compagnie quand il dit « Il n'est pas bon que l'homme soit seul. » Alors, Dieu forma une femme et il l'amena vers l'homme. L'être humain est de nature sociable. Il donne le meilleur de lui-même quand il est entouré. Il puise son énergie et cherche un soutien auprès des autres. Cependant, certains se sentent seuls et ont honte de l'admettre. Ils aspirent à partager leur vie avec quelqu'un, mais prétendent n'avoir besoin de personne. N'aie pas honte d'aspirer à l'amour et aux relations sociales. Admettre son désir d'être aimé et faire le premier pas vers l'engagement demande du courage. Accepter d'avoir besoin de relations est sain, sauf quand le besoin de compagnie nous contrôle. Sacrifier ses valeurs pour être accepté est néfaste. S'accrocher à d'autres sans comprendre qui ils ou elles sont ou ce qu'ils ou elles représentent n'est pas sain. Il peut y avoir des effets à long terme, voire le risque de mettre sa vie en danger. Les bonnes décisions en matière de relations ne doivent jamais être prises par crainte de la solitude ou par désespoir. Si c'est le cas, il vaut mieux rester célibataire pour l'instant. Cette situation ne doit être

0: que temporaire. Voici trois conseils. D'abord, demande l'aide de Dieu. Il est écrit « Il donne une famille aux personnes isolées ». Ensuite, agis selon les valeurs que tu aimerais voir partagées par ton partenaire. Et enfin, commence avec ce que tu as à donner et partage-le avec les autres plutôt que de le garder pour toi.
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2: Dans quelques instants, un petit teasing de ce rendez-vous, c'est à voir. Et bien oui, on est mardi, mais avant, Robbie Williams avec Angels pour vous sur Phare FM.

0: Robbie Williams à l'instant sur Phare FM, la radio autrement. Aujourd'hui dans cette aboire, on va parler d'un événement qui rassemble, qui encourage et qui fait du bien, la Marche pour Jésus 2026.
1: Apporter, je dirais, une atmosphère de joie, une atmosphère d'espérance, présenter cette bonne nouvelle de l'évangile et laisser les gens vraiment libres. L'impact est, je dirais, naturel.
0: Et l'intégralité de ce rendez-vous est à retrouver dans moins de 10 minutes. Pour l'heure, on va marquer une très courte pause et qui arrive dans moins de 2 minutes, l'école Pierre avec son très bon titre Guérilla sur Phare FM.
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0: L'école Pierre à l'instant sur Phare FM Guerrière. Avec nous André Roy-Lison qui nous explique le sens de cette marche, la marche pour Jésus, son message et pourquoi chaque année des milliers de chrétiens choisissent de se retrouver pour témoigner de leur foi dans la joie, la paix et l'unité, un temps simple ouvert à tous pour marcher ensemble, prier et chanter. On écoute ce rendez-vous, c'est à voir avec Johan.
1: Témoigner publiquement d'une foi commune en Jésus-Christ, tel est le leitmotiv de la Marche pour Jésus, dont la prochaine édition se tiendra le 6 juin 2026 dans une dizaine de villes de l'Hexagone et en Outre-mer. Présentation avec André Roy-Lison, président de la Fédération française. Bienvenue sur Phare FM, André.
2: Merci beaucoup de m'accueillir, Johan, et merci à Phare FM donc pour cette possibilité de parler de la Marche pour Jésus.
1: Directement inspiré d'un verset biblique, l'initiative Marche pour Jésus est née à Londres en 1987 avant de voir le jour à Paris en 1991. Depuis près de 20 ans désormais, elle se décline dans plusieurs grandes villes comme Strasbourg, Bordeaux, Nantes, Lille, Toulouse, Marseille, Nice, etc. Comment expliquez-vous une telle longévité?
2: La raison, elle est biblique. C'est Jésus qui a commencé à faire des marches dans la Bible. On voit le long de tout le ministère de Jésus, c'est écrit que Jésus parcourait toute la Galilée. Il allait de ville en ville et de village en village. Qu'est-ce qu'il fait? Eh ben, il apporte l'espérance, il apporte la joie, il apporte la paix, il apporte le salut, la guérison, et partout où il passe, il amène la bénédiction. Donc Jésus, pour moi, c'est vraiment le premier marcheur pour bénir les villes, bénir les régions, bénir les nations, et je crois qu'on ressuscite, entre guillemets, ce que Jésus a vécu.
1: Le contexte de la laïcité bien spécifique à la France est souvent vu comme un frein au témoignage public de la foi. Pourtant, à chaque édition, son cortège et ses animations, comme des concerts en plein air, quel est l'impact mesuré des éditions de la Marche pour Jésus auprès du grand public et des autorités?
2: La notion de laïcité est très forte en France, c'est vrai, et je crois que c'est une bonne chose. La Marche pour Jésus ne fait pas de pression sur les gens.
1: Signe d'unité, la Marche pour Jésus est un événement chrétien annuel dont le maître mot est l'amour du prochain, vous le disiez. À quoi pouvons-nous nous attendre à vivre cette année?
2: Pour la première fois, on est autour de 18 villes cette année. Toutes les dénominations chrétiennes seront représentées. Par exemple, à Metz, il y aura des marcheurs qui viendront d'Allemagne, de la Belgique, de la Suisse, de Luxembourg. Donc, c'est vraiment l'unité.
1: Pour en découvrir davantage et connaître le programme dans une ville près de chez soi, direction marchepourjésusfrance.fr. André Roy-Lison, merci de votre arrêt par Phare FM.
2: Merci beaucoup, Yann.
1: Au revoir et bonne marche 2026, donc.
2: Merci beaucoup. Au revoir.

0: sans ce son pas.
1: Et la barre des 14h, on la passe ensemble en ce 12 mai. Bienvenue sur Phare FM, bienvenue dans Positive Musique. 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

0: Dan Brems à l'instant, sur Phare FM 14h10 dans Positive Musique. Très bon mardi, bienvenue.
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0: Vous êtes sur Phare FM, la radio autrement. Dans le prochain quart d'heure sur Phare FM, deux rendez-vous. Un peu plus tard, on va parler du désir d'hommes et femmes, mode emploi, mais côté aussi instruction, j'allais dire, avec Panorama Biblique, Eric Denimal qu'on va accueillir à 14h13, The Benjaren, Entrix, Marine Offenbach pour vous sur Phare FM. Et juste avant tout cela, je vous ai calé une petite pépite. L'homme à l'accordéon, vous allez me dire, mais qui est cet homme? C'est Claudio Capeo avec Qu'est-ce qu'il me restera pour vous. Très belle après-midi.

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2: Entre la résurrection de Jésus et son ascension, il s'est passé 40 jours. 40 jours sur lesquels, finalement, les évangélistes ne s'attardent pas beaucoup. Jean, notamment, qui consacre plusieurs chapitres à la dernière semaine de Jésus avant son arrestation, ne dédie que quelques lignes à l'après, au retour à la vie. Pourtant, il était présent. Il termine son récit par ces mots, juste après un repas au bord du lac. « Jésus a fait encore beaucoup d'autres choses. Si on les écrivait en détail, je ne pense pas que le monde pourrait contenir les livres qu'on écrirait. » Sans doute, Jean. Mais quelques chapitres de plus nous auraient bien intéressés. Marc, lui, a été encore plus discret. Il arrête son récit au tombeau que les femmes trouvent ouvert et vide. Pourtant, Marc continue de vivre l'histoire, puisque dans le livre des Actes, on parle encore beaucoup de lui. Matthieu, de son côté, n'est pas très prolixe non plus. Son évangile se termine en Galilée, non pas au bord du lac, mais sur une montagne, peut-être celle où tout avait commencé avec le fameux serment sur la montagne. Là, Matthieu cite les dernières paroles du Seigneur. « Tout pouvoir m'a été donné dans le ciel et sur la terre. Allez, faites de toutes les nations des disciples, baptisez-les au nom du Père, du Fils et du Saint-Esprit, et enseignez-leur à garder tout ce que je vous ai prescrit. Et voici, je suis avec vous tous les jours, jusqu'à la fin du monde. » Pour avoir la suite de l'histoire, il faut lire Luc. C'est lui qui va raconter ce qui se passe après l'ascension. Lui seul va d'ailleurs évoquer cet événement extraordinaire. Jésus montant au ciel vivant, dans une élévation originale pour ne pas dire unique. En auteur inspiré, Luc termine son évangile par un récit très succinct. En deux phrases, il plie l'affaire. Jésus emmène ses disciples jusque vers Béthanie, lève les mains et les bénit, et pendant qu'il les bénissait, il se sépare d'eux et fut enlevé au ciel. Après cela, les disciples retournent joyeusement à Jérusalem. C'est tout. On a envie d'en savoir plus. Eh bien, le plus, ce sera pour une autre saison. Ce sera une nouvelle série à venir qui prendra pour titre « Actes des apôtres ». Car c'est bien Luc qui va reprendre la plume pour proposer ce nouveau livre, pour annoncer la saison suivante. Ces deux dernières lignes sur l'ascension sont comme un teaser, une bande-annonce. Un grand chapitre de l'histoire de la révélation de Dieu se termine. Il avait commencé avec une annonce tombée du ciel. Il s'achève avec Jésus montant au ciel. La prochaine saison, c'est le passage de relais. Les disciples vont poursuivre la mission et celle-ci va exploser dans tout le bassin méditerranéen. C'est Luc, l'auteur grec, qui témoignera alors du salut devenu universel. Finalement, c'est cohérent, c'est complètement évident.
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1: Nous parlons aujourd'hui du désir.
2: Ah déjà, avant d'aller plus loin, il est très important de rappeler que le désir pour le futur partenaire, c'est complètement naturel. Ce n'est pas un péché que de désirer quelqu'un avec qui l'on va passer le reste de sa vie. Donc c'est très important de considérer cela comme étant une nécessité aussi. On doit avoir envie de passer du temps avec cette personne et de la désirer, puisqu'on va devenir partenaire pour la vie. Par contre, il y a certaines règles à respecter.
1: Parce que le désir vient de Dieu, il nous a donné un cadre sécurisé en fait. La difficulté, c'est que souvent on nous a présenté cette zone-là comme étant quelque chose d'interdit. Moi, je sais pas comment ça s'est passé pour vous, mais moi j'ai toujours entendu dire il faut pas coucher ensemble avant d'être marié. Clac, on nous a mis un interdit sans nous expliquer pourquoi. Bien sûr que les relations sexuelles sont réservées au cadre du mariage, à la sécurité de l'alliance. C'est quelque chose que Dieu a prévu comme le désir. Mais en fait, on nous l'a présenté comme une loi morale au lieu d'une loi naturelle. Dieu a créé deux types de lois dans le monde. Les lois morales, comme par exemple les 10 commandements. Facile à comprendre. Tu ne voleras pas, on sait tous que voler, ce n'est pas bien. Facile à comprendre l'interdit ici. Maintenant, même si j'ai envie, je peux décider de voler quelque chose physiquement, je peux briser une loi morale. C'est pour ça que c'est difficile d'expliquer que les relations sexuelles sont réservées au cadre du mariage en le présentant comme une loi morale, parce qu'on a juste envie d'essayer. Alors qu'en fait, Dieu l'a créé comme une loi naturelle, comme par exemple la gravité. La gravité est une loi naturelle que Dieu a créée. Si je prends un stylo et que je le lâche, il va tomber, que je crois en Dieu ou non. Elle va s'appliquer à moi avec des conséquences. Et donc vraiment, regardons que le fait de réserver les relations sexuelles au mariage tombe sous une loi naturelle que Dieu a mise en place pour notre bonheur.
3: En fait, quand je t'entends, Rachel, finalement, on oublie et on ne voit pas que le plan parfait de Dieu, sa vision de l'amour pour nous, c'était dans le registre du mariage. Et en fait, parce qu'on n'a pas compris le cœur de Dieu pour nous, on nous a enseigné des lois, on nous a dit il ne faut pas faire ci, il ne faut pas faire ça, etc. Mais on a oublié en fait de nous faire comprendre que c'était le cœur de Dieu, Dieu avait le meilleur pour nous, mais dans ce cadre du mariage.
1: Les sécurités que Dieu met, elles sont pour notre bien en fait, parce qu'il veut notre épanouissement dans le cadre du mariage, inclus au niveau sexuel.
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0: Team The Men's Arena à l'instant à 14h, tout juste 29. C'était la nouveauté musicale. Je vais y arriver.
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0: Et c'est toujours délicat, c'est vrai, quand on n'articule pas. Allez, dans quelques instants, un nouveau programme nous attend pour le prochain quart d'heure. Mais avant, je voulais vous poser cette question du jour. Vous pouvez répondre au 0652 300 342. Et votre réponse sera dite par le Morning Day demain matin, 6h30. Quelle fleur avez-vous planté cette saison? Ça y est, les pluies sont arrivées, le soleil est aussi là. On commence à refaire le jardin, à refaire l'extérieur. Quelles sont vos fleurs préférées et que vous avez plantées dans votre jardin? 0652 300 342. Dans quelques instants, VIP Experience, mais avant tout ça, on va s'écouter aussi Hyper Fenton, Mercy Me, Kongs avec Galaxy. Tout cela, ça arrive juste après. Ceci sur Phare FM.
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8: Adam et Ève, les deux font l'un pair. Adam et Ève sont les premiers êtres humains et forment le premier couple de l'humanité. Leurs noms sont symboliques. Adam, l'homme, c'est le terrien. Dieu l'a formé avec la poussière du sol. Ève, la femme, est la mère de tous les vivants. Son nom dérive du mot « vie ». L'homme et la femme sont créés à l'image de Dieu, c'est-à-dire doués de la capacité de raisonner, de parler, d'être en relation, d'aimer et de faire des choix. Il n'y a entre eux aucune différence de nature. Gardiens de la création de Dieu, ils ont la mission particulière d'être féconds et de peupler la terre.
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0: 14h40, sauf par FM Hyper Fenton à l'instant. Très bon mardi. Allez, dans quelques instants, Amir avec toi. C'est son single, c'est juste après Présentiel, un moment avec Jésus à 14h40.
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2: Bonjour, mon ami. Regarde ceux qui crient. Ils doutent. Observe ceux qui se justifient sans cesse. Ils tremblent. Toi, tu n'as plus besoin de cela. Tu sais à qui tu appartiens. Quand on m'a amené devant Pilate, il attendait des plaidoiries, des défenses, des arguments. J'ai choisi le silence. Jésus ne répondit plus rien, de sorte que Pilate était étonné. Ce silence l'a troublé plus que mille paroles. La paix de celui qui sait déstabilise plus que le cri de celui qui doute. Mon ami, je ne te demande pas de te taire par faiblesse. Je t'invite à parler depuis un lieu de repos. Tu n'as rien à prouver à ceux qui ne veulent pas voir. Tu n'as pas à défendre ce que mon Père a établi. Certaines victoires s'obtiennent en

0: laisse ma paix habiter tes paroles. Parle moins, sache plus et regarde comme ton assurance tranquille ouvre des portes que tes arguments n'auraient jamais ouvertes. Ton ami.
1: Seigneur Jésus, donne-moi la force paisible de ceux qui te connaissent vraiment. Que je cesse de crier pour prouver ce que tu as déjà établi. Apprends-moi à parler depuis le repos, pas depuis la peur. Que ma paix soit le signe de ta présence en moi. Amen.
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2: Midi 16h dans Positive Musique. Je prendrai le contrôle entièrement de vos enceintes. Moi je m'appelle Philippe, hein, je suis votre compagnon d'après-midi, que vous soyez au boulot, que vous soyez en pleine digestion ou coincé dans un open space où même la plante verte elle fait la tête, bah respirez, y a pas mort d'homme. Hein. Au programme de cet après-midi, bah, une bonne playlist chill, des anecdotes complètement décalées, mais surtout aussi une bonne dose de bonne humeur, je vous l'assure. Positive Musique, c'est votre moment, et moi Philippe, votre compagnon d'après-midi, c'est sans rapport Excel à rendre, c'est juste on profite et on se repose.
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0: Un titre incontournable, un titre qui a fait le tour du monde. Bruno Mars, à l'instant, sans faire FM à 14h, bientôt 55, avant 15h, Galejuro face à la mer avec les Jonas Brothers, également avec Love Me Too Even. C'est juste après, pourquoi pas, sans faire FM.
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1: Vous êtes sur Phare FM, bienvenue, il est déjà 15h. 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

0: Greg Ballman. Un titre rempli de profondeur et de sagesse à 15h12. Bienvenue dans Positive Musique.
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0: Vous êtes enfin FM, bienvenue 15h12 sur la radio Autrement. Dans quelques instants, hommes et femmes, mode emploi, à parler des besoins, ça arrive à 15h24. Un peu plus tôt, c'est La Vie la Vraie avec Thibaut Jaillère. On va faire attention à son corps, hein, dans ce qu'on fait, ce qu'on dit, ce qu'on pense. Tout cela, c'est après With the Kingdom, Shakira et Disney. Tannery, parfaitement imparfaite, du beau monde arrive aussi dans les 20 prochaines minutes. Une bonne playlist.
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3: Aujourd'hui, j'ai une question pour toi. As-tu déjà fait du frisbee avec ton ordi? Ou encore un château de sable avec ton portable? La réponse est bien sûr que non. Ça ne nous viendrait même pas à l'idée de faire des choses pareilles. Pourtant, malheureusement, Dieu nous a confié un corps et nous en faisons malheureusement souvent n'importe quoi. On dort trop ou on ne dort pas assez, on mange trop ou pas assez, on fume, on boit. Et souvent, nous négligeons finalement le corps que Dieu nous a confié. J'ai envie de t'encourager à faire attention à ton corps parce que c'est un cadeau que Dieu t'a confié. Et tu te mets en danger quand tu l'utilises mal.
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1: Aujourd'hui, nous parlons des besoins.
2: Les listes de besoins sont un outil véritablement exceptionnel. Si vous les mettez en pratique au quotidien, vous allez voir le nombre de disputes entre vous diminuer à vraiment presque rien. Et puis surtout, la qualité de votre relation augmenter, comme peut-être vous n'aviez jamais imaginé que ce soit possible.
3: Placez-vous devant votre propre cœur, demandez au Seigneur de vous aider à créer votre liste pour démarrer.
2: On vous rappelle rapidement les besoins des hommes. Le premier, c'est le besoin autour de la sexualité. Le second, c'est le besoin d'être respecté par son épouse, notamment dans le domaine public. Avoir un soutien domestique, avoir une maison qui soit accueillante, avoir une épouse qui sache être attirante pour son mari, le partage de loisirs ensemble et aussi du temps en solitaire.
3: Ce sont juste des pour vous aider à trouver les vôtres. Bien sûr, votre liste peut être différente. Chez les femmes, elle a besoin d'être la numéro 1, aimée, chérie. Elle a besoin de son mari en tant que chef spirituel, d'affection non sexuelle, de communication, d'honnêteté, d'ouverture. Partage des loisirs aussi, étant seule pour elle aussi.
2: Alors la clé pour la construire, cette liste, est qu'il faut que vous alliez en vous-même. Réfléchissez. Ça m'a pris à peu près 2 heures à avoir ma liste de besoins et les actions, mais pour Rachel,
3: deux mois.
2: Donc c'était vraiment différent. Demandez au Saint-Esprit qu'il vous aide. Dites-lui, Seigneur, aide-moi à comprendre quels sont mes besoins essentiels. On en a, comme vous avez vu, entre 3 et 6, mais il n'y en a pas beaucoup. Et quelles sont les actions qui vont remplir ces besoins? Posez-vous 3 questions. Quand, comment et combien de fois? Alors, mon besoin d'être respecté, quand? Est-ce que c'est une fois par an ou bien est-ce que c'est tous les jours? Réfléchissez combien de fois? Est-ce que c'est plusieurs fois par jour, etc. Et puis, comment? Le comment va être extrêmement important parce que votre conjoint ne peut pas deviner.
3: Et puis ensuite, une fois que vous avez terminé de l'écrire, vous allez vous retrouver pour les changer.
2: La première fois, c'est vraiment un moment important, donc mettez du temps à part, prenez-vous un endroit où vous serez tranquille pour parler, et puis messieurs, vous êtes des gentlemen, donc vous allez laisser votre épouse démarrer. Elle va vous expliquer en fait sa langue. Donc laissez-la expliquer, posez les questions. Chaque fois que les étapes ne sont pas suffisamment claires, mais vous n'avez pas le droit de challenger ses besoins, de dire moi ça je peux pas. C'est non négociable, c'est son oxygène.
3: Je peux poser des questions juste pour mieux comprendre en fait
2: oui.
3: Les étapes, pour pouvoir bien les mettre en pratique, pour être sûr de ce que tu veux dire en fait.
2: Ensuite, vous inversez les rôles. Ensuite, au démarrage, il va falloir mettre de l'humour parce que c'est pas une langue que l'on connaît, donc on va oublier, nous sommes dans l'apprentissage d'une nouvelle langue. Et tous les jours, on vous conseille, le matin ou le soir, relisez la liste de votre conjoint parce qu'en fait, vous allez vivre avec la liste de votre conjoint et votre conjoint va vivre avec la vôtre.
3: Petit à petit, ça va devenir comme naturel hein, au fur et à mesure où on pratique, on lit, ça devient une partie prenante de nous en fait.
2: Peut-être, au démarrage, spécialement, peut-être une fois par mois, à la fin du premier mois, faites un contrôle qualité. Comment je me débrouille avec ta liste? Puis ensuite, tous les 3 mois, puis ensuite, tous les 6 mois. Maintenant, Rachel et moi, on contrôle nos listes de besoins à 2 occasions, soit une fois par an pour notre anniversaire de mariage, soit quand on a un événement important dans notre vie. Alors, on va faire les réglages pour être sûr que c'est toujours bien efficace entre nous.
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0: Cold Way, With the Kingdom à l'instant, sur Phare FM, Radio 3, 15h30. Sacrée nouveauté musicale, hein, sur Phare FM. Pour l'heure, place à l'anecdote du jour.
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0: Et en ce 12 mai, sur Phare FM, dans l'anecdote du jour, je voulais rendre hommage à cette journée, aux infirmiers, aux infirmières. C'est la journée internationale de ces personnes-là aujourd'hui.
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0: Le 12 mai, c'est cette journée internationale des infirmiers et des infirmières. Cette journée rend hommage à ces personnes-là dans le monde entier qui accompagnent et qui soignent et qui rassurent des millions de personnes chaque jour. Ce qui me touche souvent dans ce métier, ce ne sont pas seulement des soins médicaux, mais aussi des gestes humains. Écouter, calmer une inquiétude, tenir une main, porter un peu de réconfort. Dans beaucoup d'hôpitaux et de familles, cette date est l'occasion de remercier celles et ceux qui prennent soin des autres avec patience et dévouement. Une belle journée qui nous rappelle que la gentillesse et l'attention peuvent parfois être aussi importantes que les traitements eux-mêmes. Et vous d'ailleurs, une petite expérience à nous raconter dans le milieu hospitalier ou comment vous avez vécu peut-être une hospitalisation. 0-652-300-342, je suis très curieux de vous lire. Dans quelques instants, en parler, c'est parfois la clé, ce rendez-vous, une vie à sauver. Bah oui, en ce mardi, c'est ce rendez-vous qui arrive à 15h40, mais un peu avant. Jack et Carla, Lost Frequencies, petit cas, tout cela, ça arrive juste après ceci sur Phare FM.
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1: Une vie à sauver, deuxième partie. En France, chaque année, 10 000 jeunes se suicident. Savais-tu que c'est la deuxième cause de mortalité chez les moins de 24 ans, après les accidents de la route ? La première chez les 25-34 ans ? Même si les filles de 15 à 19 ans sont les plus exposées, toutes les catégories de la population sont concernées. Alors pourquoi en arriver là ? Pourquoi ne trouver que cette porte de sortie ? Cet acte extrême témoigne forcément d'un désespoir et d'une solitude extrême, souvent cachée. Ben oui, ça ne se fait pas de dire que l'on va mal, que l'on crie de l'intérieur. Plus facile d'afficher de belles photos retouchées et de larges sourires que la réalité du quotidien. Impossible d'exprimer sa souffrance, peur d'être incompris, pas d'amis à qui se confier, fuite de la réalité. La liste est longue mais pourrait se résumer à cette seule question. Qui peut m'aider ? En parler est déjà un premier pas et nous avons tous un rôle à jouer en nous intéressant réellement à ceux qui nous entourent. Et je ne peux terminer cette chronique sans vous livrer le fond de ma pensée.

0: Si tu as déjà vu un programme rescapé, tu as peut-être entendu Meg finir son témoignage en disant « Qui mieux que le créateur de mon corps peut m'aider à réapprivoiser mon corps ?» Moi, j'aimerais rajouter « Qui mieux que le créateur de la vie peut t'aider à trouver le sens de ta vie ?» Commence juste par lui parler.
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2: Et on continue avec ce rendez-vous, un peu mon rendez-vous préféré du jour. Hein. C'est vous qui le dites, auditrice de la radio, auditeur de la radio. Vous pouvez nous laisser votre histoire comme Sandrine l'a fait. Phare FM me connecte à Dieu d'une manière assez importante chaque jour. On écoute son histoire, elle nous le résume en une minute, rien que pour vous.
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4: Quand on était parti aux États-Unis, on était tombé sur beaucoup de radios chrétiennes et on s'est dit mince, en France on n'a pas. Et finalement oui, on a, sauf que voilà, ça va mettre un peu de temps pour que ce soit encore plus connu. Mais je trouve que c'est une belle œuvre en tout cas. Si on écoute une autre station de radio qui est beaucoup plus connue nationale, on va pas avoir le contact en direct avec les animateurs. Le fait qu'il n'y a pas de gros mots, il n'y a pas de tube, il n'y a pas tout ça, c'est quelque chose de différent par rapport à ce qu'on peut entendre ailleurs. C'est un soutien dans la foi, dans le sens qu'on alimente notre foi, ça nous met dans une bonne disposition et ça continue de nous connecter à Dieu de la bonne manière. On a une radio où on se retrouve dedans. Ça apporte pour ceux qui ont besoin vraiment des paroles à propos. Il y a une diversité dans les programmes, beaucoup de bonne humeur, pas de publicité pour rien. Si on n'aidait pas, il n'y aurait pas de développement possible et du coup, ça prive d'autres de connaître. Et si nous, on bénéficie de ça aujourd'hui, c'est qu'il y en a d'autres qui ont payé le prix à un moment, qui ont fait le kilomètre supplémentaire pour que nous, on en bénéficie. Donc maintenant, c'est à nous de donner le relais. Ça parle de Dieu et je pense que c'est essentiel dans le monde qu'on vit.
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2: Et vous aussi, vous pouvez nous partager votre histoire. Avant de s'écouter justement la suite de notre programme musical avec Pierre Garnier, ce qui me va, bon, on va faire un petit tour avec Micah Tyler, avec Perfectly pour vous sur Phare FM.

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Garnier à l'instant sur Phare FM avec Skim 20, très bon single. De quoi bien continuer cet après-midi. Avant de s'écouter Hommes et Femmes, mode d'emploi, on va s'écouter Thor et Noël avec Sunday Morning pour vous

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1: Notre thématique du jour, le besoin c'est quoi ?
2: D'abord, dire ce que c'est qu'un besoin. Mmh. Un besoin, c'est quelque chose que l'on ne peut pas négocier, comme j'ai besoin d'oxygène. Mmh. On peut pas me dire, oui, mais l'oxygène se raréfie. Oui, mais j'ai quand même besoin d'oxygène si je veux vivre. Le besoin, c'est pas un désir. C'est pas quelque chose que, si je l'ai, je serai content, c'est super, mais je peux vivre sans. Le besoin, il n'est pas négociable. C'est une nécessité essentielle pour que je me sente aimé et que je me sente en vie dans notre relation de couple. Mmh. Vous êtes peut-être déjà allé à la pêche.
3: Oui, il y a longtemps.
2: Certains petits poissons, quand on les sort de l'eau immédiatement, ils meurent en quelques secondes. Si vous pêchez un poisson chat, je ne sais pas si vous savez ce que c'est, mais c'est un poisson tellement robuste que si on le pêche à 5h du matin, à 5h du soir, il respire encore. Parce qu'il a une constitution plus forte, mais il va mourir quand même. Donc selon qui l'on est, on peut vivre survivre, mais on ne s'épanouit pas. Certains vont mourir très rapidement dans la relation. Alors comment ça veut dire quoi mourir dans une relation ? C'est s'éteindre complètement à tous nos rêves, à tout ce que l'on souhaitait vivre ensemble, etc. Et finalement, n'être plus que l'ombre de nous-mêmes dans la relation, avoir plein de deuils qui se soient accumulés.
1: À cause de besoins non remplis, en fait. Cet oxygène vital dont on a besoin pour fonctionner. Et l'autre, notre conjoint est celui qui peut le remplir le mieux, en fait. Si on sait.
2: Évidemment, on est en situation de grand risque, comme on a vu dans le clip vidéo. Quand on est en état de deuil permanent, quand nos besoins ne sont pas remplis, quand on suffoque littéralement dans une relation, c'est un grand risque avec toutes sortes de conséquences qui peuvent arriver. D'où l'importance de savoir ce que sont ces besoins.
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4: Vous êtes sur Phare FM, bientôt 16h, bientôt toute la place va se faire à Romain. Pour purement positif, nous on se quitte, on se donne rendez-vous demain, même jour, même endroit, de midi à 16h avec Positive Music. J'ai plus qu'à vous souhaiter une très belle fin d'après-midi, une belle soirée et surtout, prenez soin de vous. À demain.

0: Il est 16h à l'écoute de Phare FM, la radio d'Autrement. Vous souhaite la bienvenue sur l'émission Purement Positif qui démarre toujours avec l'actualité comme à chaque début de chaque heure. Et tout à l'heure, Jennifer Lopez et David Guetta.
1: Bonjour à tous, l'OMS confirme 2 cas supplémentaires d'antivirus dans le monde, 9 au total, dont une femme en France, toujours hospitalisée en réanimation à Paris dans un état stable. Le Premier ministre Sébastien Lecornu appelle à renforcer la coopération sanitaire avec les États voisins dans l'UE. La ministre de la Santé, elle doit donner une conférence de presse en fin d'après-midi pour faire le point sur la situation. Renforcer l'information des victimes, c'est le sens de cette proposition de loi examinée aujourd'hui à l'Assemblée nationale. Le texte de la députée Renaissance de la Marne, Laure Miller, prévoit que les victimes de violences sexuelles soient désormais informées quand leur agresseur sort de prison, comme c'est déjà le cas dans les dossiers de violences conjugales. Le tapis rouge a été déroulé ce matin devant le Palais des Festivals à Cannes. La cérémonie d'ouverture se prépare avec ce soir la projection hors compétition de la Vénus électrique de Pierre Salvadori. Le film, au même moment, sort dans les salles partout en France. La 79e édition du Festival de Cannes va durer jusqu'au 23 mai. Pas de fanzone, mais une retransmission au Parc des Princes. C'est ce qui se profile pour la finale de la Ligue des Champions entre le PSG et Arsenal. Comme l'an dernier, le club va installer des écrans géants dans le stade parisien le 30 mai prochain. Il doit donner des précisions sur la billetterie ce jeudi. Et puis du monde sur les routes. Demain, en vue de l'Ascension, Bison Futé dévoile ses prévisions à la veille de ce nouveau week-end prolongé. La journée est classée rouge ce mercredi sur toute la France et même noire dans le sens des départs en Auvergne-Rhône-Alpes.
2: Et ne perdons pas une minute pour regardez les prévisions météo sur Phare FM pour demain. Nous serons le mercredi 13 mai. Alors le temps va devenir à nouveau plus perturbé avec de nombreuses averses intermittentes sur certaines régions et puis des températures qui seront toujours en dessous des normales de saison. J'ai la carte de France sous les yeux pour demain matin par exemple. Les coins ensoleillés, sincèrement ça concerne le sud-est, le long de la Méditerranée principalement. Et puis pour la vallée du Rhône, partout ailleurs on va avoir des nuages. Les températures, 16 degrés pour les maximales demain après-midi à Paris. 15 pour vous qui nous écoutez en DAB+ à Chartres, 20 à Montélimar, 21 à Marseille et Nice. Nous aurons 15 degrés tout de même à Belfort.
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1: Aujourd'hui, nous parlons de fixer des objectifs.
2: Quand on a les objectifs, nous on voulait vraiment que ce soit des enfants qui deviennent des hommes qui servent Dieu, avec un profond respect pour la femme qui serait la leur un jour, et puis un amour de valeur de l'évangile, du travail, etc. Une fois qu'on a cet objectif, ben on les aide à grandir dans cette compréhension-là. Et la première étape, c'est l'amour, c'est savoir qu'ils sont aimés. Ils sont aimés de Dieu. Et comment est-ce que c'est possible? Le Seigneur, dans son plan d'origine, et on peut vraiment penser que c'était le cas avec Adam et Ève avant la chute, et ça l'est resté après, bien quand Dieu se définit comme étant amour. Mmh. Et la cellule de base de toute société humaine, c'est la famille. Donc en fait, quand un papa et une maman donnent naissance à un enfant, le désir de Dieu, c'était que, au travers de l'amour, la façon dont l'amour est démontré entre un mari et sa femme, puis du mari vers la femme, de la femme vers son mari, du papa vers son enfant, de l'enfant vers son père, et de l'enfant vers la maman et la maman vers son fils, ça crée comme une espèce de triangle. Et ça va modéliser qu'est-ce que c'est que l'amour. Comment on le reçoit et on le donne aussi. Mm-hmm. Et puis aussi, qui est Dieu, puisque Dieu est amour. Et ça, c'était le plan d'origine. Mais évidemment, on a tous grandi avec des êtres imparfaits, puisque même avec tout l'amour qu'on peut avoir, nous sommes imparfaits. Et donc, on grandit tous avec une compréhension de ce qu'est l'amour, comment on le reçoit, comment on le donne, qui est Dieu, en filigrane, qui n'est pas parfaite et sur laquelle on va devoir travailler.
3: Donc on va vraiment être intentionnel pour que notre plafond soit leur plancher, qu'on puisse être des bons témoins de l'amour de Dieu pour eux et puis aussi leur donner un cadre.
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0: De quoi êtes-vous fier aujourd'hui? De vos diplômes? De votre réussite? De votre caractère peut-être? Moi aussi, j'ai plein de choses dont je suis fier. Mais bon, si on est honnête, on sait que tout ça, c'est fragile et que ça ne tient pas bien longtemps. La Bible dit qu'on a au fond rien à mettre en avant, sauf peut-être une chose, connaître Dieu et s'en réjouir. Et si c'était ça, le vrai sujet de fierté? Pas ce que j'ai accompli, mais ce que Dieu a fait pour moi à travers Jésus. Il m'a pardonné, relevé et offert une nouvelle vie. Et en lui, j'ai tout ce dont j'ai besoin. Pas plus, pas moins.
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Elevation Rhythm avec Washed sur Phare FM. Sam Felt, Aloe, Black Aison arrive dans quelques instants. On aura tout à l'heure aussi Jérémy Rosado. Encore We Are Messenger. Sans oublier votre parole du jour à 16h54. Belle écoute sur Phare FM. 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Vous êtes évidemment dans Purement Positif jusqu'à 20h.

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1: La Bible dit dans Genèse, chapitre 2, verset 22, « L'Éternel Dieu forma une femme et il l'amena vers l'homme. » Bonjour. Dieu reconnaît notre besoin de compagnie quand il dit « Il n'est pas bon que l'homme soit seul. » Alors, Dieu forma une femme et il l'amena vers l'homme. L'être humain est de nature sociable. Il donne le meilleur de lui-même quand il est entouré. Il puise son énergie et cherche un soutien auprès des autres. Cependant, certains se sentent seuls et ont honte de l'admettre. Ils aspirent à partager leur vie avec quelqu'un, mais prétendent n'avoir besoin de personne. N'aie pas honte d'aspirer à l'amour et aux relations sociales. Admettre son désir d'être aimé et faire le premier pas vers l'engagement demande du courage. Accepter d'avoir besoin de relations est sain, sauf quand le besoin de compagnie nous contrôle. Sacrifier ses valeurs pour être accepté est néfaste. S'accrocher à d'autres sans comprendre qui ils ou elles sont ou ce qu'ils ou elles représentent n'est pas sain. Il peut y avoir des effets à long terme, voire le risque de mettre sa vie en danger. Les bonnes décisions en matière de relations ne doivent jamais être prises par crainte de la solitude ou par désespoir. Si c'est le cas, il vaut mieux rester célibataire pour l'instant. Cette situation ne doit être que temporaire. Voici trois conseils. D'abord, demande l'aide de Dieu. Il est écrit « Il donne une famille aux personnes isolées ». Ensuite, agis selon les valeurs que tu aimerais voir partagées par ton partenaire. Et enfin, commence avec ce que tu as à donner et partage-le avec les autres plutôt que de le garder pour toi.
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0: Il est 17h à l'écoute de Phare FM Nord-Alsace. Bienvenue à tous. On poursuit notre émission purement positif et on écoute l'actualité en quelques minutes, juste maintenant. Belle soirée.
1: Bonsoir à tous. Quelle est la situation de l'antivirus en France? La ministre de la Santé, Stéphanie Rist, fait le point. En ce moment, une conférence de presse alors que 9 cas sont désormais confirmés dans le monde. L'OMS se montre rassurante. Son patron assure que le risque est faible. L'organisation ne prévoit pas de pandémie. Moins 30% de consommation de carburant en France depuis le début du mois, c'est ce qu'indique ce soir Sébastien Lecornu sur X. Le chef du gouvernement précise que les recettes fiscales liées au carburant ont ainsi reculé de près de 300 millions d'euros. Le Premier ministre joue la transparence, celui qui avait promis de faire un point tous les 10 jours sur les éventuels surplus fiscaux générés par la hausse des prix à la pompe. Les derniers préparatifs à Cannes. Le festival débute ce soir avec la projection de la Vénus électrique. Le dernier film de Pierre Salvadori sort en salle ce soir partout en France et c'est l'actrice Aïe Haïdara qui sera la maîtresse de cette cérémonie. Du foot aussi ce soir avec le premier barrage pour les clubs de Ligue 2 qui vont tenter de décrocher un billet pour la Ligue 1. Le Red Star reçoit Rodez à 20h30 et le vainqueur ira défier Saint-Etienne dans le deuxième barrage. Il aura lieu ce vendredi. Et puis on termine avec cette belle histoire du côté de Bordeaux. Un joueur a décroché le jackpot hier soir et il a décidé de ne pas garder un seul centime. Un client de passage au casino a remporté près de 80 000 euros sur une machine à sous. Le regagnant, qui souhaite rester anonyme, a indiqué qu'il reverserait l'ensemble de sa cagnotte à des œuvres caritatives.
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1: Ma famille était religieuse. On allait voir les voyants, les guérisseurs. Tous les 100 mètres, il y avait un Christ sur une croix. Je le voyais, j'avais appris qu'il était mort, mais je ne savais pas que c'était pour moi. C'était en 86, j'étais cadre infirmière à l'hôpital. Il y avait une formation sur la sophrologie. Et puis j'ai voulu toujours aller plus loin. Ensuite, j'allais dans les temples bouddhistes. Ce qu'il y a, au bout de 3-4 ans, j'ai commencé à ne plus dormir la nuit, à faire des cauchemars, et puis être très angoissée. Et là, j'ai commencé à crier à Dieu. Quand un malheureux crie, l'Éternel entend et le délivre de toutes ses frayeurs. Et le lendemain, j'ai une amie qui me téléphone. Elle me demande comment je vais. Je lui ai dit que je n'allais pas bien du tout. Et puis là, elle me parle du Dieu de la Bible. Et elle me tend une Bible. Dans ma main, je savais que ce qu'il y avait dedans, c'était la vérité. Et quand elle a prié pour moi, j'ai commencé à pleurer. Mais je ne pleurais plus depuis 15 ans. J'avais le cœur sec. Et pour moi, il n'y avait qu'une solution pour être sauvée. C'était de faire un demi-tour complet et de courir dans les bras de Jésus. Et je loue le Seigneur tous les jours et je le remercie en tout cas du sacrifice à la croix d'être mort pour moi et ressuscité bien plus, il est ressuscité, il est vivant.
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1: Notre thématique du jour, le besoin c'est quoi ?
2: D'abord, dire ce que c'est qu'un besoin. Mmh. Un besoin, c'est quelque chose que l'on ne peut pas négocier, comme j'ai besoin d'oxygène. Mmh. On peut pas me dire, oui, mais l'oxygène se raréfie. Oui, mais j'ai quand même besoin d'oxygène si je veux vivre. Le besoin, c'est pas un désir. C'est pas quelque chose que, si je l'ai, je serai content, c'est super, mais je peux vivre sans. Le besoin, il n'est pas négociable. C'est une nécessité essentielle pour que je me sente aimé et que je me sente en vie dans notre relation de couple. Mmh. Vous êtes peut-être déjà allé à la pêche.
3: Oui, il y a longtemps.
2: Certains petits poissons, quand on les sort de l'eau immédiatement, ils meurent en quelques secondes. Si vous pêchez un poisson chat, je ne sais pas si vous savez ce que c'est, mais c'est un poisson tellement robuste que si on le pêche à 5h du matin, à 5h du soir, il respire encore. Parce qu'il a une constitution plus forte, mais il va mourir quand même. Mmh. Okay. Donc selon qui l'on est, on peut vivre survivre, mais on ne s'épanouit pas. Mmh. Certains vont mourir très rapidement dans la relation. Alors comment ça veut dire quoi, mourir dans une relation ? C'est s'éteindre complètement à tous nos rêves, à tout ce que l'on souhaitait vivre ensemble, etc. Et finalement, n'être plus que l'ombre de nous-mêmes dans la relation, avoir plein de deuils qui se soient accumulés.
4: À cause de besoins non remplis, en fait. Ouais. Cet oxygène vital dont on a besoin pour fonctionner. Mmh. Et l'autre, notre conjoint est celui qui peut le remplir le mieux, en fait. Mmh. Si on sait.
2: Ouais. Alors, si on évidemment, sait pas, on est en situation de grand risque, comme on a vu dans le clip vidéo. Quand on est en état de deuil permanent, quand nos besoins ne sont pas remplis, quand on suffoque littéralement dans une relation, c'est un grand risque avec toutes sortes de conséquences qui peuvent arriver. D'où l'importance de savoir ce que sont ces besoins.
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0: Vous avez déjà vu quelqu'un être élu sans se présenter ? Moi non plus, hein. Et avec Dieu, c'est pareil. Il ne force personne, mais il invite chacun à se présenter. Être sauvé, c'est simplement répondre à son appel, lui dire oui, recevoir son pardon et commencer à marcher avec lui. Alors ne restez pas sur la touche, hein, en pensant que vous n'êtes pas choisi. Si vous en avez le désir, c'est déjà un premier pas. Et Dieu accueille chaque démarche sincère. Dans cette élection, pas de favoritisme, juste un Dieu qui veut que chacun puisse répondre. Et si c'était le bon moment pour vous ?
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Miles Smith avec Niall Horan sur Phare FM, Drive Safe. On poursuit avec Forking Country, Vic Lucas et tant d'autres, sans oublier Présentiel, un moment avec Jésus. Votre prochain rendez-vous dans 4 bonnes minutes.

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2: Bonjour, mon ami. Regarde ceux qui crient. Ils doutent. Observe ceux qui se justifient sans cesse. Ils tremblent. Toi, tu n'as plus besoin de cela. Tu sais à qui tu appartiens. Quand on m'a amené devant Pilate, il attendait des plaidoiries, des défenses, des arguments. J'ai choisi le silence. Jésus ne répondit plus rien, de sorte que Pilate était étonné. Ce silence l'a troublé plus que mille paroles. La paix de celui qui sait déstabilise plus que le cri de celui qui doute. Mon ami, je ne te demande pas de te taire par faiblesse. Je t'invite à parler depuis un lieu de repos. Tu n'as rien à prouver à ceux qui ne veulent pas voir. Tu n'as pas à défendre ce que mon Père a établi. Certaines victoires s'obtiennent en restant calme quand tout s'agite. Laisse ma paix habiter tes paroles. Parle moins, sache plus et regarde comme ton assurance tranquille ouvre des portes que tes arguments n'aurait jamais ouverte. Ton ami.
3: Seigneur Jésus, donne-moi la force paisible de ceux qui te connaissent vraiment. Que je cesse de crier pour prouver ce que tu as déjà établi. Apprends-moi à parler depuis le repos, pas depuis la peur. Que ma paix soit le signe de ta présence en moi. Amen.
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0: This is Joel here with the band For King and Country, sharing the story behind World on Fire with Taylor Hill.
1: C'est Joel du groupe For King and Country pour vous partager l'histoire derrière World on Fire avec Taylor Hill, un monde en feu en français.
0: Luke and I were at Oxford University last year.
1: Luke et moi étions à l'université d'Oxford l'année dernière et nous avons regardé sur le trottoir, il y avait un morceau de pavé gravé en forme de croix. Et nous y sommes allés pour découvrir, à travers cette plaque, trois hommes qui ont été martyrisés à cet endroit pour leur foi quelques années auparavant. Alors qu'ils brûlaient littéralement au bûcher, l'un se tourna vers l'autre et dit « Joue au maître des hommes aujourd'hui, Radley. Aujourd'hui, nous avons allumé un feu que le monde ne pourra pas éteindre. » Je ne sais pas pour toi, mais il y a de nombreuses manières qui nous font percevoir le monde comme s'il était justement en feu et pour un tas de mauvaises raisons. Mais s'il y avait une question, que se passerait-il s'il y avait une opportunité de renverser ce monde? Et si mon monde pouvait être en feu pour quelque chose, pour quelqu'un de plus grand que moi-même, que nous pourrions brûler pour Dieu, que nous pourrions brûler pour le bien, nous pourrions brûler pour la gentillesse, et le monde nous regarderait alors, verrait notre flamme et voudrait sans doute l'imiter, pas vrai?

0: Il est 18h, la soirée démarre à notre écoute sur Phare FM. On vous souhaite la bienvenue dans Purement Positif. On fait le point de l'actualité avec Impact Plus, une info innovante et engageante. Votre météo de demain, mercredi, et évidemment la suite du programme musical.
1: Bonsoir à tous. Les cas recensés sont exclusivement des croisiéristes. Il n'y a pas d'éléments en faveur d'une circulation diffuse du virus sur le territoire national. Déclaration ce soir de la ministre de la Santé lors d'une conférence de presse. Stéphanie Rist fait le point avec plusieurs spécialistes sur la situation de l'antivirus en France. On compte désormais 9 cas confirmés dans le monde. Et concernant les 22 cas contacts français, ils sont tous hospitalisés ou en cours d'hospitalisation. La consommation de carburant en chute libre, moins 30% depuis le début du mois selon le Premier ministre. Sébastien Lecornu précise que les recettes fiscales ont ainsi reculé de près de 300 millions d'euros et qu'elles repassent sous leur niveau de l'an dernier. Le tapis rouge accueille ses premiers invités. La 79e édition du Festival de Cannes débute ce soir. C'est le cinéaste Pierre Salvadori qui donne le coup d'envoi avec La Vénus électrique, film présenté hors compétition. La cérémonie, elle sera présidée par l'actrice Ay Aydara. Crush, banger, fast fashion ou encore prompté, 150 nouveaux mots vont faire leur entrée cette année dans le dictionnaire. L'édition 2027 du Petit Robert sort demain, celle du Larousse vendredi. Et parmi les personnalités, le danseur Guillaume Diop, le cycliste Tadej Pogacar et le basketteur Victor Wembanyama sont accueillis par le Petit Larousse, quand le Robert lui accueille le pape Léon XIV, Gisèle Pelicot et la cycliste Pauline Ferrand-Prévot. Et puis en mot de foot, les Bleus retrouveront le Stade de France début octobre. Ce sera pour la Ligue des Nations contre l'Italie et la Belgique. Un autre match de la compétition sera lui délocalisé à Bordeaux. Ce sera mi-novembre contre la Turquie.
2: Et ne perdons pas une minute pour regarder les prévisions météo sur Phare FM pour demain. Nous serons le mercredi 13 mai. Alors le temps va devenir à nouveau plus perturbé avec de nombreuses averses intermittentes sur certaines régions. Et puis des températures qui seront toujours en dessous des normales de saison. J'ai la carte de France sous les yeux pour demain matin par exemple. Les coins ensoleillés, sincèrement, ça concerne le sud-est, le long de la Méditerranée principalement. Et puis pour la vallée du Rhône, partout ailleurs, on va avoir des nuages. Les températures, 16 degrés pour les maximales demain après-midi à Paris. 15 pour vous qui nous écoutez en DAB+, à Chartres, 20 à Montélimar, 21 à Marseille et Nice. Nous aurons 15 degrés tout de même à Belfort.
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2: Les ponts de mai sont souvent l'occasion de s'offrir quelques jours de pause sans forcément partir très loin. Entre envie de nature, besoin de déconnexion, découverte de nouvelles régions, les Français recherchent de plus en plus des escapades courtes et accessibles. Pour nous guider, j'ai le plaisir de recevoir Stéphane Zeremeta, directeur éditorial du Petit Futé. Bienvenue sur Phare FM, Stéphane.
3: Bonjour.
2: Quand on veut partir quelques jours seulement, Stéphane, quels sont les premiers critères à prendre en compte pour bien choisir sa destination ?
3: Si on ne veut pas placer plein de temps dans les transports, il y a quand même une côté de proximité. C'est un peu l'idée de dire il y a plein de destinations de proximité que l'on peut découvrir. Puis après, il y a la notion de coût. On va mettre en valeur quelques destinations où le coût n'est pas très important. Voilà, atypique, où il reste de la place bien souvent, plutôt que les destinations où tout le monde va et où il y a des choses très très chères.
2: Et parmi les idées de déconnexion, les espaces naturels protégés séduisent de plus en plus les voyageurs, Stéphane.
3: Oui. Alors là, je me propose d'aller, par exemple, à Parc National de Forêt. C'est entre la Côte d'Or et la Haute-Marne. En fait, c'est le plus récent parc national français. C'est le seul qui est consacré à des forêts de feuillus, de plaines. C'est un immense océan d'arbres, de vallées sauvages, de clairières silencieuses, des petits villages de pierre un peu hors du temps. Là, c'est le bon moment, hein, parce que on a les jeunes feuilles qui filtrent la lumière d'un vert très tendre, les oiseaux chantent de partout, donc c'est plutôt sympathique. Et on a vraiment, quand on est à Parc National de forêt, le sentiment d'immersion, un peu une sorte de forêt canadienne sans le décalage horaire, et il y a plein de sources de rivières cachées, c'est vraiment très très joli.
2: Les destinations mêlant paysage et gastronomie attirent de nombreux visiteurs au printemps. Quelle destination privilégiée, Stéphane, pour une escapade équilibrée entre nature et patrimoine ?
3: Alors, petit changement d'ambiance, direction les Hautes-Pyrénées et les Portes du Gers, dans les pays des coteaux Pyrénées-Gascogne. Alors là, c'est vraiment le sud-ouest, hein. La douceur de vie, ça donne envie de ralentir. On a des collines douces, des villages de pierre blonde, des champs hein, qui ondulent, les Pyrénées souvent, quand le ciel est dégagé. C'est vraiment très très bon. Et puis pas loin, vous avez le verre de vin, le morceau de foie gras, c'est vraiment sympathique. Donc gros atout ici, ce sont les bastides, des petits villages historiques et un charme fou. Les gens prennent le temps de discuter, donc c'est super dans notre expérience dans les villages.
2: Les randonnées au long cours séduisent de plus en plus, même sur quelques jours. Est-ce que vous avez, Stéphane, une valeur sûre pour les amateurs de marche et de paysages authentiques ?
3: Ah, le chemin de Stevenson, on est dans les Cévennes, le sud du Massif central. C'est la randonnée devenue mythique par l'écrivain écossais Robert Louis Stevenson, qui en 1878, en fait c'est l'auteur de L'île au trésor, mais il nous fait aussi cette traversée des Cévennes, voyage avec un âne dans les Cévennes. Alors, je n'ai pas oublié de le faire avec un âne, c'est un petit peu fatigant parce qu'ils sont très têtus. Mais c'est un itinéraire entre le Puy-en-Velay, Saint-Jean-du-Gard. C'est absolument parfait. Et là, au mois de mai, hein, les températures sont géniales pour marcher. On a aussi les hébergements qui nous accueillent vraiment très très bien. Donc on a des plateaux balconiques, des forêts, de la montagne douce, des villages de pierre, des vallées sauvages. Et c'est vrai qu'il y a un côté sauvage absolument formidable.
2: D'autres ambiances, plus maritimes et iodées, peuvent aussi séduire ceux qui veulent changer d'air. On poursuit notre exploration dans la deuxième partie de cet entretien. À tout à l'heure, Stéphane.
3: À tout à l'heure.
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2: Avec le printemps, les couleurs reviennent dans nos assiettes et dans nos vies. Alors aujourd'hui, je vous propose une tarte aux légumes du soleil. Un plat simple mais plein de vie. Il est écrit dans Ecclésiaste 3 au verset 11 « Il fait toutes choses belles en son temps ». Vous savez, les légumes représentent les différentes saisons de nos vies. La courgette pour la douceur, la tomate pour la joie, le poivron pour la vitalité. La pâte, elle forme la base, comme notre quotidien. Parfois simple, mais essentiel. On coupe, on dispose et on assemble. Puis enfin, on enfourne. Et c'est la chaleur qui révèle les saveurs. Tu sais, dans la vie, tout ne vient pas au même moment. Il y a des saisons où rien ne semble bouger et d'autres où tout s'éclaire. Mais Dieu sait exactement quand quelque chose doit prendre place dans nos vies. Comme une tarte bien préparée, chaque élément a son moment. Alors aujourd'hui, fais confiance au timing de ta vie parce que ce que Dieu prépare sera toujours beau et au bon moment. Je te dis à très bientôt dans les recettes de Sarah.
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0: Rock'n'Roll, ce titre de Emerson Days qui s'appelle No Smoke. Vous êtes dans Purement Positif, on va écouter la question des bouts de choux, des petits bouts de choux, ils ont réponse à tout. On leur parle de l'Eurovision qui aura bientôt lieu ce mois de mai. Belle écoute.
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4: C'est cette semaine le concours annuel de l'Eurovision. Pour être complet, même si on le dit rarement en entier, l'Eurovision de la chanson. L'événement va se dérouler en Autriche, à Vienne, 70e édition tout de même en 2026. Et il est vrai que chaque année, certains disent que ce concours est kitsch. D'autres en vantent le côté un peu farfelu. Mais les audiences sont en tout cas généralement au rendez-vous au niveau de notre bon vieux continent. Les petits bouts de choux nous parlent de l'Eurovision.
5: L'Eurovision, c'est une piscine, un cartable qui est bonne.
6: L'Eurovision, c'est une télé.
7: L'Eurovision, c'est une radio.
8: L'Eurovision, c'est des dames qui chantent.
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1: La Bible dit dans Genèse, chapitre 2, verset 22, « L'Éternel Dieu forma une femme et il l'amena vers l'homme. » Bonjour. Dieu reconnaît notre besoin de compagnie quand il dit « Il n'est pas bon que l'homme soit seul. » Alors, Dieu forma une femme et il l'amena vers l'homme. L'être humain est de nature sociable. Il donne le meilleur de lui-même quand il est entouré. Il puise son énergie et cherche un soutien auprès des autres. Cependant, certains se sentent seuls et ont honte de l'admettre. Ils aspirent à partager leur vie avec quelqu'un, mais prétendent n'avoir besoin de personne. N'aie pas honte d'aspirer à l'amour et aux relations sociales. Admettre son désir d'être aimé et faire le premier pas vers l'engagement demande du courage. Accepter d'avoir besoin de relations est sain, sauf quand le besoin de compagnie nous contrôle. Sacrifier ses valeurs pour être accepté est néfaste. S'accrocher à d'autres sans comprendre qui ils ou elles sont ou ce qu'ils ou elles représentent n'est pas sain. Il peut y avoir des effets à long terme, voire le risque de mettre sa vie en danger. Les bonnes décisions en matière de relations ne doivent jamais être prises par crainte de la solitude ou par désespoir. Si c'est le cas, il vaut mieux rester célibataire pour l'instant. Cette situation ne doit être que temporaire. Voici trois conseils. D'abord, demande l'aide de Dieu. Il est écrit « Il donne une famille aux personnes isolées ». Ensuite, agis selon les valeurs que tu aimerais voir partagées par ton partenaire. Et enfin, commence avec ce que tu as à donner et partage-le avec les autres plutôt que de le garder pour toi.
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1: Salut toi. Chaque jour, tu devras faire face à des décisions difficiles et des choix pas évidents. Si tu vis pour moi, parfois tu auras l'impression de marcher sur un chemin étroit sur lequel il est difficile de ne pas glisser dans le fossé. Parfois, tu regarderas autour de toi et tu constateras que la plupart des gens foncent sur une autoroute à trois voies avec tout ce qu'il faut comme place pour manœuvrer. L'autoroute de la vie a peut-être l'air facile, mais en fin de compte, ceux qui y sont s'apercevront qu'elle ne mène pas à moi. Comment faire pour rester sur le chemin étroit? Apprends à me connaître. Lis ma parole. Laisse-moi te guider et te montrer le chemin. Laisse-moi te donner la force et l'équilibre dont tu as besoin pour faire de bons choix. T'en es capable. Je t'aime, Dieu.
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0: 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Bienvenue à tous. La suite du programme en musique avec Avril Lavigne, Simple Plan, mais tout de suite l'actualité du jour et votre météo de demain, mercredi.
1: Bonsoir à tous. Les cas recensés sont exclusivement des croisiéristes. Il n'y a pas d'éléments en faveur d'une circulation diffuse du virus sur le territoire national. Déclaration ce soir de la ministre de la Santé lors d'une conférence de presse. Stéphanie Rist fait le point avec plusieurs spécialistes sur la situation de l'antivirus en France. On compte désormais 9 cas confirmés dans le monde. Et concernant les 22 cas contacts français, ils sont tous hospitalisés ou en cours d'hospitalisation. La consommation de carburant en chute libre, moins 30% depuis le début du mois selon le Premier ministre. Sébastien Lecornu précise que les recettes fiscales ont ainsi reculé de près de 300 millions d'euros et qu'elles repassent sous leur niveau de l'an dernier. Le tapis rouge accueille ses premiers invités. La 79e édition du Festival de Cannes débute ce soir. C'est le cinéaste Pierre Salvadori qui donne le coup d'envoi avec La Vénus électrique, film présenté hors compétition. La cérémonie, elle, sera présidée par l'actrice Ay Haidara. Crush, banger, fast fashion ou encore prompté, 150 nouveaux mots vont faire leur entrée cette année dans le dictionnaire. L'édition 2027 du Petit Robert sort demain, celle du Larousse vendredi. Et parmi les personnalités, le danseur Guillaume Diop, le cycliste Tadej Pogacar et le basketteur Victor Wembanyama sont accueillis par le Petit Larousse, quand le Robert lui accueille le pape Léon XIV, Gisèle Pélicot et la cycliste Pauline Ferrand-Prévot. Et puis en mot de foot, les Bleus retrouveront le Stade de France début octobre. Ce sera pour la Ligue des Nations contre l'Italie et la Belgique. Un autre match de la compétition sera lui délocalisé à Bordeaux. Ce sera mi-novembre contre la Turquie.
2: Et ne perdons pas une minute pour regarder les prévisions météo sur Phare FM pour demain. Nous serons le mercredi 13 mai. Alors le temps va devenir à nouveau plus perturbé avec de nombreuses averses intermittentes sur certaines régions. Et puis des températures qui seront toujours en dessous des normales de saison. J'ai la carte de France sous les yeux pour demain matin par exemple. Les coins ensoleillés, sincèrement ça concerne le sud-est, le long de la Méditerranée principalement. Et puis pour la vallée du Rhône, partout ailleurs on va avoir des nuages. Les températures, 16 degrés pour les maximales demain après-midi à Paris, 15 pour vous qui nous écoutez en DAB+, à Chartres, 20 à Montélimar, 21 à Marseille et Nice. Nous aurons 15 degrés tout de même à Belfort.
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2: Les ponts de mai sont une occasion idéale pour découvrir ou redécouvrir les richesses des territoires français. Entre littoral, paysages sauvages et escapades urbaines, la France offre une grande diversité de destinations. Je suis toujours avec Stéphane Zeremeta, directeur éditorial du Petit Futé. Nous poursuivons ensemble notre tour d'horizon des destinations idéales pour les ponts de mai. Bonjour à nouveau Stéphane.
3: Bonjour.
2: Le littoral méditerranéen reste une valeur sûre dès les premiers beaux jours. Qu'est-ce qui fait, Stéphane, le charme de la côte du Midi pour un séjour de printemps?
3: Cette fois-ci, on va partir un peu sur la côte parce qu'il y a aussi une belle destination. Je pense notamment à la côte du Midi. En fait, c'est le grand Narbonne nommé entre mer, lagune et des villages de caractère. On est dans le département de l'Aude, mais c'est la saison absolument judicieuse parce que c'est un peu les airs d'été. Les plages sont tranquilles, ça c'est plutôt bien. Les températures sont assez idéal pour marcher, pour pédaler. Il y a des marchés de producteurs et la nature est belle autour des lagunes, des massifs. Bien sûr, il y a Narbonne, l'ancienne cité romaine où on va bien manger, la cathédrale inachevée, le canal du Midi qui traverse le centre, mais c'est aussi des stations balnéaires, des plages assez sauvages, notamment je pense au massif de la Clappe. C'est un parc naturel, il y a des sentiers absolument géniaux. On est entre Garines, vignobles et Méditerranée.
2: Le nord-ouest de la France attire également par son authenticité et ces paysages préservés entre nature sauvage et patrimoine maritime, Stéphane.
3: Oui, alors le Cotentin, c'est une péninsule, un territoire presque encerclé par la mer. On a l'impression d'être un peu au bout du pays. Là, mais c'est vraiment la bonne saison, parce que c'est vrai que la météo est souvent beaucoup plus douce qu'on ne l'imagine. On a des fleurs de partout sur les chemins côtiers. Bon, et puis surtout, ça reste très tranquille. Il y a Cherbourg en Cotentin, la ville maritime, vraiment passionnante avec le port, l'histoire Laval, la remarquable cité de la mer qui est dans l'ancienne gare transatlantique, puisque c'est là que le Titanic a fait sa dernière escale avant, en fait, de traverser l'Atlantique. Il y a la Hague aussi, on dit souvent que c'est la petite Irlande française. Les falaises vertigineuses, les landes qui sont balayées par les vents, les villages de pierre, c'est vraiment génial. Et puis en balade, on a le sentier des douaniers, notamment le nez de Jobourg, et c'est vraiment une magnifique randonnée littorale.
2: Autre joyau naturel à découvrir au printemps, classé parmi les plus belles baies du monde, avec une biodiversité remarquable, la baie de Somme vaut également le détour, Stéphane.
3: C'est vrai que c'est les paysages assez mouvants, façonnés par les marées. On a une frontière entre terre, l'eau, le ciel semble complètement disparaître. Là, au mois de mai, on a les grandes migrations d'oiseaux qui battent le plein. Les températures sont agréables. C'est vraiment très, très beau. C'est immense ce site qui est assez grand site de France. Il y a des dunes, des plages infinies. On va flâner à Saint-Valery-sur-Somme avec cette cité médiévale aux ruelles fleuries. Et puis après, il y a aussi un chemin de fer très sympa de la baie de Somme. C'est un ancien train à vapeur qui traverse les paysages maritimes jusqu'au Crotoy. C'est la seule plage exposée plein sud et la lumière est absolument géniale. Parlons aussi des colonies de phoques de veaux marins qui vivent dans la baie et c'est vraiment très très drôle si on est avec des enfants.
2: Les ponts de mai offrent donc une multitude de possibilités pour s'évader. Un grand merci Stéphane Zeremeta pour toutes ces idées inspirantes.
3: Avec très grand plaisir, à bientôt.
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2: Vous connaissez Moïse ? Non, je ne parle pas de mon voisin du troisième étage. Dans la Bible, Moïse est ce qu'on appelle un grand homme de Dieu. Un jour, il a fait une demande un peu folle. « Je veux te voir tel que tu es vraiment. » Et Dieu lui a répondu quelque chose d'assez surprenant. En gros, je vais te montrer ce que je choisis de te montrer, pas parce que tu es Moïse, hein, mais parce que je suis Dieu. Autrement dit, dans cet univers, ce sont ses règles. Ce qu'il donne, ce qu'il montre, il le fait parce qu'il le veut, pas parce qu'on le mérite. Et vous savez quoi ? C'est une super nouvelle. Parce que ça veut dire qu'on n'a pas besoin d'être parfait ou célèbre ou ultra spirituel pour que Dieu s'intéresse à nous. S'il tend la main, c'est parce qu'il le veut, et ça, ça change tout.
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James Morrison, souvenir avec ce titre You Give Me Something sur Phare FM, de la soul et du groove et aussi de l'électro avec Gone Gone Gone qui arrive dans quelques instants, David Guetta, Teddy Swims, Stones and I, il y aura aussi Jean 316 du duo Konosko et Tendry, sans oublier à 19h32 dans 7 bonnes minutes présentielles, un moment avec Jésus, votre prochain rendez-vous, réflexion et méditation, belle écoute.

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1: Bonjour, mon ami. Regarde ceux qui crient. Ils doutent. Observe ceux qui se justifient sans cesse. Ils tremblent. Toi, tu n'as plus besoin de cela. Tu sais à qui tu appartiens. Quand on m'a amené devant Pilate, il attendait des plaidoiries, des défenses, des arguments. J'ai choisi le silence. Jésus ne répondit plus rien, de sorte que Pilate était étonné. Ce silence l'a troublé plus que mille paroles. La paix de celui qui sait déstabilise plus que le cri de celui qui doute. Mon ami, je ne te demande pas de te taire par faiblesse. Je t'invite à parler depuis un lieu de repos. Tu n'as rien à prouver à ceux qui ne veulent pas voir. Tu n'as pas à défendre ce que mon Père a établi. Certaines victoires s'obtiennent en restant calme quand tout s'agite. Laisse ma paix habiter tes paroles. Parle moins, sache plus et regarde comme ton assurance tranquille ouvre des portes que tes arguments n'aurait jamais ouverte. Ton ami.
2: Seigneur Jésus, donne-moi la force paisible de ceux qui te connaissent vraiment. Que je cesse de crier pour prouver ce que tu as déjà établi. Apprends-moi à parler depuis le repos, pas depuis la peur. Que ma paix soit le signe de ta présence en moi.
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0: témoigner publiquement d'une foi commune en Jésus-Christ. Tel est le leitmotiv de la Marche pour Jésus, dont la prochaine édition se tiendra le 6 juin 2026 dans une dizaine de villes de l'Hexagone et en Outre-mer. Présentation avec André Raoualison, président de la Fédération française. Bienvenue sur Phare FM, André.
1: Merci beaucoup de m'accueillir, Johan, et merci à Phare FM donc, pour cette possibilité de parler de la Marche pour Jésus.
0: Directement inspiré d'un verset biblique, l'initiative Marche pour Jésus est née à Londres en 1987, avant de voir le jour à Paris en 1991. Depuis près de 20 ans désormais, elle se décline dans plusieurs grandes villes comme Strasbourg, Bordeaux, Nantes, Lille, Toulouse, Marseille, Nice, etc. Comment expliquez-vous une telle longévité ?
1: La raison, elle est biblique. C'est Jésus qui a commencé à faire des marches dans la Bible. On voit le long de tout le ministère de Jésus, c'est écrit que Jésus parcourait toute la Galilée. Il allait de ville en ville et de village en village. Qu'est-ce qu'il fait ? Eh ben, il apporte l'espérance, il apporte la joie, il apporte la paix, il apporte le salut, la guérison, et partout où il passe, il amène la bénédiction. Donc Jésus, pour moi, c'est vraiment le premier marcheur pour bénir les villes, bénir les régions, bénir les nations, et je crois qu'on ressuscite, entre guillemets, ce que Jésus a vécu.
0: Le contexte de la laïcité bien spécifique à la France est souvent vu comme un frein au témoignage public de la foi. Pourtant, à chaque édition, son cortège et ses animations, comme des concerts en plein air, quel est l'impact mesuré des éditions de la Marche pour Jésus auprès du grand public et des autorités ?
1: La notion de laïcité est très forte en France, c'est vrai, et je crois que c'est une bonne chose. La Marche pour Jésus ne fait pas de pression sur les gens.
0: Signe d'unité, la Marche pour Jésus est un événement chrétien annuel dont le maître mot est l'amour du prochain, vous le disiez. À quoi pouvons-nous nous attendre à vivre cette année ?
1: Pour la première fois, on est autour de 18 villes cette année. Toutes les dénominations chrétiennes seront représentées. Par exemple, à Metz, il y aura des marcheurs qui viendront d'Allemagne, de la Belgique, de la Suisse, de Luxembourg. Donc, c'est vraiment l'unité.
0: Pour en découvrir davantage et connaître le programme dans une ville près de chez soi, direction marchepourjesusfrance.fr. André Raoualison, merci de votre arrêt par Phare FM.
1: Merci beaucoup, Yann.
0: Au revoir et bonne marche 2026, donc.
1: Merci beaucoup. Au revoir.

Blink Twice, Chabuzet, Mal Smith sur Phare FM. Bienvenue à tous si vous nous rejoignez. Il est bientôt 20h, l'émission Purement Positif se termine, mais pas de panique, nos collègues prennent la suite du programme en national. On se retrouve demain pour le local 16-20, bien évidemment, dans Purement Positif. À très bientôt, je vous souhaite une excellente soirée à notre écoute. À très vite, à demain, bye.

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0: Il est 20h sur Phare FM, bienvenue dans Espoir du soir, bonsoir en ce mardi 12 mai. Bienvenue, vous êtes sur Phare FM. Aujourd'hui on fête l'anniversaire de Marie Carmela qui nous écoute depuis Sainte-Marie-aux-Mines. Joyeux anniversaire à vous Marie Carmela.
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0: C'était One Republic avec Need Your Love à l'instant sur Phare FM.
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0: 20h05 dans Espoir du soir. Bonsoir, bienvenue. C'est le coup d'envoi de notre soirée ensemble jusqu'à minuit. On retrouve Thibaut Geyer dans quelques instants avec son rendez-vous La Ville à Vrai. Et puis tout de suite, c'est Icar et Axel Red avec À Toi et Sissi Winans qui nous accompagne avec Lean On Me. Bonne écoute.

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2: Aujourd'hui, j'ai une question pour toi. As-tu déjà fait du frisbee avec ton ordi? Ou encore un château de sable avec ton portable? La réponse est bien sûr que non. Ça ne nous viendrait même pas à l'idée de faire des choses pareilles. Pourtant, malheureusement, Dieu nous a confié un corps et nous en faisons malheureusement souvent n'importe quoi. On dort trop ou on ne dort pas assez, on mange trop ou pas assez, on fume, on boit. Et souvent, nous négligeons finalement le corps que Dieu nous a confié. J'ai envie de t'encourager à faire attention à ton corps parce que c'est un cadeau que Dieu t'a confié. Et tu te mets en danger quand tu l'utilises mal.
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C'était Vic Lucas avec Yeshua à l'instant sur Phare FM. La musique continue en attendant votre rendez-vous à Mes Femmes Mode d'Emploi de 20h22, place à Philippine et Tibbs avec Ça fait longtemps. Et on retrouve tout de suite Cochrane & Co avec Stand My Ground sur Phare FM. Bonne écoute.

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1: Nous parlons aujourd'hui des fantasmes.
2: Le fantasme est un mécanisme de guérison que Dieu a mis en nous pour que quand notre cerveau subit un fort traumatisme, eh bien, il va déclencher un plaisir aussi fort que la douleur due au traumatisme avait marqué dans le cerveau pour venir guérir le traumatisme. Donc le plan de Dieu avec ça, c'était que s'il y a un gros traumatisme, je crée une zone de plaisir dans le cerveau avec le fantasme qui va pouvoir venir guérir le traumatisme. Excellent. Comme le diable a essayé de nous tromper là-dessus, il faut qu'on arrive à bien cadrer ce que Dieu avait prévu, hein. Donc on va utiliser trois couleurs, vert, orange et rouge. Le fantasme vert, c'est si, par exemple, on devient vieux tous les deux et que nos corps ne fonctionnent plus, rien ne nous empêche tous les deux de fantasmer à notre vie sexuelle de quand on était jeune. Nos corps étaient plus alertes et efficaces et on arrivait à avoir une relation sexuelle qui atteignait un niveau qu'on ne pourrait plus, par exemple, en étant plus âgé. Voilà un fantasme tout à fait sécurisé parce qu'il se passe entre nous deux. La relation sexuelle, c'est aussi au niveau émotionnel et spirituel. Nos deux cerveaux peuvent se connecter en rêvant à notre amour physique tous les deux.
3: Donc si je suis en voyage et que je sais que je vais te retrouver dans deux jours, est-ce que je peux penser au moment où je vais te retrouver?
2: Bah oui, c'est exactement la même chose. On pense l'un à l'autre, donc on n'est pas en train de s'évader avec quelqu'un d'autre. Le fantasme va nous connecter tous les deux. On peut se connecter sexuellement grâce au fantasme, même à distance.
4: Donc ce que tu veux dire, c'est que finalement le fantasme n'est absolument pas un problème à partir du moment où il reste dans le contexte du couple et que l'objet de fantasme est ton mari
2: exactement.
4: Ou ta femme.
2: Exactement, la zone verte. Il ne faut pas en avoir peur en fait. Ça fait partie de la vie sexuelle parce que n'oublions pas, on connecte au niveau physique mais aussi émotionnel et spirituel.
3: Pour être clair, il n'y a pas de péché quand cela reste dans ce cadre.
2: Maintenant, le niveau orange, on annonce peut-être un danger, si on n'est pas encore dans le rouge, mais il va falloir faire attention. Par exemple, une jeune fille célibataire. Pour nous, les femmes, on fonctionne avec un cycle de 28 jours. Et à peu près au milieu, à peu près. Hein. On va pondre un ovule, en fait. Et quand on va pondre un ovule, chimiquement, nos hormones vont s'agiter et notre corps va lancer des messages, des signaux disant « Je suis prêt, si jamais il y avait un petit spermatozoïde dans le coin, on pourrait avoir un bébé. » Une jeune femme, dans ce cas-là, c'est important de savoir reconnaître que dans cette zone du moi, eh bien, on va avoir des choses qui se passent dans le corps et elle va avoir un fantasme d'être tenue dans les bras de son mari, potentiellement son mari, etc. Donc elle va pouvoir remercier Dieu pour le fait que son corps fonctionne bien, prier pour son futur mari par exemple, canaliser cette énergie sexuelle qui est normale, mais la canaliser pour qu'elle n'aille pas dans ailleurs. Un adultère ailleurs, là où on deviendrait dans le rouge, mais qu'elle aille pour donner gloire à Dieu pour son futur mari, pour le fait que son corps fonctionne bien. Donc on va canaliser l'énergie sexuelle vers quelque chose de beau. Le fantasme à ce niveau-là d'imaginer une vie mariée est tout à fait sécurisé. Tant qu'on fait attention, ça peut être une zone dangereuse. Puis bien sûr, la zone rouge va s'attacher à ce que Jésus dit, hein. Rien qu'en penser, on peut tomber dans l'adultère. Si mes fantasmes m'amènent alors à imaginer
4: quelqu'un d'autre,
2: là on est dans la zone rouge et c'est là que le diable nous essaie de nous mentir et de nous voler quelque chose qui était beau.
4: Ok.
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0: Le groupe We The Kingdom avec une nouveauté sur Phare FM, c'était God's Way.
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0: C'est l'admi, il est 20h31, votre rendez-vous présentiel, un moment avec Jésus, nous rejoint dans 15 minutes. Et je vous annonce la petite sélection musicale qui vous attend. En attendant, Lindy et Don Ready avec Make A Way, on retrouve U2 avec Song of the Future. Avant de passer à l'école Pierre et leur titre Tu es le Men, place à Ten Rock, Tori Kelly et John Case avec Morning to Dancing. Mais pour l'heure, voici Daisy et Joseph Kamel avec Parker sur Phare FM. Excellente soirée à notre écoute.
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L'école Pierre avec Tu es le même à l'instant sur Phare FM comme promis, avant de retrouver Présentiel un moment avec Jésus à 20h50, Lindy et Don Reddy nous accompagnent avec Make Away et tout de suite voici U2 avec Song of the Future. Excellente soirée à notre écoute sur Phare FM.

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1: Bonjour, mon ami. Regarde ceux qui crient. Ils doutent. Observe ceux qui se justifient sans cesse. Ils tremblent. Toi, tu n'as plus besoin de cela. Tu sais à qui tu appartiens. Quand on m'a amené devant Pilate, il attendait des plaidoiries, des défenses, des arguments. J'ai choisi le silence. Jésus ne répondit plus rien, de sorte que Pilate était étonné. Ce silence l'a troublé plus que mille paroles. La paix de celui qui sait déstabilise plus que le cri de celui qui doute. Mon ami, je ne te demande pas de te taire par faiblesse. Je t'invite à parler depuis un lieu de repos. Tu n'as rien à prouver à ceux qui ne veulent pas voir. Tu n'as pas à défendre ce que mon Père a établi. Certaines victoires s'obtiennent en restant calme quand tout s'agite. Laisse ma paix habiter tes paroles. Parle moins, sache plus et regarde comme ton assurance tranquille ouvre des portes que tes arguments n'auraient jamais ouvertes. Ton ami.
2: Seigneur Jésus, donne-moi la force paisible de ceux qui te connaissent vraiment. Que je cesse de crier pour prouver ce que tu as déjà établi. Apprends-moi à parler depuis le repos, pas depuis la peur. Que ma paix soit le signe de ta présence en moi. Amen.
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0: expérimenter la Bible comme une seule et même histoire menant à Jésus.
1: Pour la plupart des gens, l'histoire de la Bible ne concerne que Dieu et les humains.
2: Mais rappelez-vous, nous avons appris qu'il y a tout un ensemble de personnages qui apparaissent dans la Bible et jouent un rôle très important.
1: Exactement. Il s'agit des êtres spirituels, des anges, des démons et de leurs semblables.
2: Tout à fait. Et dans la Bible, ils habitent le royaume des cieux qui est parallèle à notre réalité terrestre et même qu'ils fusionnent par endroits.
1: Alors, tous ces êtres spirituels possèdent des caractéristiques uniques.
2: Et ce qui est fascinant, c'est que les auteurs bibliques ont eu une appellation spécifique qui regroupe tous les habitants du monde spirituel. C'est Elohim en hébreu dans l'Ancien Testament, et dans le Nouveau Testament grec, c'est Théos. Mais voici sa particularité. Ce mot est traduit de plusieurs façons différentes en fonction de l'être auquel on fait allusion. Ange, Dieu avec D minuscule, ou même Dieu avec D majuscule.
1: Un instant, ça veut dire que ce seul mot peut définir n'importe lequel de ces êtres ?
2: Ouais, c'est parce qu'Elohim est le titre associé à une catégorie, et il désigne n'importe quel être spirituel appartenant au royaume des cieux.
1: D'accord, c'est un titre, pas un nom, comme le mot « maman ».
2: Exactement. Le mot « maman » peut désigner plusieurs types de personnes très différentes, mais qui partagent le même rôle dans une famille. Ensuite, disons qu'un groupe de frères et sœurs discute et l'un d'eux dit « Hé, c'est l'anniversaire de maman !» Il utilise le titre comme s'il s'agissait d'un nom.
1: Mais c'est clair qu'il ne parle pas d'une mère quelconque, mais de sa mère.
2: En effet, c'est pareil pour les auteurs bibliques. Ils ont appelé leur dieu Yahweh, qui est le nom révélé à Moïse. Mais ils l'ont souvent désigné en utilisant le titre de la catégorie Elohim comme d'un nom, parce qu'ils savaient tous à qui ils s'adressaient.
1: Mais les auteurs bibliques ne disent-ils pas que Yahweh est dans une classe à part, qu'il est sans équivalent ?
2: Si, c'est pourquoi ils disent des choses du genre « Yahweh est l'Elohim des Elohim ». C'est l'Elohim en chef au-dessus de tous les autres. Ou alors, ils disent « Il n'y a pas d'Elohim à part Yahweh », ce qui signifie qu'aucun autre être spirituel ne peut se comparer à lui. Parce qu'il est le souverain et le créateur de toutes choses.
1: Ok, j'entends bien tout ça. Mais je pensais que la Bible enseignait le monothéisme, selon lequel il n'y a qu'un seul Dieu.
2: Eh bien, les auteurs bibliques soutiennent que parmi tous les êtres spirituels, un seul est la source et le créateur de toutes choses, y compris les autres Elohim. Le monothéisme biblique est la croyance selon laquelle un Elohim, Yahweh, est au-dessus de tous les autres Elohim. Les autres êtres spirituels. Avec tout ce qui a été dit, nous sommes fin prêts pour en savoir davantage sur ces autres Elohim et voir comment ils s'intègrent dans le récit biblique.
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0: 21e heure ensemble dans Espoir du Soir. Bonsoir, bienvenue sur Phare FM en ce mardi 12 mai 2026. On fête l'anniversaire de Roland qui nous écoute depuis Dittevillers dans le Haut-Rhin. Joyeux anniversaire à vous, Roland.
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0: venez d'entendre Jane avec son titre Comme à l'instant sur Phare FM.
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0: 21h passées de 4 petites minutes, vous êtes dans Espoir du soir, bonsoir, jusqu'à minuit. Panorama biblique nous rejoint dans 10 minutes avec Eric Denimal pour nous parler de l'ascension. C'est dans quelques instants. En attendant, The Script avec Super Heroes, Torren Wells avec Sunday Morning. Et on retrouve Francis Mercier, Magic System et Show qui est tout de suite avec Magic in the Air sur Phare FM. Bonne écoute.

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1: Entre la résurrection de Jésus et son ascension, il s'est passé 40 jours. 40 jours sur lesquels, finalement, les évangélistes ne s'attardent pas beaucoup. Jean, notamment, qui consacre plusieurs chapitres à la dernière semaine de Jésus avant son arrestation, ne dédie que quelques lignes à l'après, au retour à la vie. Pourtant, il était présent. Il termine son récit par ces mots, juste après un repas au bord du lac. « Jésus a fait encore beaucoup d'autres choses. Si on les écrivait en détail, je ne pense pas que le monde pourrait contenir les livres qu'on écrirait. » Sans doute, Jean, mais quelques chapitres de plus nous auraient bien intéressés. Marc, lui, a été encore plus discret. Il arrête son récit au tombeau que les femmes trouvent ouvert et vide. Pourtant, Marc continue de vivre l'histoire, puisque dans le livre des Actes, on parle encore beaucoup de lui. Matthieu, de son côté, n'est pas très prolixe non plus. Son évangile se termine en Galilée, non pas au bord du lac, mais sur une montagne, peut-être celle où tout avait commencé avec le fameux serment sur la montagne. Là, Matthieu cite les dernières paroles du Seigneur. « Tout pouvoir m'a été donné dans le ciel et sur la terre. Allez, faites de toutes les nations des disciples, baptisez-les au nom du Père, du Fils et du Saint-Esprit, et enseignez-leur à garder tout ce que je vous ai prescrit. Et voici, je suis avec vous tous les jours, jusqu'à la fin du monde. » Pour avoir la suite de l'histoire, il faut lire Luc. C'est lui qui va raconter ce qui se passe après l'ascension. Lui seul va d'ailleurs évoquer cet événement extraordinaire. Jésus montant au ciel vivant, dans une élévation originale pour ne pas dire unique. En auteur inspiré, Luc termine son évangile par un récit très succinct. En deux phrases, il plie l'affaire. Jésus emmène ses disciples jusque vers Béthanie, lève les mains et les bénit, et pendant qu'il les bénissait, il se sépare d'eux et fut enlevé au ciel. Après cela, les disciples retournent joyeusement à Jérusalem. C'est tout. On a envie d'en savoir plus. Eh bien, le plus, ce sera pour une autre saison. Ce sera une nouvelle série à venir qui prendra pour titre Actes des Apôtres. Car c'est bien Luc qui va reprendre la plume pour proposer ce nouveau livre, pour annoncer la saison suivante. Ces deux dernières lignes sur l'ascension sont comme un teaser, une bande-annonce. Un grand chapitre de l'histoire de la révélation de Dieu se termine. Il avait commencé avec une annonce tombée du ciel. Il s'achève avec Jésus montant au ciel. La prochaine saison, c'est le passage de relais. Les disciples vont poursuivre la mission et celle-ci va exploser dans tout le bassin méditerranéen. C'est Luc, l'auteur grec, qui témoignera alors du salut devenu universel. Finalement, c'est cohérent, c'est complètement évident.
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2: Comme promis, c'était Éric Denimal dans votre rendez-vous Panorama biblique sur Phare FM. On continue en musique en attendant votre rendez-vous à mes femmes mode d'emploi de 21h22 avec Rachel et Éric Dufour pour nous parler des priorités selon Dieu. En attendant, Jennifer Lopez et David Guetta avec Save Me Tonight. Et on retrouve tout de suite Parfaitement Imparfait et Max Jean-Louis avec À ton nom sur Phare.

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1: La thématique aujourd'hui, les priorités selon Dieu.
2: Les priorités de Dieu, quand elles sont respectées dans notre vie, sont ce qui ramène de la qualité de relation pour nous-mêmes, pour notre mariage, pour nos enfants. Et dans tous les domaines, on reprend le contrôle de notre vie. Et c'est vraiment important pour amener une qualité, un épanouissement pour tous ceux qui suivent ces priorités comme Dieu les a voulues. Alors on va vous donner un outil pratique.
3: On va vous proposer de faire le point en fait sur la façon avec laquelle vous conduisez votre vie plutôt qu'elle vous conduise.
2: Oui.
3: On vous suggère de prendre 2 semaines, de vous asseoir avec votre conjoint et de prendre 2 semaines de votre emploi du temps, celles qui viennent de passer, ou 1 mois si ça fait plus de sens. Vous prenez 2 semaines et vous remplissez votre agenda honnêtement avec ce que vous avez vécu.
2: Alors, prenez les semaines qui correspondent le plus à votre style de vie classique, pas des semaines de vacances évidemment, mais ce qui vous correspond à vous le plus.
3: Ce qui est le plus typique en fait de votre rythme de vie. Et puis honnêtement, faites le point. Où est la place de votre relation avec Dieu? Où est la place de votre relation entre mari et femme? Quand est-ce que vous prenez soin de vous aussi, de vos enfants et le reste? Mais une fois que vous avez fait un bilan, en fait, vous allez pouvoir programmer, réfléchir, être vraiment intentionnel pour que les priorités de Dieu soient ce qui vous conduisent dans votre vie. Prenez maintenant 2 semaines vides de votre agenda, ou 1 mois encore une fois, ce qui vous correspond, et puis placez d'abord le temps de votre relation avec Dieu. Si vous avez besoin de prendre une heure par semaine pour aller vous promener et puis connecter avec Dieu de cette façon-là, programmez-le. Si vous voulez prendre du temps le matin ou le soir ou dans vos trajets pour aller au travail, programmez-le. Et puis ensuite, programmez du temps entre vous deux. Mmh. Quand est-ce que vous allez passer une soirée ensemble ou un déjeuner ensemble ou un petit déjeuner tout spécialement tous les deux, programmez-le, mettez-le dans votre agenda. Et puis si vous voulez prendre du temps avec vos enfants, si vous avez des enfants, c'est pareil, voyez avec leur planning à eux et puis calez-le dans votre agenda. Vous verrez qu'il vous reste encore plein d'espace, plein de places vides pour votre service à l'église, pour votre travail, pour la famille étendue, pour les amis. Vous allez pouvoir caser le reste et vous pourrez reprendre ainsi contrôle de vos vies pour pouvoir vivre votre vie selon les priorités de Dieu.
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0: Jonas et Brandon Lake à l'instant sur Phare FM, c'était Hope.
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0: Il est 21h31 après s'être régalé avec cette nouveauté sur Phare FM. On se prépare tranquillement à accueillir. On s'y retrouve. Votre rendez-vous de 21h40. On parle d'angoisse. C'est la suite de ce qu'on avait retrouvé hier à la même heure. En attendant, Matt Pokora nous rejoint en musique avec Si on disait et Jérémy Rosado. Tout de suite, voici Waiting Room sur Phare FM. Bonne écoute.
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2: Chers amis, bonsoir. J'espère que vous allez bien dans cette émission. On s'y retrouve. Voyons, on rigole même avant.
3: Absolument.
2: Avant que ça tourne. On est ravis de t'avoir, Claude.
3: Ah bah
2: ça
3: moi aussi, je suis ravi de te voir.
4: Détendu, en tout cas.
2: T'es content. Ah,
3: sur le sujet qu'on va aborder, on va être détendu.
2: Ah, ah c'est oui, parce qu'en plus, on parle d'un sujet pas évident. Mais Thibaut, toi, ça va?
3: Ouais, ça va. Bah, vous m'avez détendu, en tout cas.
2: Très bien, très bien. Et Caro, tu vas bien?
5: Très bien.
2: Oui.
5: Oui.
2: Je me réjouis d'être avec vous. Je me réjouis qu'on soit tous ensemble. Mais on va parler d'un sujet qui est peut-être un peu moins léger que celui que nous avons eu en off. Je ne vous en dirai pas plus. J'aimerais qu'on puisse parler de l'angoisse parce que je crois qu'on peut tous passer par une étape où à un moment donné, on a vécu une angoisse, une crise d'angoisse, une pression comme ça. Tu vas avoir des gens où affronter la vie, tout est source d'angoisse. Et ça, ce que je veux dire, je peux pas dire que c'est pas possible, puisqu'il y en a certains où on les accompagne. Ce que je peux dire, par contre, c'est qu'il faut pas l'accepter.
5: Il faut progresser.
2: Pour moi, tu peux pas accepter ça, puisque dans ta nature, tu as une nouvelle identité, Christ, le prince de la paix vivant, toi, qui est des passages d'angoisse, mais dans ta nature où tu dis, oui, mais moi, je suis dans cette nature-là. Et finalement, l'anxiété, un peu exacerbée, va vite devenir de l'angoisse aussi pour certains.
5: Oui, clairement. Franchement, ce dont tu parles, on parle encore une fois de notre fille, va d'une autre. Mais nos enfants sont des très grands prématurés. Ce qu'on sait de ces enfants-là, c'est scientifique, hein, c'est qu'ils ont une nature anxieuse. Ils sont beaucoup plus sujets à des troubles anxieux généralisés, etc. Et une de nos filles, vraiment, a été jusqu'à présent très anxieuse. Et ça l'a même obligée, enfin voilà, ça l'a vraiment mise en échec pendant un temps dans ses études. Elle a dû stopper, etc. Et elle a dû être prise en charge, aidée, accompagnée, aussi bien spirituellement que psychologiquement. Ce qui a permis de mettre en lumière, en fait, la racine de cette nature anxieuse, qui était notamment la naissance prématurée. En lumière, en fait, la racine de cette nature anxieuse, qui était notamment la naissance prématurée.

0: dans des moments où tu sens que l'angoisse monte, ok, mais qu'est-ce que tu fais? Mais tu fais au pied de Jésus, quoi. Mm-hmm. Et en fait, et c'est là que tu progresses, et c'est là qu'il peut changer des choses en toi, te révéler aussi peut-être mais d'où ça vient, ouais. Et te permettre de travailler dessus, quoi.
1: Alors, Claude, tu voulais revenir sur le point, est-ce qu'un chrétien peut être angoissé? Sinon, on va embrayer sur la troisième partie, justement, les ressorts pour...
2: Je pense qu'il ne faut pas oublier que le chrétien, même s'il est spirituel, il est aussi humain. Pour commencer, donc il peut être sujet à l'angoisse ou à peur, ou crainte, ou un mélange de tout. Deuxièmement, je pense que le chrétien est lui aussi en progression. Aujourd'hui, on parle de choses dont on parlait pas beaucoup il y a 40 ans en arrière, notamment l'identité en Christ, tracée en lui, enfin Éphésiens 1, toutes ces notions où tout à coup, quand tu te rappelles que Dieu avait sa pensée sur toi avant la fondation du monde et que tu as accepté, adopté, scellé, et que tu le vis même en toi, tout à coup, ta connaissance de Dieu... Ouais. Permet de aussi de restabiliser tes pensées qui peuvent des fois te pousser à avoir peur, ouais. ou à exagérer le problème. Nombre de nos inquiétudes et parfois angoissantes proviennent d'exagérations d'idées sur l'avenir. Que mangerons-nous, que boirons-nous, de quoi serons-nous vêtis, est-ce que je rentre en travail, et si je perds mon emploi, qu'est-ce qui va se passer, j'ai une dette à payer, et ça peut être source d'angoisse. Donc tout ça, ça fait partie du lot du croyant qui, lorsqu'il progresse dans cette capacité de savoir qu'il est aimé de Dieu, quel que soit le passage de sa vie, etc., et qu'il est profondément aimé de Dieu, Romains 8, etc., qui me séparera de l'amour de Dieu, ni ça, etc., c'est quand même beau. Encore faut-il le vivre, s'entendre dire... l'étudier, l'entendre prêcher, et puis l'asseoir au fond de soi. Donc ça, pour moi, c'est des choses où je trouve que votre génération, et je trouve ça beau, a largement fait des progrès sur nous. Et du coup, il y a aussi, je dirais, une possibilité, je dis pas que c'est automatisé, mais une possibilité pour une génération de s'accrocher à des enseignements, à des textes auxquels on ne prêtait pas forcément attention, tu vois.
1: Mais elle n'est pas moins angoissée.
3: Ouais,
2: je suis d'accord avec toi.
3: Moi, j'allais dire, elle l'est plus. Ça rejoint la première question. C'est-à-dire que je pense que la société est anxiogène.
0: Ouais.
3: Et les médias et tout ça, c'est comme si finalement on a laissé plus de place, alors on en parle plus, c'est moins tabou, mais malheureusement effectivement, t'as l'impression que un jeune ou deux jeunes sur trois ont un problème, sont angoissés.
1: Et dans le contexte aujourd'hui, les bruits de guerre qu'on a actuellement n'ont rien à voir avec les bruits de guerre que vous aviez il y a 40 ans.
2: On n'en avait pas, c'était Vietnam.
0: On parlait, c'était à côté.
1: L'Afghanistan.
0: C'était la guerre froide, en fait.
1: On commence à te dire, il faut se préparer, tu vois, sur le plan du travail. Sur le plan du travail.
0: Puis le Covid a laissé beaucoup de traces aussi, hein.
1: Le Covid, mais il n'y aura sûrement pas de débouchés dans votre métier.
0: Ouais.
1: Votre métier va être remplacé par l'IA. Donc ça crée aussi.
0: Beaucoup d'angoisse,
1: Et aussi, quand même, c'est une génération plus fragile, psychiquement et émotionnellement. Donc, dans son approche elle-même parce que je suis d'accord avec toi, l'angoisse, elle peut être liée au point d'interrogation. Ce qu'on ne sait pas. Le futur, comment ça va se passer, comment va se passer l'accouchement, les angoisses avant l'accouchement, comment va se passer telle chose. Finalement, face à l'incertain, cette génération-là, elle le gère. Ouais. On en parlait avec Jean-Marie il y a quelques temps, mais votre génération, elle prenait les choses un peu plus comme elles venaient, sans pression.
0: On faisait beaucoup moins de plans.
1: C'est ça. Celle-ci, elle est beaucoup plus dans la projection. Et donc,
2: parce que j'ai l'impression que c'est la génération lastminute.com. Ils savent pas maintenant ce qu'ils vont faire ce soir.
1: Oui, mais
2: il y a 7 ans moins qu'un, ils savent pas qui vont sortir pour boire un verre.
1: Et en même temps, c'est totalement fou, mais elle est capable de faire des plans sur 20 ans. Je veux faire ça dans tel métier, dans tel truc. Et elle va essayer de se projeter beaucoup. Mais elle va beaucoup plus vivre demain et pas prendre le moment présent.
0: C'est ça. Et ça, c'est générateur d'angoisse. Énorme.
1: Ne pas être capable de rester ancré
0: dans aujourd'hui.
1: Mais peut-être juste sur ce deuxième point, et on va t'écouter, Thibaut, sur quels sont les ressorts pour pouvoir sortir des angoisses, mais vraiment réaffirmer encore une fois, parce que on l'entend quand même dans les milieux chrétiens. Si t'es en Christ, tu peux pas avoir d'angoisse. Ah. Et c'est très culpabilisant.
0: C'est faux.
1: C'est faux. Mais c'est culpabilisant dans l'approche parce que du coup, c'est que je suis pas assez spirituel ou j'ai un péché caché, ce qui peut être des fois le cas, ou je manque de foi, ce qui peut être aussi

0: Des fois le cas où je prends tout ce qui vient de l'extérieur mais pas assez de Dieu, etc. Il peut y avoir des raisons, mais dans les faits, moi je peux le témoigner, on peut avoir des moments, un passage, une circonstance qui peut être source d'angoisse parce qu'on reste charnel, on reste humain, on n'est pas que des esprits tout de suite connectés au ciel et à l'éternité.
1: Mais même vous trois qui prêchez, vous avez probablement arrivé d'être angoissé avant une prédication, non? Ou angoissé au moment de l'écrire peut-être, ou en se disant le petit stress là.
0: Alors le stress,
1: ouais, voilà. L'angoisse,
0: ça m'est jamais arrivé parce que je dois dire j'ai toujours cru et su. Seigneur, de toute manière, si tu veux que je prêche, tu vas me donner quelque chose.
1: Oui, ça c'est sûr.
0: Ça m'est arrivé même avant de monter sur l'estrade de pas savoir sur quoi prêcher. Mais ça m'a jamais volé, mais à cause de la foi. Tu vois, j'ai une dimension de foi. Bah, ça nous permet d'embrayer Thibaut.
2: Je veux rebondir sur la deuxième. Je pense qu'il y a une partie, je suis d'accord avec toi, où on pourrait être, où on est chrétien, on peut pas avoir d'angoisse. Mais aujourd'hui, j'ai l'impression, moi, d'entendre plutôt l'inverse. C'est presque de dire, c'est normal ou je suis comme ça.
0: Tu veux dire l'autre extrême.
2: L'autre extrême. Et j'aimais ce que tu disais tout à l'heure, c'est qu'on doit pas être dedans, c'est pas notre identité. Mmh. Et je pense que ça, c'est quand même un point extrêmement important. C'est-à-dire qu'aujourd'hui, t'as l'impression que moi, je suis angoissé. Des chrétiens pourraient se dire, ah oui, mais moi, je suis, c'est ma nature, c'est comme ça que je suis, j'ai le sentiment que c'est pas juste. J'ai le sentiment que effectivement on pourrait pas dire on peut être chrétien et angoissé au sens de l'identité. Enfin, je peux être chrétien et avoir une crise d'angoisse et avoir un moment difficile
0: ou une angoisse
2: et voilà, mais de là à ce que ça devienne mon identité,
1: ça ne peut pas rester comme ça en tout cas.
2: Ouais, voilà.
3: Mais enfin, quand même, vous avez dit avant, et je vous répète ce que vous avez dit, c'est sur ce côté fragilité, la génération actuelle, etc. Forcément, des gens fragiles à l'extérieur de l'Église, lorsqu'ils se convertissent, ils amènent leur fragilité avec eux.
2: Exactement.
3: C'est pas du jour au lendemain que, enfin, certains sans doute, mais beaucoup ont besoin de travailler. Hébreux dit, les faibles, il les a rendus forts.
2: Amen.
3: Donc, je pense quand même qu'il y a aussi dans nos églises, Paul en parle, il parle des chrétiens faibles. Alors, il peut faire allusion à ceux qui sont encore dépendants d'une loi qu'il faudrait suivre pour plaire à Dieu. Mais je pense aussi qu'il y a des gens qui sont fragiles. J'aime beaucoup le mot fragilité. L'impression que, oui, c'est une génération, enfin, est-ce que toute la génération, je ne sais pas, mais une partie d'entre elles est fragile. Pour toutes sortes de raisons, et elles sont justes. Quand vous avez parlé du Covid, des bruits de guerre, enfin, je veux dire, on se prend deux guerres dans les oreilles, là, actuellement. L'Ukraine, le Moyen-Orient, quand les missiles balistiques pourraient atteindre Paris, c'est intéressant, la perspective. Mais ceci étant dit, je pense que, il ne faut pas sous-estimer la fragilité des gens, quoi.
0: Oui, mais ça veut pas dire que, on les entretient dedans. C'est-à-dire,
3: non.
0: En crise,
2: c'est leur donner une perspective.
1: Pour les accompagner.
0: Thibaut.
2: Yes, alors j'ai plusieurs clés en tout cas. J'ai pas eu le temps de savoir est-ce qu'il y a un ordre ou est-ce qu'il y a tout ça. Donc je vous balance un peu mes réflexions et puis après on peut en discuter. Job 3 verset 26 dit: je n'ai ni tranquillité ni paix ni repos et le trouble s'est emparé de moi. Moi je crois qu'une des choses souvent qui font que l'angoisse, qu'on arrive à la notion d'angoisse, c'est que j'ai laissé la peur s'emparer de moi, la peur régner sur moi. C'est-à-dire je l'ai laissé avoir un droit sur ma vie, sur mon être, sur mes pensées, et je crois qu'il y a une des premières choses que j'aimerais dire, c'est qu'il nous faut être ferme face à la peur, faut être ferme face à une petite pensée finalement qui dit ah oui mais Dieu t'a oublié, Dieu fera pas, Dieu. Je crois qu'il y a un moment où il nous faut être radical et être ferme. C'est Ésaïe 26, verset 3 qui dit: à celui qui est ferme dans ses sentiments, tu assures la paix parce qu'il se confie en toi. Je pense qu'il y a un travail de fermeté. Il y a ce verset qui dit: ne promène pas des regards inquiets. Je crois qu'on on doit être vigilant de quoi on se nourrit, qu'est-ce qu'on écoute, qui va alimenter finalement cette ouverture à l'angoisse, à la peur, qui va lui permettre de grandir. Si j'arrête pas de mettre de l'huile sur le feu, bah forcément le feu grandit et le feu se propage et tout d'un coup m'atteint.
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5: Il est 21h52 sur Phare FM. On retrouve votre rendez-vous Focus Famille dans 3 minutes, pile le temps de caler un petit titre exprès pour vous, Forest Frank et Josiah Quinn avec Jesus is Coming Back Soon sur Phare FM. Excellente écoute. Yeah.

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1: Bonjour et bienvenue dans notre rendez-vous Focus Famille. La vie est remplie d'événements et de défis inattendus. L'éducation consiste en partie à apprendre à vos enfants à résoudre les problèmes au fur et à mesure qu'ils se présentent. Lorsque les choses ne se passent pas aussi bien que prévu, les enfants ont tendance à se décourager et à abandonner. Parfois, ils se tournent vers leurs parents pour qu'ils règlent le problème à leur place, mais ce n'est pas toujours la meilleure approche. Apprenez à vos enfants à s'attendre à l'imprévisible. S'ils se lancent dans une activité, sachant que quelque chose pourrait mal tourner, ils seront mieux préparés et donc moins frustrés en cas de mauvaise surprise. Aidez-les également à considérer les éventuels obstacles comme une opportunité et non comme une catastrophe. Si quelque chose ne marche pas, encouragez-les à trouver ce qui fonctionnera. Votre façon de réagir impactera fortement leur attitude. Vous pouvez aussi leur expliquer comment d'autres personnes ont fait face à des imprévus difficiles. Racontez-leur les fois où vous avez dû faire face au même genre d'obstacles et comment vous avez fait pour les surmonter.
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0: 22h sur Phare FM en ce mardi 12 mai 2026. Bienvenue. Vous êtes dans l'espoir du soir. Bonsoir sur Phare FM. Aujourd'hui, on fête l'anniversaire de Jackie qui nous écoute depuis Branoux-les-Taillades. Très joyeux anniversaire à vous, Jackie.
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0: Terian et Ily Soares avec King of Kings à l'instant sur Phare FM.
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0: 22h05 dans Espoir du soir. Bonsoir, excellente soirée à l'écoute de Phare FM en ce mardi 12 mai. La pensée de Pascal nous rejoint dans 20 minutes et en attendant, c'est Pierre Garnier, Stars Gaudi, Mamel Benz ou encore Open Alligator qui nous accompagnent en musique. Et avant de parler des dangers de l'occultisme dans votre rendez-vous, Dieu s'intéresse à vous à 22h12, place à Justin Timberlake avec Can't Stop the Feeling et on retrouve Jade et Joseph avec Fragments et Fissures sur Phare FM. Bonne écoute.

0: Dieu s'intéresse à vous. Écoutez.
1: Ma famille était religieuse. On allait voir les voyants, les guérisseurs. Tous les 100 mètres, il y avait un Christ sur une croix. Je le voyais, j'avais appris qu'il était mort, mais je ne savais pas que c'était pour moi. C'était en 86, j'étais cadre infirmière à l'hôpital. Il y avait une formation sur la sophrologie. Et puis, j'ai voulu toujours aller plus loin. Ensuite, j'allais dans les temples bouddhistes. Ce qu'il y a, au bout de 3-4 ans, j'ai commencé à ne plus dormir la nuit, à faire des cauchemars, et puis être très angoissée. Et là, j'ai commencé à crier à Dieu. Quand un malheureux crie, l'Éternel entend et le délivre de toutes ses frayeurs. Et le lendemain, j'ai une amie qui me téléphone. Elle me demande comment je vais. Je lui ai dit que je n'allais pas bien du tout. Et puis là, elle me parle du Dieu de la Bible. Et elle me tend une Bible. Dans ma main, je savais que ce qu'il y avait dedans, c'était la vérité. Et quand elle a prié pour moi, j'ai commencé à pleurer. Mais je ne pleurais plus depuis 15 ans. J'avais le cœur sec. Et pour moi, il n'y avait qu'une solution pour être sauvée. C'était de faire un demi-tour complet et de courir dans les bras de Jésus. Et je loue le Seigneur tous les jours, et je le remercie en tout cas du sacrifice à la croix d'être mort pour moi et ressuscité, bien plus, il est ressuscité, il est vivant.
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2: C'était le 4 mai dernier, de passage en Arménie, Emmanuel Macron s'est adressé à la communauté française. À cette occasion, j'ai pu avoir un bref entretien avec lui, largement relayé sur les réseaux sociaux, au cours duquel je lui ai demandé pour quel sujet il aurait souhaité que je prie. Il a alors cité 4 points et je voudrais t'inviter aujourd'hui à prier aussi pour ces 4 points. Le premier, c'est la paix dans nos pays. Le thème peut paraître un peu éculé, un peu concours de Miss, je suis contre la guerre et la faim dans le monde. Pourtant, dans une actualité qui fait la part belle aux va-t-en-guerre et où l'évidence de la paix est de plus en plus menacée, on ne peut que se réjouir qu'un président demande que l'on prie pour la paix, car celle-ci dépend en partie de ses décisions. Cette prière vient donc comme une flèche pointant exactement vers la bonne cible. Il a ensuite demandé de prier pour avoir de l'énergie pour sa fin de mandat. Je sais qu'un nombre certain des auditeurs de ce message le préférerait inactif. Il vaut alors la peine de lier cette requête avec les 2 points suivants. Car le 3e point qu'il a demandé, c'est l'inspiration. En cela, nous ne pouvons que l'approuver et nous joindre massivement à sa demande. Il demande l'inspiration, qu'il l'ait. Et puisque je me suis présenté comme chrétien, nous ne pouvons qu'appeler l'inspiration venant du Dieu des chrétiens. Alors à sa demande, je suggère à chacun des auditeurs de ce message de s'unir pour que Dieu vienne l'inspirer et qu'il soit le seul à l'inspirer. Que toutes les puissances autres, les influences, les forces, les intérêts qui ne sont pas de Dieu, se taisent et s'inclinent devant l'inspiration que le président appelle de la part du Dieu de la Bible, tout-puissant créateur. Que son Saint-Esprit vienne pénétrer ses pensées et ses décisions et nettoyer toute inspiration qui n'est pas de lui au nom de Jésus. Il a terminé en demandant la sagesse. Combinée à l'énergie demandée précédemment, la sagesse inspirée par Dieu peut déplacer des montagnes. Si, avant de passer le volant l'année prochaine, Monsieur Macron devient, comme il le réclame, habité par cette sagesse-là, il pourrait alors donner encore quelques orientations participant à créer une société plus proche de ce que Dieu veut inspirer. Je ne vais pas faire d'angélisme, je ne vois ni en Emmanuel Macron ni en aucune autre personnalité politique une figure messianique qui pourrait faire de nos pays des paradis sur terre. Que tu apprécies ou non sa personnalité et ses décisions, n'est pas le sujet, la parole nous demande explicitement de prier pour ceux qui nous gouvernent. Je t'encouragerai même à prier 2 fois plus si tu n'apprécies pas sa politique. Mais cet échange nous présente une fenêtre ouverte et des orientations explicites données par notre chef d'État. Nous avons toute légitimité pour nous en emparer spirituellement et les présenter à Dieu. Je t'invite à prendre maintenant un temps pour remettre ces 4 sujets devant le Père et à y revenir à nouveau autant qu'il le faudra dans l'année qui vient.
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0: nouveauté signée Avril Lavigne à l'instant, Ironic sur Phare FM.
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0: 22h35 sur Phare FM. Parole du jour nous rejoint dans 5 minutes. On parle de compagnie sur Phare FM dans quelques instants. En attendant, Dan Brems avec Fly Away et Copa et Gloria Relique avec Clair Obscur. Et je vous laisse faire un tour sur notre site internet pour retrouver votre rendez-vous Parole du jour au format texte sur paroledujour.com.
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0: Il donne le meilleur de lui-même quand il est entouré. Il puise son énergie et cherche un soutien auprès des autres. Cependant, certains se sentent seuls et ont honte de l'admettre. Ils aspirent à partager leur vie avec quelqu'un, mais prétendent n'avoir besoin de personne. N'aie pas honte d'aspirer à l'amour et aux relations sociales. Admettre son désir d'être aimé et faire le premier pas vers l'engagement demande du courage. Accepter d'avoir besoin de relations est sain, sauf quand le besoin de compagnie nous contrôle. Sacrifier ses valeurs pour être accepté est néfaste. S'accrocher à d'autres sans comprendre qui ils ou elles sont ou ce qu'ils ou elles représentent n'est pas sain. Il peut y avoir des effets à long terme, voire le risque de mettre sa vie en danger. Les bonnes décisions en matière de relations ne doivent jamais être prises par crainte de la solitude ou par désespoir. Si c'est le cas, il vaut mieux rester célibataire pour l'instant. Cette situation ne doit être que temporaire. Voici 3 conseils. D'abord, demande l'aide de Dieu. Il est écrit « Il donne une famille aux personnes isolées ». Ensuite, agis selon les valeurs que tu aimerais voir partagées par ton partenaire. Et enfin, commence avec ce que tu as à donner et partage-le avec les autres plutôt que de le garder pour toi.
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21 Pilots avec Ride sur Phare FM. Surveillez votre boîte vocale. Sky Mail arrive à 22h55 en attendant Kirk Franklin avec I Smile. Et on retrouve The Bangerine tout de suite avec le titre War Cry.

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1: Salut toi. Pourquoi y a-t-il du mal dans le monde? Si je suis tellement puissant, pourquoi est-ce que je laisse arriver le malheur? C'est comme ça. J'ai choisi de permettre aux gens de prendre leurs propres décisions et beaucoup de personnes ont décidé de s'opposer à moi. Lorsqu'on se braque contre moi et ma bonté, le mal apparaît. Mais je déteste le mal et j'ai horreur que les personnes soient blessées. La bonne nouvelle, c'est que quand on décide de m'obéir, de me laisser prendre les rênes, on obtient justice. Quelqu'un t'a déjà fait du mal? Ce n'est pas moi. Je veux te protéger, t'aimer et te bénir. Choisis ce que je te propose et ta vie sera meilleure. Même si tu vis dans un monde où le mal est présent. Un jour, je détruirai tout mal. Jusque-là, choisis ma route. Amitié, Dieu.
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0: On attaque donc notre dernière heure ensemble sur Phare FM en ce mercredi 12 mai puisqu'il est déjà à 23h. Bienvenue dans l'espoir du soir, bonsoir. 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Un grand merci à vous Nora.
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0: Sanctus Real avec Steady à l'instant sur Phare FM.
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0: C'est donc notre dernière heure qu'on commence ensemble en ce mardi 12 mai 2026. Il est 23h04 très exactement et on retrouve hommes et femmes mode d'emploi dans quelques instants à 23h22. On parle des différences entre hommes et femmes et puis en attendant Ed Sheeran, Taylor Swift, Gaëtan Roussel, Consumed by Fire nous accompagnent en musique. On retrouve également votre rendez-vous pourquoi pas à 23h15. Mais pour l'instant c'est Big Flo et Oli avec Plus tard, Israelis avec Over the Rainbow et Mathieu Brouillet avec Malala qui nous régale en musique sur Phare FM.

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0: Vous avez déjà remarqué comme on peut vite perdre patience pour un rien. L'autre jour, j'étais sur le quai d'une gare et évidemment, train retardé, annonce contradictoire, tout le monde qui soupire. En plus, il pleuvait des cordes, il faisait froid, et il y avait un vent à décorner un bœuf. J'avais toutes les raisons d'être agacé. Et pourtant, j'ai juste soufflé un coup intérieurement et j'ai dit « Ok, Dieu, je te fais confiance, aide-moi à rester calme. » Et étonnamment, ça m'a apaisé. La Bible dit qu'on peut faire confiance à Dieu de tout son cœur. Ça ne supprime pas les retards, les imprévus, les moments où tout part de travers, mais ça change notre manière de les vivre. Et si, là, maintenant, si quelque chose vous dépasse, vous essayez juste de dire « Dieu, je te fais confiance, aide-moi à rester calme. »
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1: Notre thématique du jour, les différences entre hommes et femmes.
2: On ne fonctionne pas du tout de la même façon au niveau de la sexualité. On l'a vu au niveau des émotions, mais au niveau de la sexualité, c'est aussi vrai. L'homme, c'est très simple.
3: Madame, vous ne pouvez pas vous tromper, c'est on, off. Et c'est vrai qu'un homme peut être les deux mains dans le cambouis de la voiture, et s'il voit sa femme passer devant lui et qu'il aperçoit quelque chose qui lui plaît, on peut être on. De off à on en une seconde. C'est à peu près le temps qui est nécessaire pour nous.
2: Chez la femme, c'est beaucoup plus compliqué. En fait, ça s'explique très simplement. Mm-hmm. Dieu nous a créés avec une montée du désir qui est différente chez l'homme et chez la femme. Nous, on fonctionne un peu comme le moteur diesel qui va falloir chauffer doucement. Dans la journée, en fait, c'est important pour nous qu'au niveau émotionnel, qu'au niveau de l'affection non sexuelle, notre réservoir à nous soit bien rempli, qu'on se sente aimé, chéri, protégé, tout ce qu'on a vu dans les besoins. Et ça va déclencher chez nous le désir. On a une amie qui expliquait, un jour elle n'était pas bien, elle avait comme une petite grippe et puis son mari l'a vu. Il est allé lui préparer une tasse de thé, lui a dit ma chérie, va te reposer, je m'occupe de coucher les enfants, du bain et tout. Et donc elle était là avec sa couverture, sa tasse de thé, elle regardait son mari. Et quand il a eu fini, elle s'est levée, elle lui a sauté dessus et lui a fait l'amour sur le sol de la cuisine. Quand il s'en est remis et qu'il a ouvert les yeux, il a dit « Ma chérie, je voudrais comprendre ce qui vient de se passer. » Pour pouvoir y retourner. Mais pour elle, tu comprends ce qui s'est passé dans son cœur Émotionnellement, elle s'est sentie chérie. Donc, nous, on a besoin de tout ça. Messieurs, la vaisselle, ça peut marcher.
3: Faites la vaisselle.
2: Oui, des fois, ça peut être aussi instantané. Mais voilà. Et chez l'homme, ça fonctionne plus avec les yeux, en fait.
3: L'homme a une banque d'images. C'est le désir de Dieu que l'on nourrisse cette banque d'images. Et la sexualité pour l'homme passe au travers de ce que l'on voit. Donc, c'est extrêmement important que l'épouse le comprenne aussi et qu'elle sache se laisser regarder par son conjoint. Parce que si cette banque d'image est exclusivement constituée du corps de son épouse, eh bien ça réduit d'autant la tentation avec le corps d'autres femmes. Dieu ne nous a pas tendu de piège. Le corps de notre femme sera toujours suffisant pleinement, quel que soit notre âge. Notre corps peut s'altérer avec la gravité, mais on sera toujours suffisant l'un pour l'autre, et particulièrement le corps de la femme pour les yeux de son mari.
4: Mais c'est vrai que les médias, c'est terrible parce qu'aujourd'hui, t'as un modèle de femme, un modèle d'homme.
2: C'est vrai que nous, on a tendance à nous regarder dans le miroir, là, et on est déformés. Mais en fait, comme c'est une programmation de Dieu que la sexualité des hommes passe par leurs yeux, c'est aussi une programmation de Dieu que notre corps soit toujours suffisant pour notre mari, en fait.
4: Oui, en fait, on a une insécurité, alors que notre mari nous aime avec le corps qu'on a. Et il ne nous voit pas comme on se voit.
3: Et encore une fois, c'est important de comprendre, il n'y a pas de péché autour de cela. Mesdames, n'ayez pas peur de vous laisser regarder nu, parce que quand une dame ne veut plus se laisser regarder nu par son époux, c'est comme si, quelque part, elle lui envoyait le pire des messages. Je ne suis plus assez belle pour que tu me regardes. Et dans les trois points de suspension qui peuvent suivre, c'est-à-dire, regarde ailleurs. Et c'est exactement ce qu'aucune femme ne voudrait. Ne pas avoir peur, par exemple, d'être intime avec la lumière du jour ou bien de la lumière électrique tamisée.
2: La lumière tamisée aide, d'ailleurs.
3: Et rappelez-vous, nous ne faisons qu'un. Mmh. Et le corps de mon conjoint est à moi et vice-versa.
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0: Vous avez reconnu Kenji Girac à l'instant dans son titre Undo Stress sur Phare FM, place à Focus Famille dans quelques instants à 23h54. On retrouve Dante Boé avec Joyful, Bleu Soleil et Luiza avec Soleil Bleu et puis Pascal Le Toublon et Léonie avec Friendships. Et ça c'est juste après votre rendez-vous La Vérité de l'Évangile d'Andromaque qui arrive tout de suite sur Phare FM.
1: Le ministère d'Andrew Mac, en collaboration avec Phare FM, est heureux de vous présenter ses émissions « La vérité de l'Évangile » sur la grâce et l'amour inconditionnel de Dieu. Un garçon de 17 ans s'est avancé, il était borgne et ne pouvait même pas voir la lumière de son œil aveugle. Il a donc demandé la prière, je lui ai imposé les mains, j'ai pris mon autorité, j'ai réprimandé ce qui l'affligeait, j'ai ordonné à la vue de revenir et après avoir fait de mon mieux, je lui ai demandé de couvrir son bon œil et de me dire ce qu'il voyait avec son mauvais œil. Et je lui ai demandé s'il pouvait me voir. J'avais les doigts en l'air et je lui ai posé la question, combien de doigts est-ce que je lève? Il ne voyait même pas la lumière. Il était totalement aveugle de cet œil et ne voyait toujours rien. J'ai même dû lui tourner la tête vers mes doigts levés parce qu'il regardait dans la mauvaise direction, donc on aurait dit qu'il ne s'était rien passé. Mais j'ai dit, je sais que ce que j'enseigne est vrai. Je sais que Dieu a déjà pourvu et si nous n'en voyons pas la manifestation, ce n'est pas Dieu qui n'a pas donné, c'est nous qui n'avons pas reçu. Et j'ai décidé que nous allions continuer à travailler sur notre récepteur. Donc j'ai libéré les gens, ceux qui avaient des choses de prévues, qui étaient sur le point de s'en aller, et ceux qui étaient remplis de doutes ou de peur vis-à-vis de cette situation. Je leur ai demandé de partir, mais j'ai invité ceux qui voulaient à rester. J'ai dit, si vous croyez que Dieu a déjà pourvu à la guérison et que nous pouvons commander la puissance de Dieu, non dans le sens où je force Dieu à faire quelque chose contre sa volonté, mais je me saisis simplement de ce qu'il a mis à ma disposition. Donc si vous voulez vous mettre en accord avec moi, alors restez et priez. Et il y a peut-être 20 ou 25 personnes qui sont restées. Et nous avons commencé à prier pour ce garçon, à prier pendant longtemps. En réalité, ça a certainement duré 30 minutes ou moins, mais on aurait dit une éternité. Et toutes les quelques minutes, toutes les 5 minutes environ, je m'arrêtais et je lui demandais, couvre ton bon œil et regarde à travers ton mauvais œil, que peux-tu voir? Et il ne voyait rien. C'était donc assez décourageant. Et les gens commençaient à se demander si ça marchait vraiment. De mon côté, je priais en langue et je demandais à Dieu de me montrer la raison du blocage. Je disais, je sais que tu as déjà pourvu à cette guérison. Le problème n'est pas de ton côté, mais du nôtre. Que faut-il faire? Que devons-nous faire pour recevoir? Et alors que je priais et demandais à Dieu de me montrer ces choses, l'idée m'est venue qu'il n'avait pas besoin de guérison. Il avait besoin d'un miracle. Et à cette époque-là, c'est-à-dire en 1976, je n'avais jamais pensé qu'il y avait une différence entre une guérison et un miracle. Et je ne prétends toujours pas le comprendre parfaitement, mais alors que je réfléchissais à cette parole et que j'y pensais en me demandant si c'était vraiment de Dieu, si le problème était que nous devions croire pour un miracle au lieu d'une guérison. Alors que je réfléchissais à cela, Don Crow, qui était mon pasteur associé, qui était présent ce soir-là, m'a interrompu et m'a dit, « Dieu vient de me parler, ce garçon n'a pas besoin de guérison, il a besoin d'un miracle. » C'était mot pour mot ce que Dieu m'avait dit. J'ai donc pris cela comme une confirmation, j'ai demandé à tout le monde d'arrêter de prier et j'ai demandé au garçon, « Dis-nous ce qui ne va pas avec ton œil. » Et il nous a expliqué que lorsqu'il n'était encore qu'un nourrisson, il avait eu une infection à l'œil et que les médecins avaient été obligés de lui enlever chirurgicalement le cristallin et la rétine. Il nous a expliqué qu'il n'avait même pas les parties de l'œil dont il avait besoin pour voir. Lorsque j'ai entendu cela, je me suis exclamé, « Tu n'as pas besoin de guérison, tu as besoin d'un miracle. Tu as besoin que Dieu recrée surnaturellement et rajoute des parties à ton œil. » Nous avons alors tous fermé les yeux et recommencé à prier, et nous avons commencé à parler et à commander. Ésaïe 45:11, commandez-moi à l'égard de l'œuvre de mes mains. Nous avons commandé au cristallin et à la rétine de se recréer. Et je me souviens avoir mis mes mains comme ceci, avant de les poser sur son œil et de dire, j'ordonne au cristallin et à la rétine de se reformer maintenant au nom de Jésus. Puis je lui ai demandé de couvrir son bon œil et de regarder avec son mauvais œil et de me dire combien de doigts j'avais levé. Et il a répondu un et deux. Et quoi que je fasse, il avait la bonne réponse. Il avait recouvré la vue. Maintenant, je ne comprends toujours pas complètement toutes les subtilités, mais ce que je veux mettre en avant est que ce n'est pas Dieu qui ne voulait pas qu'il soit guéri, qui n'a pas libéré sa puissance. C'est nous qui la libérions dans la mauvaise direction et de la mauvaise manière.
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1: Bonjour et bienvenue dans notre rendez-vous Focus Famille. La vie est remplie d'événements et de défis inattendus. L'éducation consiste en partie à apprendre à vos enfants à résoudre les problèmes au fur et à mesure qu'ils se présentent. Lorsque les choses ne se passent pas aussi bien que prévu, les enfants ont tendance à se décourager et à abandonner. Parfois, ils se tournent vers leurs parents pour qu'ils règlent le problème à leur place, mais ce n'est pas toujours la meilleure approche. Apprenez à vos enfants à s'attendre à l'imprévisible. S'ils se lancent dans une activité, sachant que quelque chose pourrait mal tourner, ils seront mieux préparés et donc moins frustrés en cas de mauvaise surprise. Aidez-les également à considérer les éventuels obstacles comme une opportunité et non comme une catastrophe. Si quelque chose ne marche pas, encouragez-les à trouver ce qui fonctionnera. Votre façon de réagir impactera fortement leur attitude. Vous pouvez aussi leur expliquer comment d'autres personnes ont fait face à des imprévus difficiles. Racontez-leur les fois où vous avez dû faire face au même genre d'obstacles et comment vous avez fait pour les surmonter.
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2: 23h56, ça y est, on arrive au bout de ce mardi 12 mai 2026 ensemble. Il nous reste donc 4 petites minutes à passer en musique aux côtés de Nathalie Imbruglia et le titre Torn sur Phare FM. Puis juste après, je laisserai la parole à Mireille qui vous accompagnera jusqu'à 5h30 demain matin. Bonne écoute.

0: minuit sur Phare FM ce mercredi 13 mai. Bienvenue. Vous écoutez la radio autrement dans la nuit autrement jusqu'à 5h.
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0: Nova, c'est sur Phare FM. On est mercredi, on est le 13 mai et on est encore ensemble. Avec plaisir, je vous accompagne jusqu'à 5h dans la nuit autrement. J'espère que vous allez bien. Il est minuit 8. Notre programme, eh bien oui, quelques moments de réflexion jusqu'à 5h et puis plein de belles musiques. Tout de suite, École Pierre, Rêver à nouveau, suivi de Marine et de la chanson Escroc. Merci de rester avec Phare FM.
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1: C'est Dieu qui nous a appelés ici, nous lui avons dit oui. Nous avons décidé d'obéir à son appel, c'est notre endroit de provision. C'est là que se trouvait la provision pour notre guérison. Et je sais que la provision pour notre ministère, pour ce que Dieu veut que l'on fasse, notre destinée se trouve ici.
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2: Bienvenue dans notre émission La Vérité de l'Évangile. Aujourd'hui, je débute une toute nouvelle série et c'est mon enseignement préféré, ce que j'appelle Esprit, âme et corps. Vous savez, c'est la vérité qui a tout simplement transformé ma vie et qui est devenue comme le fondement de tout ce que j'enseigne. J'ai entendu quelqu'un le décrire comme une clé que l'on met dans le cerveau et qui ouvre la parole de Dieu, qui révèle la vérité. C'est ce qui s'est passé pour moi. Ça a complètement transformé ma vie. Et donc, à vrai dire, tout ce que j'enseigne découle de cette révélation, de ce que j'appelle esprit, âme et corps. Peut-être que ce n'est pas le meilleur titre, mais je l'ai intitulé comme ça, parce que c'est la façon dont Dieu me l'a dit. Donc, je le partage simplement de mon point de vue. Vous savez, un de mes bons amis, Dwayne Sherriff, a un enseignement qui est le même au fond, et il appelle le vol de l'identité. C'est soit le voleur de l'identité ou le vol de l'identité. Mais tout cela parle de votre identité. Et parce que les gens ne savent pas qui ils sont et ce que Dieu a fait, ils sont dans la confusion et par conséquent, Satan peut venir et leur voler des choses que Dieu a pourvues. Ces vérités ont entièrement transformé ma vie et je suis enthousiaste à l'idée de les partager. Je sais que plusieurs parmi vous m'ont déjà entendu enseigner à ce sujet. Je crois que c'était il y a 2 ans, lors de notre émission de télé, quand j'ai enseigné une version abrégée de cette série. Cela fait déjà 5 ans que j'ai enseigné toute la révélation que Dieu m'a donnée à ce sujet, et donc j'ai senti qu'il était opportun de revenir et de l'enseigner. Et nous avons beaucoup d'ouvrages que vous pouvez vous procurer sur notre site Internet. Notre présentateur vous donnera plus de détails, mais j'ai des guides d'études, j'ai un livre en anglais et en espagnol. Nous avons aussi ce petit enseignement illustré sur esprit, âme et corps, et l'un de mes partenaires en Allemagne a tellement été touché par cette révélation qu'il a voulu l'illustrer à destination des enfants. Mais après coup, nous avons réalisé que c'était tout simplement une superbe façon de faire passer ces vérités. Il a donc condensé environ 6 heures d'enseignement en, il me semble, 20 à 25 minutes de vidéo que vous trouverez dans un DVD illustré, et c'est vraiment super. Ça montre un personnage qui est petit et en surpoids, mais après sa nouvelle naissance, son esprit devient ce gars à l'air d'athlète, et c'est tout simplement très intéressant. Donc, quoi qu'il en soit, je vais partager cet enseignement avec vous sur qui vous êtes en Christ, votre véritable identité en Christ, et c'est ce que j'appelle esprit, âme et corps. Et voici la raison pour laquelle je l'ai appelé comme cela. Laissez-moi vous donner brièvement le contexte et la raison pour laquelle c'est si important et combien ça m'a aidé. Et je crois que ça vous aidera à comprendre les avantages que cela pourrait vous apporter. Je suis né de nouveau à l'âge de 8 ans, et vraiment, c'était une conversion authentique. Dès le lendemain à l'école, un lundi matin, mes amis savaient que j'étais changé. J'étais né de nouveau. Je crois que si j'étais mort, je serais allé au ciel. J'ai vraiment été sauvé à l'âge de 8 ans. Mais lorsque j'en ai eu 18, j'ai fait cette rencontre miraculeuse avec le Seigneur. Son amour m'a totalement envahi. Et pendant 4 mois et demi, j'ai été submergé par l'amour de Dieu. Sincèrement, ce fut un tournant dans ma vie. Je ne dormais pas plus d'une heure à la fois, et cela pendant 4 mois. Je faisais une petite sieste par-ci, par-là, mais j'étais si enthousiaste. J'étais tellement absorbé par l'amour de Dieu que je ne pouvais pas dormir. Je ne m'asseyais jamais pour prendre un repas normal parce que, j'étais si excité. J'étudiais la parole, je priais, je prenais soin des gens, je grignotais des choses en passant. Vraiment, ma vie a radicalement, totalement changé. Mais après 4 mois et demi, l'émotion, le ressenti de cette expérience s'est estompé, principalement parce qu'il y avait des gens qui me critiquaient et qui s'opposaient à moi et ce genre de choses. Et j'en ai perdu le bienfait émotionnel. Puis la panique s'est installée parce que je ne savais pas ce que j'avais fait pour que l'amour de Dieu se manifeste dans ma vie. Je ne savais pas non plus ce que j'avais fait pour le faire partir. Et je n'avais aucune idée de comment le faire revenir. Et à l'époque, Je pensais, et on m'avait enseigné, que Dieu m'aimait proportionnellement à mes performances. Si je me comportais bien, si j'étudiais la parole, si je priais, si j'amenais des gens au Seigneur, si je vivais une vie sainte, alors Dieu me bénirait. Et durant toute ma vie, jusque-là, ma relation avec le Seigneur était basée sur mes actions. Et pourtant, lorsque Dieu m'a révélé cet amour, c'était au pire moment de ma vie, où pour la première fois, j'ai compris que j'étais un pharisien religieux, que j'étais un hypocrite, et je me suis repenti, et c'est quand j'étais tout simplement effondré par ma propre indignité que j'ai fait l'expérience de cet amour de Dieu. Et tant que j'étais dans cet état émotionnel, tout allait bien. Mais après qu'il soit parti, je ne savais plus comment entrer en relation avec Dieu. J'avais compris que toute ma justice était comme un vêtement souillé, mais comment un Dieu parfait, pur, saint, pouvait-il m'aimer? Je ne m'aimais pas moi-même. Pour la première fois de ma vie, j'avais compris que je n'avais été qu'un religieux, que j'avais été hypocrite, que tout ce que je faisais pour moi-même. Je n'avais rien fait qui soit motivé par l'amour d'un cœur pur. Tout était égoïste pour essayer d'obtenir la faveur de Dieu. Et pour finir, j'étais arrivé au bout de moi-même. Et je savais que je n'avais rien à offrir à Dieu. Comment Dieu pouvait-il m'aimer? Et pourtant, j'ai vécu cette expérience où j'ai su qu'il m'aimait. Mais j'étais désorienté. Je n'ai pas compris. Et l'une des meilleures choses qui me soit arrivée en y repensant, c'est que j'ai été appelé sous les drapeaux et envoyé au Vietnam. Et pendant 13 mois, lorsque j'étais au Vietnam, j'étais l'assistant de l'aumônier. Je n'étais pas sur le terrain comme ceux que nous appelions les fantassins, mais j'étais sur une base de soutien de l'artillerie. Nous nous faisions bombarder et il y a eu bien des fois où il y avait un danger physique. Mais dans l'ensemble, j'étais simplement sur une base de soutien de l'artillerie et j'étais sans aumônier la plupart du temps. Il me semble que pendant les 4 ou 5 premiers mois où j'étais au Vietnam, j'avais un aumônier. Mais ensuite, il a quitté le pays et est retourné chez lui. Donc j'y suis resté tout seul. Je ne faisais rien de la journée sauf d'être assis là à lire la Bible. Et en y repensant, c'était probablement la meilleure chose qui puisse m'arriver parce que j'ai été arraché à la situation religieuse dans laquelle je me trouvais. J'ai été placé sur cette base de soutien à l'artillerie au Vietnam et par désespoir, il y avait tant d'impiété autour de moi, c'était comme un aimant qui m'attirait vers tout ça. Il y avait de la drogue gratuite et quasiment toutes les boissons alcoolisées possibles. Il y avait toutes ces choses qui me tentaient et par désespoir, j'ai dû mettre le nez dans ma Bible et étudier la parole entre 10 et 15 heures par jour. Simplement étudier la parole et sans m'en rendre compte, la parole a commencé à me changer. J'ai commencé à être transformé et ce sans faire d'effort particulier, j'ai un autre enseignement sur le changement sans effort. Enfin bref, la raison pour laquelle je parle de tout ce contexte est pour dire que j'ai commencé à voir les choses différemment. Et l'une des choses qui a vraiment transformé ma vie est cette vérité que je vais vous enseigner sur esprit, âme et corps. Et j'ai commencé à admettre, selon Jean 4, 24, que Dieu est un esprit et que ceux qui adorent Dieu doivent l'adorer en esprit et en vérité. Ma relation avec Dieu est d'esprit à esprit. Et Dieu ne regarde pas à ma chair, à mes actes extérieurs. Dieu n'entre pas en relation avec moi sur la base de mes performances. Car lorsque je suis né de nouveau, j'ai reçu un esprit tout neuf. Et je vais vraiment développer et m'étendre sur ce sujet. Mais lorsque j'ai reçu cette révélation, c'est ce qui m'a totalement changé. Cela m'a totalement transformé. Et j'ai vu littéralement des centaines de milliers de personnes recevoir cette même révélation qui a radicalement changé leur relation avec Dieu. Si j'avais le temps, je pourrais vous donner des témoignages. Nous avons d'ailleurs des vidéos de gens qui ont été transformés par cet enseignement. Ils sont partis en mission et ont commencé à impacter des dizaines de milliers de personnes grâce à cette même chose que Dieu m'a montrée. Tout ce que je dis là est le contexte pour planter le décor. J'aimais Dieu, mais j'avais du mal à comprendre l'amour de Dieu pour moi parce que je regardais à l'apparence extérieure. Il est dit en 1 Samuel chapitre 16 verset 7 que Samuel partit pour oindre un nouveau roi. Il s'avéra que ce serait David. Mais le père de David, Isaïe, ne pensait pas qu'il était assez bien pour être parmi ses frères et être présenté à Samuel. Il a donc laissé David auprès du troupeau. David était l'avorton de la portée. Il est écrit en 1 Samuel chapitre 16 qu'il était roux. Et le mot roux, il y a quelques débats concernant ce que cela signifie, mais il est certainement fait référence à la couleur rouge. On pense soit qu'il avait les cheveux roux, soit qu'il avait le teint rosé. Mais il était très beau à voir. Autrement dit, c'était le fils à sa maman. Et voici que Samuel arrivait pour oindre le prochain roi. Le roi précédent, le roi actuel à cette époque, était Saül. Et il dépassait d'une tête toutes les personnes de la nation. C'était un immense gaillard. Et voici David, cet avorton, un roux, un très beau garçon. Isaïe en avait une si piètre opinion qu'il ne mit même pas son nom dans le chapeau. Il amena tous les autres frères, mais Samuel déclara, « Ce n'est aucun de cela. » Et Dieu lui parla, 1 Samuel 16, 7, et dit, « Ne prête pas attention à sa grande taille ou à une quelconque de ces choses. En effet, l'homme regarde à ce qui frappe les yeux, mais l'Éternel regarde au cœur. » Dieu est comme ça. Dieu vous regarde au niveau du cœur. Et pourtant, j'essayais d'établir une relation avec Dieu basée sur mon comportement, en pensant, « Dieu, est-ce que j'en ai fait assez? Est-ce que j'ai assez prié? Est-ce que j'ai assez étudié? Ma vie est-elle assez sainte? Et à cause de tout cela, j'échouais dans mes performances. Et certains se disent, « Bon, tu n'étais pas aussi bon que moi. » Non, la Bible dit en Romains 3, 23, « Tous ont péché et sont privés de la gloire de Dieu. » Romains chapitre 5, verset 14, jusqu'à la fin du chapitre, à 5 reprises, il est dit que nous avons tous échoué, que nous sommes tous condamnés. Alors voilà, il est impossible d'avoir une relation avec Dieu basée sur nos performances. Et pourtant, c'était exactement ce que je faisais. Et je crois que c'est l'une des plus grosses erreurs commises dans le corps de Christ aujourd'hui. Lorsque les gens disent « Dieu, j'ai fait ceci et cela et encore ça, je vais à l'église, je paye ma dîme, j'étudie la parole, je vis une vie sainte. » J'en ai fait assez maintenant, me guériras-tu? Me feras-tu prospérer? Vous avez besoin de ce que j'enseigne ici dans cette série Esprit, âme et corps parce que Dieu est un esprit et que pour se connecter réellement à Dieu, vous devez le faire d'esprit à esprit et non de corps à esprit. Et voyez-vous, j'avais seulement compris qu'il y avait deux parties en moi. Évidemment, j'ai un corps physique. Vous pouvez sentir votre corps, vous ressentez s'il fait chaud, s'il fait froid, si vous êtes fatigué, vous pouvez le regarder dans un miroir, vous pouvez le voir. Mais il y a une autre partie de vous qui ne se voit pas ou ne se ressent pas physiquement. Et c'est ce que nous appelons notre personnalité, notre être intérieur. La Bible l'appelle l'âme, le mental, la partie émotionnelle, votre personnalité. Vous savez, si une personne venait et vous touchait l'épaule, vous pourriez le sentir physiquement. Vous pourriez même être en train de regarder dans une autre direction, ne pas y faire attention. Mais si quelqu'un vous touchait l'épaule, vous pourriez le sentir. Mais saviez-vous qu'une personne pourrait ne pas se trouver avec vous physiquement et pourtant elle pourrait prononcer des paroles? Elle pourrait vous envoyer un texto, elle pourrait dire quelque chose. Et ces mots, vous pourriez aussi les sentir. Mais pas dans votre corps physique. Il existe une autre partie de vous et c'est votre âme, votre mental, la partie émotionnelle de qui vous êtes. Chacun d'entre nous est conscient de ces deux parties. Mais ce qui a changé ma vie, c'est lorsque j'ai réalisé qu'il y avait en moi une troisième partie. Et c'est mon esprit. Et voici le verset que Dieu a utilisé pour me le faire comprendre. En 2 Corinthiens chapitre 5, verset 17, il est dit, « Si quelqu'un est en Christ, il est une nouvelle créature. Les choses anciennes sont passées, voici toutes choses sont devenues nouvelles. » Je me souviens lorsque je lisais ce verset, et déclarer, « Père, je sais que je suis en Christ. Je sais que je suis né de nouveau. Je suis né de nouveau à l'âge de 8 ans, et lorsque j'en ai eu 18, j'ai vécu cette expérience où l'amour de Dieu m'a tout simplement submergé. J'ai dit, « Je sais que je te connais. » Je n'avais aucun doute que si je devais mourir, que si quelque chose devait m'arriver au Vietnam, je serais parti pour être avec le Seigneur. Je le savais, je n'avais aucun doute. Je savais donc que j'étais en Christ. Et pourtant, il est dit que vous êtes une nouvelle créature. Toutes choses anciennes sont passées, voici toutes choses sont devenues nouvelles. Il n'est pas dit toutes choses sont en train de devenir nouvelles. Vous entendrez des gens l'interpréter de cette manière parce que ce qu'ils font, c'est essayer de prendre ce que la parole de Dieu dit et de le comparer à ce qu'ils qu'ils voient et ce qu'ils sentent. Ils essayent de combiner ces choses pour les accorder. Ils en concluent donc, en réalité, toutes choses ne sont pas encore nouvelles, mais elles sont en train de le devenir. Ce n'est pas ce qui est dit. Vous pouvez le vérifier dans le grec, vous pouvez l'étudier de toutes les façons que vous voulez. Il n'est pas dit que toutes choses sont en train de devenir nouvelles. Il n'est pas simplement dit que certaines choses, ou que la majorité des choses, ou que bien des choses sont devenues nouvelles. Non, il est dit toutes choses. Toutes choses. Il est dit encore, si vous êtes en Christ, les choses anciennes sont passées. Elles ne sont pas en train de passer, elles sont passées. Voici, toutes choses sont devenues nouvelles. Et je me souviens qu'en lisant ce verset, j'ai simplement reposé la Bible et je priais en disant, « Seigneur, je sais que je suis né de nouveau. Je sais que tu m'aimes. J'ai une relation avec toi. Je sais que je suis en Christ. » Et pourtant, j'ai commencé à regarder à ma vie et les choses anciennes n'étaient pas passées. Toutes choses n'étaient pas devenues nouvelles. Pourquoi ? Parce que je regardais à l'extérieur. J'étais un introverti, j'avais du mal à parler aux gens. Je sentais constamment qu'il y avait des personnes auxquelles Dieu voulait que je témoigne. Mais j'avais trop honte, j'étais trop gêné, trop timide pour le faire. J'ai échoué. Et ce n'est pas que j'étais mauvais. Par rapport aux autres, ce n'est pas que j'étais une personne terrible. Mais vous savez quoi? Les autres ne sont pas ma mesure. Comparé à la parole de Dieu, à nouveau, il est dit en Romains 3:23, « Tous ont péché et sont privés de la gloire de Dieu. » Dieu ne vous compare pas à moi ou à quelqu'un d'autre. Dieu vous compare à Jésus, la gloire de Dieu. Et si vous vous comparez à Jésus, vous avez péché et vous êtes privé de la gloire de Dieu. Vous ne pouvez jamais établir un rapport avec Dieu sur la base de vos performances. Vous ne pouvez jamais en faire assez pour être accepté par Dieu. Si vous pensez que Dieu vous regarde de l'extérieur, dans votre apparence, vos actes et ce que vous vivez dans vos pensées, et si vous pensez que la personne que vous êtes s'arrête là, alors vous ne pourrez jamais ressentir que 2 Corinthiens 5:17 est une réalité dans votre vie. Vous ne serez jamais parfait dans votre corps, dans vos actes ou dans vos pensées. Et si vous êtes simplement honnête, vous serez confus au bas mot. Et au pire, vous pourriez très bien littéralement dire, « Eh bien, moi, je ne peux pas croire à la Bible. Ce n'est pas vrai. Je ne peux pas constater que ce qui est écrit s'accomplit dans ma vie. » Et c'est à peu près où j'en étais. Je lisais ce passage qui déclare, « Les choses anciennes sont passées. C'est déjà fait. Les choses anciennes sont passées. Toutes choses sont devenues nouvelles, et je ne pouvais pas le voir, donc je disais simplement, Dieu, quelle est la réponse? Comment dois-je le comprendre? Je sais que je suis né de nouveau, et pourtant, ce que la parole dit de moi, je ne le vois pas dans ma vie. Et mon existence a changé alors que je lisais un livre, et vraiment, je peux dire que j'étais très critique et sceptique sur ce qu'il disait. Donc, alors qu'il faisait valoir son point de vue, j'ai regardé chaque référence de l'Écriture qu'il avançait. Et il a dit quelque chose, il a affirmé quelque chose de la sorte, que c'est ton esprit qui est né de nouveau, pas ton corps, ni ton âme. Et quand il a dit ça, eh bien, ça m'a tout simplement choqué. J'ai cherché la référence, et c'était ce verset, 2 Corinthiens 5:17. Et tout à coup, la lumière s'est faite en moi. Et ce qui m'a réellement changé, c'était de réaliser que j'avais 3 parties. Avant ça, à nouveau, il est évident que vous avez un corps physique. Il est aussi évident qu'il y a une partie de vous qui est par-delà le corps physique seul. Vous avez une partie émotionnelle. Mais je pensais honnêtement que l'esprit et l'âme étaient la même chose. Que c'était simplement des mots différents qui parlaient de la même chose. Et si vous cherchez le mot esprit en grec, dans la concordance Strong, il est désigné par le mot pneuma, et il définit littéralement l'esprit comme étant l'âme immortelle. Alors même la concordance Strong définit l'esprit comme étant l'âme immortelle. Elle ne fait pas de distinction entre les deux. Mais tout Strong définit l'esprit comme étant l'âme immortelle. Elle ne fait pas de distinction entre les deux. Mais tournons-nous vers un autre passage.

0: en la venue de notre Seigneur Jésus-Christ. Et lorsque j'ai vu cela, ça m'a fait un choc intérieur. Parce qu'à nouveau, j'avais toujours parlé de l'être intérieur, la partie que l'on ne peut pas voir, mais que l'on peut sentir, votre personnalité, vos sentiments, vos émotions. Je pensais que c'était l'esprit et l'âme, et qu'il y avait simplement deux mots différents pour parler de la même chose. Mais ce verset dit très clairement que vous avez un esprit, une âme et un corps. Vous êtes un être en trois parties, non un être en deux parties. Et Dieu est un esprit, Jean 4, 24 dit « Dieu est esprit et il faut que ceux qui l'adorent, l'adorent en esprit et en vérité. » Il faut qu'on se connecte à Dieu par notre esprit et non par notre âme ou par notre corps. Dieu est esprit, Dieu vous regarde et me regarde d'esprit à esprit. Et non d'esprit à chair ou d'esprit à corps. Dieu ne vous aborde pas sur la base de vos actions. Il ne vous aborde pas sur la base de vos pensées. Maintenant, il est conscient de ces domaines. Vous êtes un être complet, esprit, âme et corps, mais le vous véritable, à la nouvelle naissance, c'est votre esprit qui est né de nouveau, pas votre corps. Vous avez toujours le même corps. Si vous étiez un homme avant de naître de nouveau, vous serez un homme après votre nouvelle naissance. Peu importe ce que vous ressentez d'un jour à l'autre, il y a l'ADN. Il y a des chromosomes dans chacune des cellules de votre corps, et ce sont soit des chromosomes mâles, soit des chromosomes femelles. Peu importe ce que vous ressentez et comment vous choisissez de vous identifier un jour donné, si vous étiez un homme avant de naître de nouveau, vous serez un homme après être passé par la nouvelle naissance. Si vous étiez une femme, vous serez une femme. Si vous étiez en surpoids, vous serez toujours en surpoids, à moins de faire un régime. Votre corps n'a pas changé. Il est important que vous compreniez cela. Nous avons des promesses dans les Écritures. 1 Corinthiens chapitre 15 parle de ce corps mortel qui doit revêtir l'immortalité de ce corps corruptible, qui doit revêtir l'incorruptibilité. 1 Thessaloniciens chapitre 4 dit que nous ne mourrons pas tous, mais que nous serons tous transformés en un clin d'œil à la dernière trompette. Je pense en fait que c'est aussi en 1 Corinthiens chapitre 15, mais quoi qu'il en soit, ce sont des versets que je vous cite, et votre corps physique a été racheté. Il sera changé. Mais pour le moment, vous n'avez pas un corps glorifié. Vous avez toujours le même corps, avec peut-être quelques changements. Il se peut que vous ayez pris du poids, que vous ayez vieilli, que votre couleur de cheveux ait changé ou autre. Mais vous avez encore ce même corps physique que vous aviez avant d'être sauvé. Vous pouvez le constater par observation. Et ce n'est pas votre partie mentale, émotionnelle qui a été sauvée. À la nouvelle naissance, vous n'avez pas reçu un cerveau tout neuf. Vous avez encore la même pensée, vous avez toujours les mêmes souvenirs, les mêmes défauts. Si vous ne vous êtes pas entraîné ou éduqué et qu'il y avait quelque chose que vous ne saviez pas, vous ne connaissez pas tout à coup toute chose. Mais la Bible nous promet en 1 Corinthiens chapitre 13 qu'un jour viendra où nous connaîtrons toute chose, tout comme nous sommes aussi connus. Mais ça n'est pas encore arrivé. Votre cerveau n'a pas changé. Donc ni votre corps, ni votre pensée n'ont changé. Alors quelle partie de vous a été transformée? Quelle partie de vous est devenue toute neuve? Où les choses anciennes sont passées, toutes choses sont devenues nouvelles? Il est ici question de votre esprit, et je vais partager avec vous davantage de versets. Je suis à court de temps aujourd'hui, mais vraiment lorsque Dieu m'a montré cela, j'ai commencé à creuser, à rechercher, et j'ai trouvé qu'en Christ, dans mon esprit né de nouveau, je suis une toute nouvelle créature. J'ai toute sa puissance, toute sa capacité. Dieu me voit différemment. Tout mon péché a été ôté. Il n'y a aucun péché dans mon esprit, même quand je pêche. Je sais que ça peut en choquer certains parmi vous, mais je vais l'expliquer et entrer dans plus de détails. Mais c'est grâce à cela que je peux avoir l'assurance et l'audace d'entrer dans la présence même de Dieu, parce que je suis une personne entièrement nouvelle en Christ. J'ai encore bien plus à partager à ce sujet. À nouveau, j'aimerais vous encourager à vous procurer cet enseignement intitulé « Esprit, âme et corps ». 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Nous avons des CD enregistrés pendant une réunion, un enseignement en direct, des DVD qui ont été faits à partir d'émissions télévisées. Nous avons ces illustrations, un enseignement visuel sur « Esprit, âme et corps ». Écoutez notre annonceur.
1: Andrew Womack revient à 3h15 sur Sar FM. C'est la radio Autrement qui vous accompagne dans la nuit Autrement jusqu'à 5h. On poursuit en musique. On écoute Honey de Billy Raffoul avec Bosch Léger. Et puis, présentiel, un moment avec Jésus, votre prochain rendez-vous. Ceux qui t'opposent savent qui tu es. Ce sera le thème. Merci.

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1: Bonjour, mon ami. Laisse-moi te raconter une histoire étrange. Cet homme, fils d'un prêtre nommé Sceva, avait entendu parler de ma puissance. Ils ont voulu chasser un démon en utilisant mon nom, sans me connaître. Ils ont dit « Je vous conjure par Jésus, celui que Paul prêche ». Et le démon leur a répondu quelque chose de troublant. « Je connais Jésus et je sais qui est Paul, mais vous, qui êtes-vous ?» Puis, l'homme possédé s'est jeté sur eux et les a mis en fuite, blessés et nus. Tu vois, mon ami, l'ennemi reconnaît ce qui marche vraiment avec moi. Il sait qui a traversé le feu et en est ressorti debout. Il sait qui a pleuré dans le secret et tenu bon quand même. Tes épreuves t'ont positionné et l'adversaire le voit mieux que toi. Cela doit changer. Aujourd'hui, je veux que tu saches ce que l'ennemi sait déjà. Tu as une place, une autorité, une position. Tu sièges avec moi. Ne l'oublie plus. Ton ami.
2: Seigneur Jésus, merci pour chaque épreuve qui m'a façonné et positionné en toi. Ouvre mes yeux sur l'autorité que tu m'as donnée par ta grâce. Que je ne doute plus de ma place quand l'ennemi, lui, la reconnaît. Affermis-moi dans cette assurance tranquille qui vient de toi seul. Amen.
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Tovatier, Tom Guiche, il nous faut votre programme jusqu'à 1h dans la nuit. Autrement, on va écouter de la musique. Elevation Rhythm Washed. On entendra aussi Reason de Jemina Payne. Et puis tout de suite, c'est Party Like You Are in Heaven de Sir Caninetti avec Maria Shops. Merci de rester avec Phare FM. On est ensemble jusqu'à 5h dans la nuit. Autrement, à tout à l'heure.

0: Even Craft, Pileas pour me sur Phare FM 1h06, la radio autrement qui vous accompagne ce mercredi 13 mai, la nuit autrement avec vous jusqu'à 5h. Et merci de rester avec Phare FM. Je vous souhaite une bonne nuit et surtout si vous travaillez, je vous souhaite bon courage. On poursuit, on va entendre dans Pain de vie Claude Gréder qui nous parlera de pain caché. Et puis une méditation de Joyce Meyer, le thème sera Dieu nous montre le chemin un pas à la fois. De la musique tout de suite, Switchfoot, The Edge of the Earth, suivi de Gigi Snake, Paradise, à tout à l'heure.
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3: Le thème était depuis quelque temps dans le désert avec Dieu, j'aurais pu dire la maison de Dieu dans le désert. Et on peut s'interroger, mais qu'est-ce que ce texte vieux de pratiquement 3000 ans ? Qu'est-ce que ce texte, qu'est-ce que cette anecdote, qu'est-ce que cette histoire peut bien m'apporter à moi, habitant de la terre au 21e siècle ? Eh bien ces choses ont quelque chose à nous dire. Un autel de sacrifice premier plan, un petit bassin au deuxième plan où on se lavait les mains, et puis enfin, une tente toute simple, je m'entends, plan de détail, l'intérieur, une maquette, il y avait des socles en argent qui nous rappellent le fondement qu'est le Christ, il y avait les planches verticales d'acacia recouvertes d'or qui nous rappellent que lorsque nous nous donnons au Seigneur, nous sommes caché en Christ devant Dieu, on peut se présenter devant le Seigneur. Dans la partie droite, appelée le lieu saint, il y avait trois éléments. Il y avait le chandelier qui représente la lumière du monde, le Christ lui-même. Il y avait un petit autel des parfums devant lequel se trouve le personnage, sur lequel on brûlait de l'encens, symbole de la prière. Et puis en face, il y avait une table avec deux piles de pain dessus, appelées les pains de proposition. Puis il y avait un rideau qui séparait le lieu saint du lieu très saint, dans laquelle se trouvait une arche, l'arche de l'Alliance, qu'on voit avec deux anges au-dessus qui couvrent et qui protègent. Il y avait aussi les toiles de tenture. La première toile est une toile avec des anges brodés dedans qui nous rappellent que notre service, lorsque nous avons loué Dieu, eh bien nous l'avons fait devant un monde spirituel qui était témoin et qui participait à notre louange et qui est là. Lorsque nous vivons aussi devant un monde spirituel qui nous regarde vivre. Et puis la table avec deux piles de pain, et je vous lis un extrait du livre de l'Exode qui décrit cette table. C'est ce que Dieu dit à Moïse dans Exode 25, versets 23 à 30. Il est marqué là, tu feras une table de bois d'acacia, sa longueur sera de deux coudées, sa largeur d'une coudée et sa hauteur d'une coudée et demie. Tu la couvriras d'or pur et tu y feras une bordure d'or tout autour. Tu feras pour la table quatre anneaux d'or et tu mettras les anneaux aux quatre coins qui seront à ses quatre pieds. Les anneaux seront près du rebord et recevront les barres pour porter la table. Tu feras les barres de bois d'acacia et tu les couvriras d'or et elles serviront à porter la table. Tu feras ses plats, ses coupes, ses calices et ses tasses pour servir aux libations et tu les feras d'or pur. Tu mettras sur la table les pains de proposition continuellement devant ma face. Et dans le Lévitique 24, je vous lis, voilà de quoi sont faits ces pains. Lévitique 24, versets 5 à 9, tu prendras de la fleur de farine et tu en feras 12 gâteaux. Chaque gâteau sera de 2/10. Tu les placeras en 2 piles, 6 par pile sur la table d'or pur devant l'Éternel. Tu mettras de l'encens sur chaque pile et il sera sur le pain comme souvenir, comme une offrande consumée par le feu devant l'Éternel. Chaque jour de sabbat, on rangera ces pains devant l'Éternel continuellement. C'est une alliance perpétuelle qu'observeront les enfants d'Israël. Ils appartiendront à Aaron et à ses fils et ils les mangeront dans un lieu saint, car ce sera pour eux une chose très sainte, une part des offrandes consumées par le feu devant l'Éternel. C'est une loi perpétuelle. Placés en deux rangées sur la table, il s'agissait de 12 pains de fleurs de farine, comme ça a été dit il y a un instant. Ils étaient changés que le sabbat, et seuls les prêtres mangeaient de ce vieux pain dans un endroit saint. Et c'est ce pain-là, David, d'ailleurs, que David voulait récupérer lorsqu'il était en fuite devant son roi Saül. Il a dû fuir, et à un moment donné, il a demandé à avoir ce pain pour nourrir ses hommes. Pain de proposition, qu'est-ce que ça veut dire? Littéralement, ça veut dire pain de la présence, pain perpétuel ou pain aligné, rangée permanente. L'idée de fond est la suivante, c'est un pain qui est déposé devant les yeux de l'Éternel. Un pain déposé devant les yeux de Dieu à considérer comme particulièrement saint. Alors la question qui se pose d'emblée, c'est mais qu'est-ce que ce texte peut bien vouloir me dire à moi aujourd'hui, en ce 21e siècle, bien loin de cette époque-là? Eh bien, quatre choses. La première, ce pain est le symbole d'une nourriture d'en haut. À un moment donné, dans le désert, le diable est venu tenter Jésus et lui dit, si tu veux, je changerai ces cailloux en pain. Et Jésus lui résiste en lui rappelant à son bon souvenir un verset du Deutéronome où il lui dit, l'homme ne vit pas seulement de pain pour manger, mais de toute parole qui sort de la bouche de Dieu. On peut réussir sa vie, on peut fonder une famille, on peut avoir du succès dans la vie et faire un tas de choses qui font plaisir sans pour autant n'être jamais vraiment satisfait. Le cœur de l'homme est créé pour se nourrir de paroles de vie. L'apôtre Pierre, à un moment donné, va dire, « Mais Seigneur, à qui irions-nous ? Tu as les paroles de la vie. Tu as les paroles de la vie éternelle. » Et je me dis, on peut se priver d'eau, on peut se priver de pain, mais priver l'homme de l'espérance, c'est le ruiner sur place. Je pense à ces milliers de personnes qui, en France, chaque année, ont suffisamment pour vivre. Ils ont souvent assez à manger, souvent assez à boire. Même généralement, ils ont un certain confort que n'avaient pas nos ancêtres dans ce pays. Et pourtant, des milliers de Français décident chaque année de quitter la vie et se suicident. Pourquoi ? Parce qu'ils manquent d'espérance, parce qu'ils manquent d'espoir. Et moi, j'aime le Seigneur Jésus parce qu'il est quelqu'un qui redonne de l'espoir. Il amène des paroles de vie. Très concrètement, il amène des paroles de vie. À un moment donné, il va dire à la femme syrophénicienne qui est venue plaider la cause de son enfant malade, il dit, « Maman, va, ta foi t'a sauvée. » Et au même instant, l'enfant qui était à des distances était guéri. Quelle parole d'encouragement, quelle parole de vie. À un moment donné, à la fille d'un chef religieux nommé Jairus, qui venait de mourir, il lui dit, « Ne t'inquiète pas, crois seulement. » Et puis il raccompagne ce brave monsieur à la maison. Et à la maison, alors que l'enfant est morte, elle a 12 ans, elle est là, elle est morte, elle était l'enfant unique de son père et de sa mère. Il dit deux mots, « Talita kumi ». Et cette parole de vie a ramené l'enfant à la vie. À un moment donné, il y a un lépreux qui vient près de lui et dit, « Seigneur, si tu le veux, tu peux me rendre pur. » Et Jésus dit une parole de vie, « Je le veux, sois pur. » Au même instant, ce monsieur est complètement libéré de sa lèpre. Un jour, deux de ses amis, Marthe et Marie, perdent leur frère Lazare, un ami de Jésus. Elle l'avait appelé au secours, il avait tardé à venir et Lazare est décédé. Et finalement, ils l'ont enterré. Et Jésus est venu 3 jours après l'enterrement. Et de nouveau, une parole de vie, une parole d'encouragement, une parole de vie éternelle. À un moment donné, il est devant la tombe, il dit « Roulez la pierre !» On roule la pierre, malgré les odeurs nauséabondes qui devaient en sortir. Et il dit deux mots. « Lazare, sors !» Et Lazare en est sorti. L'homme ne vit pas seulement de pain, mais de toute parole qui sort de la bouche de Dieu. Des paroles de Dieu ont été prononcées dimanche dernier, dimanche d'avant, des paroles prophétiques, des paroles que Dieu connaît, qui, dans l'infinie connaissance de Dieu, une partie, une parole de l'infinie connaissance de Dieu qui a touché des hommes et des femmes. Certains ont été guéris, d'autres encouragés, d'autres relevés. À qui irions-nous, Seigneur ? Tu as les paroles de la vie éternelle. Ces pains représentent cette parole de vie, ce pain de vie. Et Jésus va dire à ses contemporains, c'est pas Moïse qui vous a donné le pain du ciel, mais c'est mon Père qui vous donne le vrai pain du ciel. Car le pain que Dieu donne, c'est celui qui descend du ciel et qui donne la vie au monde. Et puis il rajoute derrière, enfin les gens ont dit, Maître, donne-nous toujours ce pain-là, ce pain de vie. Et Jésus dit, je suis le pain de vie. Celui qui vient à moi n'aura jamais faim, et celui qui croit en moi n'aura jamais soif. Je suis le pain de vie. Et là, Jésus s'identifie à ces piles de pain. Non seulement Jésus a été symbolisé dans le lieu très saint par le chandelier, la lumière du monde, mais là, il s'est aussi symbolisé par le pain de proposition, le pain qui est constamment devant l'Éternel, le pain de vie. Je suis le pain de vie. Celui qui viendra à moi n'aura plus jamais faim, et celui qui croit en moi n'aura plus jamais soif. Frères, sœurs, Est-ce que tu prends du temps pour écouter ce que Dieu a à te dire le matin quand tu te réveilles? Est-ce que tu prends du temps pour sonder les Écritures? Bien-aimé, on n'a pas seulement besoin de pain pour manger, mais on a besoin de paroles de vie qui nous tiennent et nous soutiennent et nous font avancer. Amen. Jésus est le pain de vie. Il est le pain de proposition. J'aime cette définition qui est marquée là. Ce pain déposé aux yeux, devant les yeux de l'Éternel. C'est le symbole de quelqu'un qui mène sa vie devant Dieu. Et quand on mène sa vie constamment devant les yeux de Dieu, je vous assure qu'on est intéressé par savoir ce que Dieu veut que nous fassions. Autrement dit, on fait la volonté de Dieu. Et Jésus a été le modèle parfait de l'homme qui a vécu selon la volonté de Dieu. Sa vie pouvait constamment être regardée par les yeux de Dieu. Il n'y avait rien à lui reprocher. Elle était faite de fleurs de farine. Pas de farine simple ou de farine de son. Non, de la fleur de farine. La fine fleur. La meilleure farine. Jésus, il pourra à un moment donné, lorsque les disciples sont avec lui en campagne d'évangélisation, ils s'arrêtent, ils sont fatigués. Et puis pendant qu'ils s'affairaient, à un moment donné, il disait, allez Jésus, mange toi aussi avec nous là. Et lui, il dit, j'ai à manger une nourriture que vous ne connaissez pas. Alors très pragmatique, ils se sont dit, il a acheté ça où? Il a trouvé ça où? Qu'est-ce qu'il mange? Et Jésus de dire, ma nourriture, c'est d'obéir à la volonté de Dieu, à la volonté de celui qui m'a envoyé et d'achever le travail qu'il m'a confié. Il n'a pas dit mon dessert ou mon encas, je fais la volonté de Dieu quand ça me chante. Non, non, il va dire ma nourriture, c'est de faire la volonté de Dieu et d'achever le travail qu'il m'a confié. Le disciple est invité à suivre son maître et à faire sa volonté. Et des fois c'est facile, des fois c'est agréable et des fois c'est beaucoup moins agréable. À un moment donné, Jésus lui-même, le Fils de Dieu, a dû prier pour qu'il puisse accomplir la volonté de Dieu. Rappelons-nous Gethsémané. S'il était possible, Père, que cette coupe s'éloigne de moi, mais non pas ma volonté, mais la tienne. La volonté de Dieu contrecarre souvent nos projets charnels. Elle mérite notre prière. C'est pourquoi Dieu nous invite à prier ainsi, que ton règne vienne et que ta volonté soit faite sur la terre comme elle est faite au ciel. Entendre la parole de Dieu, entendre ses paroles de vie, exige deux choses. Une bonne disposition de cœur pour accueillir cette parole, mais aussi de la volonté et du courage pour la mettre en pratique. J'imagine ce brave paralytique à la belle porte, qui depuis toute sa vie a été assis à faire la manche. Il est 15 heures. C'est l'heure où les croyants montent au temple. Dans la foule des croyants ou des pratiquants, il y a Pierre et Jean. Et ce jour-là, on ne sait pas trop pourquoi, mais ce jour-là, il est encore là à faire la manche. Dites-vous bien, ça fait toute sa vie qu'il fait ça. Il n'a jamais connu autre chose. Et ces deux hommes le regardent. Et j'imagine qu'il a dû se dire, ça y est, je vais recevoir une grosse aumône. Et d'emblée, ils le mettent au parfum. Ils lui disent, on n'a ni or ni argent, mais ce qu'on a, on va te le donner. Au nom de Jésus, lève-toi et marche. Ça fait 35 ans que je suis assis par terre. Comment voulez-vous que je me lève? Mais cet homme ne réfléchit pas. Quelque chose le saisit, il se lève et il marche. Il se met en route. Il se met en route et Dieu le bénit. Zachée, descend de ton arbre. Quand Pierre prêche, il leur dit, repentez-vous, changez de vie. Ce n'est pas un discours très encourageant, mais il est derrière, si vous faites ainsi, des temps de rafraîchissement vont venir sur vos vies. Une parole de vie qui est accueillie dans un cœur bien disposé, prêt à faire ce que Dieu dit, produit la vie. Quand je mange de ce pain-là, ma vie devient forte et solide. Quand je mange le pain de l'obéissance, le pain de l'exemple de Jésus, ma vie devient forte et costaud. Amen. Et alors il suffit d'une seule parole et tout peut changer. Et c'est un centenier romain qui avait compris ce principe-là. Il va dire, dis seulement, Seigneur, c'est pas la peine de venir chez moi à la maison voir le serviteur qui est malade. Non, non, non. Moi, je suis homme de guerre. Moi, je suis homme d'armée. Je donne un ordre, je dis un soldat, va, il va. Je lui dis, viens, il vient. Autrement dit, il obéit. Et toi, tu es au-dessus de tout. Il suffit d'un seul mot et la situation change. Combien de personnes sont venues ici et il a suffi d'une seule parole de connaissance et tout a changé. Combien de fois les croyants ont vécu dans leur temps de prière qu'ils ont reçu un verset des Écritures et tout a changé. Je me rappelle, je ne voudrais pas insister là-dessus lourdement, mais ou le répéter indéfiniment, mais ça m'a tellement marqué que ça m'est resté gravé dans ma tête. Il y a 3 ans de cela, un temps très difficile est arrivé dans ma vie. Et j'étais vraiment en fond de cale. Et j'étais en déplacement dans un hôtel un soir, je n'arrivais pas à dormir, et j'ai commencé à prier pour un sujet précis qui me taraudait l'esprit. Et j'ai prié pendant, je ne sais pas quoi, une heure et demie, je ne sais plus. J'ai parlé en langue, j'ai prié, j'ai loué, et à la fin, je ne savais même plus quoi prier. Alors j'ai pris un vieux livre qui s'appelle la Bible. Dans cette Bible, il y a des prières dans le livre des psaumes. Et j'ai commencé à prendre un des psaumes que je connaissais bien, le 91. Et j'ai commencé à le prier à haute voix dans ma chambre d'hôtel. Et j'ai prié, j'ai pris le texte. Celui qui demeure sous l'abri du Très-Haut, etc., etc., etc. Et tout à coup, pendant que je priais, arrive le verset 15, il était marqué. « Je serai avec toi dans le malheur. » Je n'avais jamais vu ce verset. « Je te délivrerai et je t'honorerai. » Et ce verset, c'est comme s'il avait sauté hors de la Bible. Il avait littéralement agressé. Et je sentais que Dieu me parlait là. « Je serai avec toi dans le malheur. » Ça, je n'ai pas aimé du tout. Hein. Mais en même temps, il parlait de la présence de Dieu dans les malheurs. Et je peux te dire que dès le lendemain, ça a commencé. Il y a eu des événements douloureux qui ont suivi. Et des fois, je me disais, mais comment est-ce que ça va, comment est-ce que je vais pouvoir m'en sortir? Ça a duré 7 mois. 7 mois où je me suis dit, mais c'est le déchaînement de l'enfer sur ma vie. Et à un moment donné, j'avais envie de tout lâcher, de dire, c'est pas la peine, laisse tomber, arrête tout. Et toujours à nouveau ce verset qui revenait, je te délivrerai et je t'honorerai. Et tout à coup, en l'espace de 36 heures, c'est comme si un bouton se tournait. Et ce qui était enfer est devenu un morceau de ciel sur terre. Une parole de vie, un morceau de pain, une parole qui sort de la bouche de Dieu, un morceau de pain, rien à côté, mais une parole qui sort de la bouche de Dieu, une parole qui sort de la bouche de Dieu, c'est comme du pain pour l'âme. Amen. Deuxième point, le pain est un symbole de la réponse de Dieu à la prière. Le pain a toujours été une denrée importante dans le bassin méditerranéen, et notamment en Palestine, où le pain et l'eau étaient le symbole de l'aliment de base et de la boisson de base. C'est pour ça que, Jésus a parlé, je suis le pain de vie. Ça a d'ailleurs pour problème dans les pays asiatiques, où l'aliment de base était le riz et pas le pain. Il aurait fallu traduire, je suis le riz de vie. Dans Luc 11, à 2 reprises, le pain est la réponse à la prière. Donne-nous aujourd'hui notre pain de ce jour. Et plus loin, il est parlé d'un ami qui recevait un voyageur de passage, un de ses amis qui est venu tard dans la nuit, il n'avait plus rien à manger, il est allé voir un autre ami à côté pour lui dire, donne-moi du... Le pain est le symbole de la réponse à la prière. Donne-nous aujourd'hui notre pain de ce jour. Le pain de ce jour, il n'y a pas de surplus. Oui, des fois, il y a des restes, comme le jour de la multiplication des pains. Il y avait 12 corbeilles une fois, cette fois l'autre. Mais généralement, il y en a juste pour ce qu'il faut, comme pour la manne. Il y en avait pour chaque jour. Ni trop, ni trop peu. Et quand il fallait plus, ça tenait. Le pain pour maintenant. Des fois, nous nous inquiétons pour des choses dans les 15 ans à venir. Oui, une part est juste, mais à un moment donné, il faut s'arrêter. Dieu pourvoit au quotidien. La traversée du désert, justement, nous symbolise, nous montre que Dieu a pris soin d'un peuple qui faisait environ 2 800 000 personnes, sans compter le bétail, et tous les jours, il les a fait nourrir, il les a fait boire, il a abreuvé les chameaux, il a abreuvé les chèvres et les boucs et tout ce que vous voulez. Sans pompe à eau, Dieu est capable de le faire. Donne-nous notre pain de ce jour. Nous pouvons prier pour le pain de chaque jour. Dieu connaît nos besoins et nous pouvons regarder dans l'avenir avec confiance. Si nous connaissons Dieu, nous pouvons regarder dans l'avenir avec confiance. Mais quel que soit l'avenir bouché qu'il y a devant nous, j'aimerais vous dire qu'avec Dieu, il y a de l'avenir et de l'espérance. Parce que Dieu est celui qui a promis de nous donner le pain pour chaque jour. Pour nous et nos enfants et tous ceux qui dépendent de nous. Amen. Le pain d'aujourd'hui. Ne vous inquiétez pas de ce que vous allez manger, de ce que vous allez boire, de ce que vous allez vous vêtir. Mais préoccupez-vous du royaume de Dieu et de sa justice. Et d'ailleurs, il rajoute, ne vous inquiétez pas du lendemain. Le lendemain aura soin de lui-même. Le pain est le symbole de la réponse à la prière. Le pain est aussi le symbole du partage. Généralement, un pain comme ça, on le prenait, on le fractionnait et on le donnait plus loin. Ésaïe 58 dit, voici le jeûne auquel je prends plaisir. Détache les chaînes de la méchanceté, dénoue les liens de la servitude et que l'on rompe toute espèce de joug. Partage ton pain avec celui qui a faim. Et fais entrer dans ta maison les malheureux sans asile. Si tu vois un homme nu, couvre-le et ne te détourne pas de ton semblable. Alors oui, je crois qu'il y a le partage du pain qui est une action sociale. Et je voudrais vraiment honorer tous ceux qui, de près ou de loin, font une œuvre sociale officielle et inofficielle. Et tous ceux qui le font naturellement, sans qu'il y ait jamais une aide quelconque de qui que ce soit, mais qui le font naturellement, je vous félicite et je vous encourage à continuer. Mais j'aimerais vous dire aussi que notre pays a faim. Faim d'un pain spirituel. J'étais parti quelques mois avec ma femme voir des amis à Grenoble, et le soir à 20h, sur une grande station radio nationale, j'entends l'animateur qui avait en direct un magicien qui invoquait des esprits et qui disait aux gens, demain à telle et telle heure, mettez-vous du côté nord de la maison et invoquez tel esprit. Il passera par-dessus les montagnes et vous allez voir. Et après demain, le mardi, même chose, mais du côté sud, vous invoquez tel esprit. Mercredi, tel esprit du côté est. Et puis jeudi, ils sont rentrés du côté ouest et invoqué tel esprit. Et je me suis dit, mais est-ce que je suis en France ici, dans un pays laïque? Cet homme invoquait des esprits démoniaques sur le pays. Et encourageait les gens à le faire, très systématiquement, dans les 4 jours qui allaient suivre. Alors on peut s'offusquer, on peut se dire, c'est terrible, qu'est-ce qui arrive, c'est pas normal. Moi là-dedans, j'y vois une bonne nouvelle. Les gens ont faim et soif de beaucoup plus que juste manger, boire et s'amuser. Ils ont faim de vérité, ils ont faim de choses qui dépassent le naturel, ils ont faim de choses spirituelles. Et vous savez ce qu'ils font les gens? Ils vont manger ce qu'ils trouvent, ce qu'on leur donne. À nous de leur donner le pain de vie. Amen. À nous de leur partager le pain de vie de mille et une manières. Le témoignage personnel, quartier libre, la radio, la télé, les cassettes, les CD, tout ce que vous voulez. Et à un moment donné, partagez-leur. Dites-leur. Récemment, j'avais un vendeur chez moi à la maison. Je fais un travail de rénovation que je ne peux pas faire tout seul. Et j'ai fait venir une entreprise. Et puis ce brave monsieur, je me disais, mais comment vais-je pouvoir lui parler de Jésus? Je me suis dit, comment je vais pouvoir placer une? Parce qu'il parlait bien, il était très technique, très carré. Il pouvait des cordes dehors. Or, il fallait faire des travaux sur le toit. Donc on attendait patiemment que la pluie s'arrête pour qu'on puisse sortir voir un peu le toit. Et tout à coup, il a voulu user d'un subterfuge de vendeur, il change de sujet, se tourne vers moi et me dit, Monsieur Gréder, et dans votre vie professionnelle, que faites-vous? Je me suis dit, mon coco, fallait pas me poser la question. C'était la pêche. Et pendant 10 minutes, pendant qu'il pleuvait des cordes dehors, j'ai simplement témoigné de ma foi. Et cet homme, il a bu, il a bu, il a bu. À un moment donné, je me suis dit, est-ce qu'il boit parce qu'il veut faire affaire ou parce qu'il veut écouter? Mais je me suis dit, que tu veuilles faire affaire ou écouter, peu importe, maintenant tu écouteras un instant. Je lui ai partagé simplement l'évangile. Amen. Le pain qui est là est le symbole du partage. Donne ton pain à celui qui a faim. Et pitié, bien-aimé, pitié, les gens autour de nous ont faim. Et pas de pain physique, mais de pain spirituel. Enfin, le dernier point, le pain est le symbole de la véritable communion. Saviez-vous que seuls les prêtres avaient le droit d'en manger? Seuls les prêtres à l'époque avaient le droit de manger, c'est-à-dire ceux qui étaient, entre guillemets, destinés à faire l'intermédiaire entre Dieu et les hommes, avaient le droit de manger et de le manger entre eux. Sauf que les temps ont changé, que l'alliance a changé, on est dans la nouvelle alliance, Et là, il est marqué dans Apocalypse chapitre 5, verset, pardon, 1, verset 5, « À celui qui nous aime et qui nous a délivrés de nos péchés par son sang, a fait de nous un royaume de... » C'est-à-dire de prêtres. Il a fait de nous un royaume de prêtres. À lui seul la gloire, la puissance et l'honneur. 1 Corinthiens 10, verset 16 dit « Pensez à la coupe de la scène pour laquelle nous remercions Dieu. Lorsque nous en buvons, ne nous met-elle pas en communion avec le sang du Christ, c'est-à-dire avec Dieu lui-même ? Et le pain que nous rompons, lorsque nous en mangeons, ne nous met-il pas en communion avec le corps de Christ ? Il y a un seul pain. Aussi, bien que nous soyons nombreux, nous formons un seul corps, car nous avons tous part au même pain. Le vin de la Sainte Seine, le sang du Christ, nous met en relation avec le Père, avec le Fils, avec l'Esprit Saint. Mais le pain que nous rompons nous met en relation horizontale avec les croyants, l'ensemble des rachetés. La tête de l'Église, c'est le Christ, invisible. Mais le corps de Christ, c'est vous et c'est moi. Nous sommes les pieds, nous sommes les mains, nous sommes les yeux, nous sommes la bouche de Jésus. Et si nous ne parlons pas, si nous n'agissons pas, rien ne se passe. Et en même temps, lorsque je suis en communion avec le Père, lorsque je partage le pain, je dis implicitement que je suis aussi en communion avec mon frère. Et je suis invité à l'aimer. Jean va résumer simplement en disant, mais comment peux-tu affirmer que tu aimes Dieu quand tu n'aimes pas ton frère ? Le pain qui est là représente la communion entre nous. Et je ne peux pas dire que je suis en communion avec Dieu pendant que j'alimente de la haine, de l'amertume contre un frère ou contre une sœur de l'Église. Nous sommes invités à faire la paix. Nous sommes les sacrificateurs. C'est le privilège d'être en communion avec Dieu, mais aussi avec d'autres croyants. Il y a dans nos cœurs un fluide, entre guillemets, qui coule. C'est la vie de l'Esprit Saint qui est en nous, que nous l'avons reçu. Et ça fait de nous une même famille. Le même Esprit habite en chacun d'entre nous. Amen. On est en communion les uns avec les autres. Ça veut donc dire que c'est de la folie que de vouloir vivre une vie chrétienne en solo. Il y a des gens qui pensent qu'ils peuvent vivre la vie chrétienne en solo. Le pain ici me dit que je suis amené à vivre la vie avec d'autres chrétiens. La vie est dans la relation. Dieu n'est pas juste toute puissance, ou toute connaissance, ou tout pouvoir. Non, de Dieu il est dit qu'il est amour. Or pour aimer, il faut être au moins deux. La vie est dans la relation. Quand un couple s'aime, la vie est là. Quand un couple se bagarre, la vie est plus ou moins là. Hein? Quand les enfants s'aiment, les parents sont heureux. Quand des enfants dans le même couple se bagarrent et se déchirent, les parents sont... La vie est dans la relation. Si nous voulons que la vie se développe, il faut que ma relation soit bonne avec mon frère et ma sœur. Amen. Et ce pain que je romps le dimanche m'invite à travailler à la relation avec l'ensemble des rachetés. Je résume et je conclue. Les pains de proposition symbolisent le Christ lui-même. C'est une véritable nourriture d'en haut. C'est un exemple de vie vécue dans l'obéissance. C'est une réponse, c'est la réponse à la prière. Donne-nous notre pain de ce jour. C'est le pain que je partage aussi à d'autres, pas seulement le pain physique, mais aussi le pain spirituel, la bonne nouvelle. Et enfin, c'est la communion véritable, authentique, avec Dieu et avec les frères. Mais ce pain-là n'a d'efficacité que dans la mesure où je le mange, où je l'ingère, où je le reçois. Ce pain est là, si personne ne le mange, il va se rassir et à la fin, il sera dur comme un caillou et il ne servira à pas grand-chose. Alors, question, soupirez-vous à venir manger ce pain de vie ? Votre cœur a-t-il faim de paroles de justice qui rassasient réellement ? Peut-être que tu l'as et tu soupires après une parole de Dieu. Juste un mot. Seigneur, dis-moi seulement un mot et ton serviteur s'en guérit. Seigneur, tu connais ma route, tu connais mon chemin, mon carrefour. Dis-moi juste une parole pour que je sache vers où aller. J'aimerais te lire, mon frère, ma sœur. Mais aussi peut-être à vous, monsieur, à vous, madame, qui êtes là la première fois. Peut-être ce discours est étrange pour vous. Mais vous êtes comme un lumignon qui fume, comme un roseau cassé, qui a besoin d'une parole pour être réencouragé. qui a besoin juste d'une parole, qui ressemblerait tellement mieux à un morceau de pain. Écoutez ce que Jésus dit. Le pain que Dieu donne, c'est celui qui descend du ciel et qui donne la vie éternelle. Et les disciples ont dit, « Seigneur, donne-nous de ce pain !» Et Jésus leur dit, « Je suis le pain de vie. Celui qui vient à moi n'aura plus jamais faim, et celui qui croit en moi n'aura plus jamais soif. »
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Julien Libéota et la chanson Dis-moi où. Eh bien, c'est sur Phare FM que vous pouvez écouter la radio autrement, dans la nuit autrement, jusqu'à 5h. On va retrouver tout à l'heure une méditation de Joyce Meyer. Dieu nous montre le chemin, un pas à la fois. Ne manquez pas ce rendez-vous. Avant cela, de la musique. Jimmy Needham, Forever and Ever. Amen. On l'écoute tout à l'heure. Tout de suite, c'est Petra, Kiss the Cause. À tout à l'heure.

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1: Dieu nous montre le chemin un pas à la fois. Lorsque la conduite de quelqu'un lui plaît, l'Éternel lui donne d'affermir sa marche dans la vie. Il peut trébucher, cependant jamais il ne tombera. L'Éternel le tient par la main. Psaume 37, versets 23 à 24. Chacun de nous individuellement est appelé à marcher avec Dieu. Dieu nous donne les instructions dont nous avons besoin, il nous indique le chemin et avec son aide, nous le suivons. La marche avec Dieu se fait un pas à la fois, un acte d'obéissance après l'autre. Certains veulent connaître le plan d'ensemble de leur vie avant de prendre la moindre décision. Mais Dieu n'agit généralement pas ainsi. Il nous conduit un jour après l'autre. L'ignorance de ce que l'avenir nous réserve nous oblige à marcher par la foi. Et c'est là ce que Dieu désire. Par la foi, nous faisons le pas que Dieu nous a montré, après quoi il nous révèle le suivant. Il peut nous arriver de tomber, mais nous pouvons être reconnaissants de ce que Dieu nous aide à nous relever. Nous poursuivons la route par sa force et sa grâce, sachant qu'à chaque fois que nous sommes face à une décision, Dieu nous guidera parce que nous avons une relation personnelle avec lui.
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0: 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Bienvenue.
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